Bon, dans ce cas-ci, les enfants ont pour nom Stéphane Tétrault au violoncelle et Olivier Hébert Bouchard au piano. Ils jouaient la dernière pièce du coin des enfants de Claude Debussy, Gollywog's Cakewalk. Le cakewalk était une danse. Le danseur aux pas les plus élaborés remportait un gâteau. Ce morceau, vous l'entendiez à un style ragtime avec ses syncopes et ses effets qui évoquent le banjo. Debussy était à l'affût de ce nouveau style qui venait d'être inventé chez les communautés afro-américaines. Et quant au gollywog, il s'agissait de poupées noires en pluche, vêtues de pantalons rouges, de nœuds papillons rouges avec les cheveux ébouriffés. C'est bon à savoir. Entrons maintenant dans l'univers de Gabriel Fauré, mais d'une manière nouvelle, avec l'altiste Timothy Rideout. Pour ce grand musicien, l'alto est beaucoup plus qu'un rôle de soutien, c'est du moins ce qu'on comprend en écoutant son album « Alto Appassionato ». Il a arrangé habilement plusieurs pièces pour son instrument. L'alto, on le sait, c'est plus lourd que le violon, mais plus aérien que le violoncelle sous les doigts de Timothy Rideout. Il est accompagné par le pianiste Jonathan Ware. Il se prête parfaitement aux mélodies de Fauré. Si Mai et le papillon et la fleur évoquent ici des pièces de salon, des œuvres plus introspectives comme Clair de lune et Après un rêve explorent des émotions plus intenses.

Quelques très jolies mélodies de Gabriel Fauré en version alto-piano avec Timothy Rideout et le pianiste Jonathan Ware. Fauré, Debussy, ils ont eu un rapport à l'enfance dans leurs œuvres. Georges Bizet aussi, il a composé « Jeux d'enfants », des courtes pièces pour piano à quatre mains dans lesquelles on trouve une mine de thèmes mélodiques, aussi imaginatifs qu'irrésistibles. Bizet retrouve les chemins de l'enfance de façon heureuse.

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Très divertissant, le bal, avec sa conclusion effrénée et furieuse. Nous entendions quelques tableaux de jeux d'enfants de Georges Bizet. Et trouvez-vous pas que c'est intéressant de voir réunis, quand ça arrive, là, en musique, des membres d'une même famille? C'est le cas maintenant avec la famille Moreau, quatre musiciens de très haut niveau. Le plus connu, le violoncelliste Edgar, il est aussi pianiste. Sa sœur Raphaël, son frère David, ils sont violonistes, et le pianiste Jérémy. Edgar dit que c'est pas un hasard s'ils arrivent aujourd'hui à faire de très belles choses sur leurs différents instruments. Jérémy ajoute que leurs parents étaient très mélomanes, leur mère les a tous mis à la musique très tôt. Ah, les mamans! Les quatre frères et sœurs aiment jouer ensemble. Ils ont d'ailleurs à leur actif un album commun, A Family Affair. En plus, les trois frères viennent de lancer un album d'œuvres de Schubert. Le compositeur autrichien les accompagne depuis toujours. Le lead, le pâtre sur le rocher, leur donne le sentiment de revenir à une source essentielle, celle du chant, de la fraternité, du partage. Pour eux, jouer Schubert ensemble, c'est une conversation intime, un dialogue à voix basse à travers le temps et la mémoire. Dans une transcription pour piano, violon et violoncelle réalisée par les frères Moreau eux-mêmes, on écoute cette musique et merci à la fratrie de nous inviter à prendre part à cette expérience.

Ah, c'est le violoncelle qui chantait ici. Hein. Nous entendions le lead de Schubert, le pâtre sur le rocher, en version instrumentale avec les frères Moreau. On s'en va en Norvège avec le pianiste Leif Ove Ensnes et le compositeur Gyrd Veit. Un compositeur qui avait un intérêt marqué pour le folklore. Le pianiste raconte que déjà vers l'âge de 12 ans, son professeur de piano lui faisait jouer certaines de ses mélodies folkloriques. Il explique aussi qu'après Edvard Grieg, certains compositeurs norvégiens ont senti que leur mission était de créer un langage musical typiquement norvégien. C'est ce qu'il a fait, Gyrd Veit. À partir de sources folkloriques, il a su créer une musique totalement nouvelle. Le pianiste Leif Ove Ensnes joue des extraits du recueil de mélodies populaires du Hardanger. Le Hardanger est une région du sud de la Norvège. Inspiré du folklore norvégien, le compositeur Gyrd Veit capture ici l'esprit de cette région.

le pianiste Leif Ove Andsnes. Le Quatuor Pacifica fait paraître un album consacré à la musique de chambre de Korngold. L'un des membres du Pacifica, le violoniste Austin Hartmann, il a raison quand il affirme que Korngold est le maître de l'évocation. Sa musique crée instantanément des ambiances et des images. C'est sans doute pour cette raison que ses trames sonores ont obtenu autant de succès au cinéma et à la scène. Le compositeur autrichien en exil aux États-Unis a connu une brillante carrière de compositeur de musique de film à Hollywood. La musique de Korngold raconte des histoires captivantes. Le Quatuor Opus 34 de Korngold date de 1945. Pacifica joue le troisième mouvement.

Le quatuor Pacifica jouait le troisième mouvement du quatuor à cordes numéro 3 d'Eric Korngold. Nous demeurons avec ce compositeur à la musique si expressive, si éloquente, avec la Symphonia of London. Vous savez, cet orchestre, depuis sa naissance en 1955, a connu quelques vies. Nous, c'est la version 2018, la plus récente, qui nous intéresse ce soir. Elle a la particularité de se consacrer avant tout à l'enregistrement. C'est avec le but précis d'enregistrer des disques que John Wilson a fait renaître l'ensemble en 2018. L'orchestre rassemble des musiciens d'élite, un genre d'orchestre d'étoiles. 5 ans après sa renaissance, l'orchestre avait déjà enregistré 17 albums. Wilson explique qu'il avait un but vraiment très précis en mettant sur pied cet orchestre, enregistrer la symphonie Opus 40, l'unique symphonie de Korngold. Cette symphonie, achevée en 1952, est dédiée à la mémoire du président américain Franklin D. Roosevelt, qui était décédé 7 ans plus tôt, en 1945. La symphonie reprend certains thèmes que Korngold avait composés pour le cinéma. La Symphonia of London et son chef John Wilson jouent les troisième et quatrième mouvements.

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Après la musique de Korn Gold, celle d'un autre géant de musique de film très influencé par Korn Gold, je parle ici de John Williams. Trois musiciens se sont réunis pour enregistrer un double album hommage à ce célèbre compositeur. Ils ont regroupé des succès qui couvrent plus de 50 ans de musique de film. On écoute la flûtiste Sarah Hendon et le pianiste Simone Pedroni.

Pas jeune jeune, cette musique signée John Williams, elle appartient à un film de Spielberg, Sugarland Express ou La folle course vers Sugarland, un film de 1974. Et ce film marque la première collaboration entre ces deux géants. Le tandem a, au fil des 50 quelques années suivantes, donné naissance à une impressionnante série de réussites au guichet. La série Indiana Jones, Jaws, La liste de Schindler, E.T., Le parc jurassique, Munich, Saving Private Ryan, il y en a tellement. Lincoln, je pourrais continuer longtemps à nommer des titres. Le film qui sera leur 30e collaboration a pour titre Disclosure Day, un film qui va traiter de science-fiction et d'OVNI. Il sera réalisé par Spielberg, sortie prévue bientôt le 12 juin 2026. Et le compositeur John Williams se déplace aujourd'hui en fauteuil roulant. Non seulement il persiste à composer une autre musique de film, et bien en plus, il va créer une nouvelle œuvre en juin pour l'Orchestre philharmonique de Los Angeles pour souligner le départ de son chef, Gustavo Dudamel. Le violoncelle de Yo-Yo Ma nous emmène maintenant dans le film « Mémoire d'une geisha », musique de John Williams.

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Le violoncelliste Yo-Yo Ma et l'Orchestre symphonique de Chicago, sous la direction du compositeur lui-même, John Williams, jouaient des extraits de la suite inspirés de la musique du film « Mémoire d'une geisha ». Ainsi s'achève toute une musique. Écrivez-moi si le cœur vous en dit. C'est facile à retrouver cette bulle de conversation sur la page même de l'émission Toute une musique via Radio-Canada Audio. Stanley s'en vient avec ses belles propositions jazz sur Ici Musique. Je remercie l'équipe de l'émission. Je m'appelle Marie-Christine Trottier. Bonne nuit, adieu les soucis, à demain.

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6: Bonsoir. Au microphone d'Ici Musique, Stanley Péan. Bienvenue à ce rendez-vous jazz de fin de soirée.

Lady Finger, une piste de Breath of Fresh Air, le plus récent album de la pianiste et compositrice torontoise Diane Roblin, enregistré à la tête de son sextet Life Force. Ce disque réunit des pièces originales mêlant jazz contemporain, harmonie impressionniste, funk et improvisation dynamique. Il met aussi à contribution Kevin Turcotte à la trompette, Jeff LaRochelle au saxophone ténor, John Johnson au saxophone soprano et alto, George Coller à la basse ou le contrebasse selon les pistes, et enfin Tim Shire à la batterie. Cet album a paru sous étiquette Zan en 2024. Diane Roblin et Life Force jouent au Rex de Toronto dimanche à 14h. Avec ça, bonsoir à nouveau. À l'émission ce soir, dans tout juste quelques minutes, à vrai dire, je vous inviterai à découvrir l'album Dear Mrs. Deary, l'hommage de la pianiste et chanteuse Dawn Clement à la grande Blossom Deary, une nouveauté qui nous arrive sous étiquette Origin. Un peu plus tard, nous reviendrons sur les concerts que présenteront cette semaine au Club Upstairs le pianiste Moncef Genoux et le saxophoniste Seamus Blake, dont je vous parlais hier soir. Nous écouterons aussi d'autres artistes qui se produiront dans les prochains jours sur diverses scènes du Québec et du Canada, dont les chanteuses Coral Egan et Émilie-Claire Barlow, la saxophoniste Maude Fortier, la batteur Valérie Lacombe, pour ne nommer que celles-là. Pour le moment, voici à nouveau Diane Roblin et Life Force avec une piste tirée de l'album homonyme du groupe paru en 2019, celui-là. Ce thème a pour titre « Suspend Yourself ».

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Dans l'ordre, il y a eu Jerry Kahn d'Annick Granger et Les deux printemps de Daniel Boulanger, deux plages du plus récent disque de l'impériale Émilie-Claire Barlow, La plus belle saison, un hommage à la chanson d'expression française contemporaine, gravée en compagnie notamment de Reg Schwager à la guitare, François Richard au piano, Adrian Vedadi à la contrebasse, Ben Riley à la batterie, auquel s'ajoutait le saxophoniste André Leroux sur la première plage et son regretté confrère Mario Allard sur la deuxième. En pleine tournée de promotion pour ce disque, Émilie-Claire Barlow chante au Théâtre Granada de Sherbrooke samedi soir. Elle sera également au Théâtre Lac-Brome de Knowlton les 22 et 23 mai prochains. À la tête d'un quartet qui réunit deux vétérans majeurs de la scène mainstream californienne, le contrebassiste John Clayton et le batteur Jeff Hamilton, avec aussi le guitariste Steve Kovalchek, la chanteuse et pianiste Dawn Clement vient de signer pour la maison Origin, l'album Dear Mrs. Deary qu'elle a conçu comme une véritable conversation avec l'univers de Blossom Deary plutôt qu'un simple hommage. L'ensemble des critiques a souligné avec beaucoup d'à-propos le refus de l'imitation servile et la justesse des arrangements de Dawn Clement qui privilégie la retenue, la clarté harmonique et le swing discret. J'ai retenu deux plages de ce disque. D'abord, le standard The Gentleman is a Dope qui sera suivi de Figure 8, célèbre chanson de Bob Dorow, écrite et composée pour la série éducative télévisée Schoolhouse Rock au début des années 1970.

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Tant qu'à vous faire découvrir ce soir la chanteuse et pianiste Dawn Clement, j'ai choisi de vous faire entendre, après les deux extraits de son album Dear Mrs. Deary, la chanson In Praise of Softness à laquelle elle a aussi pris part. Il s'agit d'une piste de l'album Painting the Dream du saxophoniste John Gunther, également paru sous étiquette Origin, mais l'an dernier. Un opus à l'ambiance intimiste mêlant textures acoustiques et électroniques pour évoquer des vibrants paysages sonores. D'un saxophoniste à une autre maintenant, la jeune Maude Fortier tiendra l'affiche au tout nouveau cabaret L'Entracte de Montréal dimanche à 19h. Du premier album de la musicienne montréalaise Echoes of Change, que je vous ai présenté il n'y a pas si longtemps, écoutons cette version du standard My One and Only Love. Aux côtés de la saxophoniste, on retrouve August McKinney au piano, Juno Hamilton à la contrebasse, Julian Ferrer à la batterie.

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Écrite et composée en 1965 par Gilles Vigneault, Les gens de mon pays est une œuvre majeure du répertoire chansonnier québécois. Cette relecture instrumentale est tirée de l'album Le jazz de mon pays, gravé en 2014 pour la firme Actaris par le pianiste et parfois chanteur Jean-François Lambert, en trio avec le contrebassiste Ian Simpson et le batteur Jean-François Gagné. Jean-François Lambert et le contrebassiste Alex Morissette jouent au Bijou à Québec dimanche prochain à 18h. Je vous le disais hier, je me permets de vous le rappeler, c'est vendredi et samedi 15 et 16 mai à 19h et 21h30 les deux soirs, le pianiste Monsef Genoux et le saxophoniste Seamus Blake présenteront leur nouveau projet au Club Upstairs de Montréal. Écoutons d'abord Seamus Blake au sein du groupe du pianiste et compositeur d'origine hongroise Robbie Botoch sur cette piste de l'album Moving Forward, récipiendaire du Juno 2016 dans la catégorie Album de jazz de l'année. De Burt Bacharach et Al David, voici Close to You.

Monsef's Mood, une piste de l'album Aqua que le pianiste suisse d'origine tunisienne Monsef Genoux gravait en trio avec le contrebassiste Scott Colley et le batteur Bill Stewart en 2006 pour la firme Savoy. Encore une fois, je vous répète que vendredi et samedi, à 19h et 21h30, les deux soirs, Monsef Genoux et le saxophoniste Seamus Blake présenteront leur nouveau projet au club Upstairs de Montréal. Ce samedi également à 20h, Ara Musique présente au théâtre Alphonse Desjardins de Repentigny le concert Villes éternelles du quartet de l'oudiste Mohamed Masmoudi, à la tête de son groupe donc, avec Guillaume Martineau au piano, Gabriel Paquin-Bucky à la clarinette, Rémi-Jean Leblanc à la contrebasse. Sur cette plage de l'album Villes éternelles, un passé d'espoir, Masmoudi dialogue avec seulement Guillaume Martineau, ex-révélation Radio-Canada Jazz.

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Someone, un thème original du trompettiste Tim Hamel, tiré de son album Creature of Habits, paru sous étiquette Tim Dog il y a quelques semaines. Cet enregistrement met à contribution le guitariste Lee Wallace, le contrebassiste Jonathan Mayer et le batteur Ethan Ardelli. Fidèle à ses habitudes, Tim Hamel anime l'heure de l'apéro au Jazz Bistro de Toronto les samedis 16, 23 et 30 mai prochains à 17h. Il n'y a pas si longtemps, je vous parlais de la tournée de l'Auguste Quartet que dirige le contrebassiste Alain Bédard. Formation au sein de laquelle le saxophoniste Eric Hove a pris la place du regretté Mario Allard décédé lors d'un accident aussi bête que tragique en janvier 2025. Cette tournée se poursuit. L'Auguste Quartet se produira dans les prochains jours à la Jazz Room de Kitchener-Waterloo, samedi à 20h, à la 4e salle du Centre national des arts d'Ottawa, le jeudi 21 mai à 20h également. Au Bal Masqui à Saint-Gabriel de Brandon le samedi 23 mai, au Théâtre Outremont de Montréal le 27 mai, au Palais Montcalm de Québec le 30. Du plus récent disque de la formation, l'album Particules sonores, voici une composition de la pianiste Marie-Fatima Rudolph, Terrain neutre.

Terrain neutre, composition de la pianiste Marie-Fatima Rudolph, interprétée par elle et ses confrères de l'Auguste Quartet, menée par le contrebassiste Alain Bédard. Ce disque paru chez FND en 2024 compte parmi les derniers enregistrements du regretté saxophoniste Mario Allard, à qui Eric Hove a succédé pour la tournée actuelle du groupe. L'Auguste Quartet, en effet, joue dans les prochains jours à la Jazz Room de Kitchener-Waterloo samedi, à la 4e salle du Centre national des arts d'Ottawa le jeudi 21 mai prochain, et puis on pourra les voir au Bal Masqué de Saint-Gabriel de Brandon le samedi 23 mai, au Théâtre Outremont de Montréal le 27 mai et au Palais Montcalm de Québec le 30 mai. Autre artiste du Québec en pleine tournée de promotion, la batteure Valérie Lacombe présente la musique de son premier album intitulé State of Garden and Shadows. Elle fera notamment escale à la Jazz Room de Kitchener-Waterloo vendredi, au Rex de Toronto dimanche et lundi soir, au Black Bear Pub également à Toronto mardi, au Western Cultural Center de Winnipeg le vendredi 22 mai, au Buckingham Palace de Calgary le vendredi 29 mai. Je vous propose une piste de cet album enregistrée avec les saxophonistes Camille Thurman et Kayleen Power, ainsi que le contrebassiste Ira Coleman, In Case I Forget You.

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0: Get On It par le collectif Urban Science Brass Band, formation dirigée par le saxophoniste Vincent Stephen Ong, qui accueillait ici Darkest Million, Shem J et Elmay au rap. Une formation qui réinvente les classiques du hip-hop avec l'énergie mobile d'une fanfare de la Nouvelle-Orléans. Ce groupe sera en concert ce samedi 16 mai à 22h au cabaret L'Entracte de Montréal. Il va partager la scène avec le Certified Organic Quartet à 20h et la formation sœur Le Cypher X à 21h. La soirée se terminera sur une grande séance d'improvisation collective. Dans un esprit similaire, le trompettiste Jacques Couba-Séguin présentera son projet festif La Fanfare sous le pommier ce samedi à 16h30 au Club 10-11 de Montréal. Écoutons ce single de La Fanfare sous le pommier, Donne-moi du love.
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Soul Sunday, une piste de l'album The Year He Drove Me Crazy de Carl Egan, paru en octobre 2012 sous étiquette Just in Time. Un enregistrement réalisé sous la direction musicale du batteur et multi-instrumentiste Robbie Kuster. La vie sentimentale de Carl Egan est assurément moins tumultueuse que le sous-entendait le titre de ce disque, ainsi qu'en témoigne son mariage pour lequel j'ai fait office de célébrant l'été dernier. Elle chante en tout cas au 10-11 de Montréal, accompagnée du claviériste Dan Touin, les dimanches 17 et 31 mai en soirée. Du côté de Québec, le saxophoniste André Larue en trio se produit au Salon à cocktail Le Bijou ce jeudi 14 mai, donc demain à 18h, de son album La Rue du Jazz, paru en 2007 sous étiquette FND, réunissant le saxophoniste Michel Côté, le trompettiste Louis Lepage, le pianiste Vincent Gagnon, le contrebassiste Renaud Paquet, le batteur Rénald Drouin ainsi que le percussionniste invité Steve Hamel. Voici

Silverado de et par le saxophoniste André Larue en concert au Salon à cocktail Le Bijou de Québec demain à 18h. Voilà, c'est tout pour notre parcours jazz de ce soir. Avant de passer sur le versant soul, funk et R&B de notre programmation, écoutons la chanson Rain, issue de l'album Injected, que la formation Fuel Junkie, menée par le chanteur et saxophoniste Marc Leclerc, faisait paraître en 2016. Fuel Junkie se produit au Club Upstairs de Montréal demain soir. Merci à Yannick Roberge à la console technique, au microphone, à la recherche, au choix musical Stanley Péan. Je vous retrouve de l'autre côté de minuit pour Soul la nuit.

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À la barre de Saul la nuit, Stanley Péan et au menu de la prochaine heure, des chansons tendres, érotiques ou tendrement érotiques, interprétées par Stevie Wonder, Aretha Franklin, Babyface, Freddie Jackson, Jermaine Jackson, Aaliyah Adams, Anita Baker, Barry White en duo avec Lisa Stansfield, sans oublier Tina Turner. Débutons avec « Close the Door » par Teddy Pendergrass, le morceau phare de son deuxième micro-sillon « Life is a Song Worth Singing » paru en 1978. Écrit et réalisé par le légendaire duo Kenny Gamble et Leon Huff, les architectes de la soul philadelphienne, cette chanson a atteint la première place du classement R&B du Billboard et a valu à Pendergrass sa première mise en nomination au Grammy. Suivra « Let's Get It On », plage éponyme d'un micro-sillon de Marvin Gaye sorti chez Motown en août 1973. L'émotion brute de cette chanson serait directement liée à la rencontre de Marvin avec Janice Hunter, qui allait devenir sa seconde épouse et qui était présente dans le studio lors de l'enregistrement.

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Cette reprise du classique d'Al Green, Let's Stay Together, figure sur l'album culte de Tina Turner, Private Dancer, paru en mai 1984 chez Parlophone. C'est le succès inattendu de ce 45 tours en Europe qui a convaincu la maison de disques de financer l'album. Sans cette reprise, l'un des plus grands comebacks de l'histoire de la musique n'aurait peut-être jamais eu lieu. Voici maintenant The Longer We Make Love par Barry White et Lisa Stansfield, une piste de l'album Staying Power sorti en juillet 1999, une production Private Music qui a valu à Barry White 2 Grammy, marquant un retour au sommet à la fin de sa carrière. La chanson avait initialement été enregistrée par Barry White en solo en 1994 sur son disque The Icon Is Love, mais c'est cette version en duo qui est devenue la plus célèbre. Suivra You Belong to Me, la reprise par Anita Baker d'un titre co-écrit par Carly Simon et Michael McDonald, initialement enregistré par les Doobie Brothers en 1977, puis par Carly Simon en 1978. Cette version est tirée de l'album Rhythm of Love d'Anita Baker, paru chez Elektra en 1994.

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Hold Me For A While, balade soul, gospel, pop, qui met en valeur le jeu de piano sophistiqué et la voix de contralto d'Olita Adams. C'est un extrait du quatrième album de la chanteuse Moving On, paru en novembre 1995 sous étiquette Fontana. Passons à Do What You Do, la chanson qui prouvait hors de tout doute que Jermaine Jackson savait conjuguer les verbes do et say, un succès international majeur qui avait atteint la 13e place du Billboard Hot 100 et la 6e au Royaume-Uni. Elle est tirée de l'album éponyme Jermaine Jackson, titré Dynamite dans certains pays, paru en avril 1984 chez Arista. Suivra Nice and Slow, le titre phare du deuxième disque du roi incontesté du style Quiet Storm à la fin des années 80. Freddie Jackson, aucun lien avec Jermaine. L'album Just Like the First Time, paru en novembre 1986 chez Capitol.

0: Classé à la 6e place du Billboard Hot 100 et à la 5e du classement R&B, Every Time I Close My Eyes est tiré de The Day, le 4e album de Babyface. Bien que crédité à Babyface seul, la chanson réunit une distribution de luxe, dont Mariah Carey au cœur. Poursuivons avec Angel, chanson écrite par la sœur cadette d'Aretha Franklin, Carolyn Franklin, elle-même une excellente chanteuse et compositrice qui a souvent œuvré dans l'ombre de la reine de la soul. Ce morceau marque une collaboration rare et mémorable entre Aretha et le légendaire Quincy Jones qui a réalisé l'album Hey Now Hey, The Other Side of the Sky, paru en juin 1973 sous étiquette Atlantic. Ce titre a trôné à la première place du classement R&B pendant 2 semaines, atteignant la 20e place du Billboard Hot 100.
1: I got a call the other day. 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

Angel, un classique d'Aretha Franklin dont la mélodie et les harmonies ont été reprises par de nombreux artistes du hip-hop et du R&B, notamment Shaggy. C'est déjà l'heure de vous tirer ma révérence au son de Send One Your Love de et par Stevie Wonder, chanson extraite de son album conceptuel ambitieux Journey Through the Secret Life of Plants, paru en octobre 1979 chez Motown. Il s'agissait en fait du deuxième double micro-sillon de Stevie Wonder après Songs in the Key of Life, paru 3 ans plus tôt. Cette musique était la bande-son du documentaire The Secret Life of Plants, signé Waylon Green, tiré du livre du même titre de Peter Tompkins et de Christopher Bird. Voilà, merci à Yannick Roberge à la console technique, au choix musical, à la recherche, au microphone. C'était Stanley Péan. Bonne fin de nuit et à bientôt, j'espère.

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1: Salut tout le monde, c'est Olivier Boisvert-Magnan. On prend une petite pause de la programmation régulière de la station pour une occasion très spéciale. L'année 2026 marque les 20 ans d'un album de grande envergure. Un album qui, selon moi et selon plusieurs, a redonné au rap québécois ses lettres de noblesse, Voix de fait de Manu Militari. Et pour l'occasion, on a avec nous en studio de la visite rare sur les ondes nationales, l'auteur de ce véritable classique de notre scène hip-hop, nul autre que M-A-N-U lui-même, Manu Militari. Salut, ça va Manu?
2: Ça va bien toi?
1: Ben oui, content de te voir. C'est ta première visite à Radio-Canada?
2: Non, pas la première.
1: Pas la première,
2: okay. Mais... Une des premières.
1: Ouais. Donc, parfait. On est bien content de t'avoir avec nous. T'es actif depuis plus de 2 décennies sur la scène rap. T'es né à Québec en 1979 de 2 parents québécois. T'as passé une bonne partie de ton adolescence, de ta vie adulte en voyage, un peu partout à travers le monde. On va avoir l'occasion d'en reparler au courant de l'écoute commentée. Mais avant toute chose, je dois dire que c'est tout un honneur de t'avoir avec nous. Si je me trompe pas, t'es pas trop un gars d'entrevue en général.
2: Non, pas trop.
1: C'est ça.
2: Pas trop.
1: Mais ouais. Là, pour voir de fait, est-ce que t'es étonné qu'on te parle encore autant de cet album-là?
2: Oui, quand même.
1: Ouais?
2: Quand même. Je pense que j'ai une certaine propension, malgré la musique que je fais qui peut être sombre ou qui peut être très profonde, j'ai une certaine propension au bonheur. Fait que okay. J'ai une certaine propension à être surpris puis à être...
1: Par tout ce qui peut se passer.
2: Oui, puis ouais. Pas avoir trop d'attentes. Mmh. Fait que oui, c'est une belle surprise qu'on parle encore de ça dans 20 ans. Puis en fait, j'ai réalisé il y a quelques années que je pense qu'on allait en parler encore, peut-être dans le futur.
1: T'es pris avec ça, là.
2: Ouais, c'est ça, exact.
1: Mais pourquoi tu penses que l'album résonne encore autant?
2: Je pense que j'avais mis le doigt sur quelque chose.
1: Okay.
2: Je pense que c'était juste au niveau des paroles, au niveau de la musique. Puis tu sais, une œuvre aussi, tout dépend de quand est-ce qu'elle arrive. Tu sais, je parlais de ça avec mon garçon, tu sais, mais il me disait, ouais, mais comment ça, hein? Le cinéma muet, tu sais, ça peut être des classiques. Je dis, ouais, mais parce que par rapport à quand c'est sorti.
1: Fait que les gens, ils voulaient ça.
2: Exact. Ouais, ouais. Fait que ça correspond à quelque chose. Puis je pense que cet album-là, ben, dans l'espace-temps, ben, il est arrivé au bon moment. Puis,
1: ben oui, c'est sûr. On peut dire une claque d'en face du hip-hop québécois.
2: On peut dire ça.
1: À une époque, disons-le, un peu moribonde, là, on peut se le dire comme ça. Alors, on va vivre toutes sortes d'émotions. C'est déjà commencé pendant les 2 prochaines heures. On va vivre ensemble 2 heures d'écoute commentée durant lesquelles on va écouter l'intégralité de l'album Voix de fait en s'arrêtant à chacune des chansons pour en discuter, en parler avec toi, Manu. Et on commence ça avec la chanson que tout changer pour toi, Voix de fait.

0: Alors, ça sortait directement de CDN en 2006. Tout, ça sonnait comme une tonne de briques, disons-le comme ça. Gros travail au niveau de la réalisation de cette chanson-là. J'imagine qu'en show, ça doit être la folie.
1: C'est la folie. Et gros travail de réalisation de Nabo,
2: ouais.
1: De Hotbox, à l'époque, qui avait réalisé l'album. Puis, qui prenait cet album-là comme si c'était le sien aussi.
0: Okay.
1: Fait qu'il a mis beaucoup de temps, beaucoup d'énergie, beaucoup d'amour là-dedans. Et c'est ce qui fait que... ça sonne bien comme ça.
0: Oui, puis je veux dire, l'inclusion de bruits de toutes sortes, d'effets sonores.
1: Très cinématographique.
0: Ajoute, c'est
1: ouais. Puis ça fit exactement avec mon style d'écriture qui est très cinématographique. Fait que là, tu rajoutes tout ça ensemble. C'était comme...
0: c'est un film.
1: C'est un film.
0: Alors, ben, première chanson de l'album, celle avec laquelle on t'a découvert. Faut le dire, t'évoluais au début des années 2000 dans le groupe Rime Organisée, qui a eu un certain succès dans l'underground de Montréal. Mais là, c'est vraiment avec cette chanson-là, précisément, que tu t'es révélé à un plus grand public en solo. Avec ce texte-là, qui, comme on dit, qui sonne comme une tonne de briques, dans quel état d'esprit t'étais il y a 20 ans quand t'as écrit ça?
1: Ben, j'étais dans l'état d'esprit, il faut que, faut que j'améliore ma condition.
0: OK.
1: Et par tous les moyens nécessaires, comme mon nom d'artiste. Mm-hmm. Fait que c'était ça l'état d'esprit, je vais pas te mentir, là.
0: Tu veux dire que ben, la musique étant cette porte de sortie-là pour améliorer ta condition?
1: Ben, la musique et n'importe quoi d'autre, c'était ça l'état d'esprit dans lequel j'étais. Je m'attendais pas à ce que cet album-là fonctionne comme il a fonctionné, là.
0: Tu l'avais fait pour... tes amis, ton secteur Côte des Neiges.
1: Oui, mais il y avait aussi évidemment l'idée que ça fonctionne. Il y avait l'espoir, mais l'espoir était pas très grand parce qu'il y avait pas nécessairement de possibilités.
0: Non.
1: Tu sais, le marché étant ce qu'il était, l'industrie étant ce qu'elle était, les chances que ça fonctionne, c'était très mince.
0: Ben oui, parce qu'avec cette chanson-là, je trouve que tu prenais le contre-pied de la scène rap québécoise, mm-hmm. qui était très douce, très désinvolte à l'époque, sonorité mm-hmm. chaleureuse, influence reggae, folk, rock, même mm-hmm. électro. Pour moi, cette chanson-là, c'était comme un peu un statement, une déclaration, genre, je ramène à l'avant-plan l'esprit brut, presque glacial.
1: Après ça, je pense que c'est dans ma personnalité, tu sais, j'ai jamais été très industrie. J'ai jamais été très... tu sais, j'ai pas essayé, mettons, de faire mon chemin nécessairement en connaissant les bonnes personnes, tu sais.
0: OK.
1: Fait que c'était plus, je vais faire mon chemin plus underground, à ma manière, puis... Fait qu'il y avait toute l'idée de ça aussi derrière Voix de Fête. C'était comme, je vais pas essayer de courtiser une industrie qui est pas ouverte au style musical que je fais, puis c'est pas pour lancer une roche, là, tu sais, je veux dire. C'était beaucoup comme ça, c'est beaucoup plus ouvert aujourd'hui, mais... Fait qu'il y avait pas cette idée-là, c'était comme « Ah ouais, ben c'est pas ouvert, ben tu sais quoi? » Puis de toute façon, j'en écoutais pas des tunes avec des refrains R&B. C'était pas ça mon style. Fait que moi, j'écoutais du rap, wow. Tu comprends? Fait que c'était ça que j'avais le goût de faire. Puis peu importe, j'avais pas le goût de faire la tune commerciale, mettons, en quatrième de l'album. C'était pas l'idée.
0: Avec un invité.
1: Oui, c'était pas l'idée. Exact, c'était pas l'idée. Ouais.
0: C'est ça. Mais quand même, l'industrie t'a ouvert les portes avec ça.
1: 100%. 100%.
0: T'as été nommé au Gala de la Disque à deux reprises, auteur-compositeur de l'année. Je pense que t'avais perdu contre Pierre Lapointe, car quoi? T'étais dans les. On t'a propulsé d'une certaine façon au devant de cette scène rap.
1: Ouais. Puis Radio-Canada m'a ouvert les portes aussi plusieurs fois. Jamais que je me plaindrais de pas avoir eu d'exposure. Là.
0: Non.
1: J'ai eu de la belle exposure.
0: On est d'accord.
1: J'ai les Franco qui m'ont offert un très beau show aussi, à quelques mois après que l'album soit sorti. Je suis rentré comme un tank. Je suis rentré sans demander. Non, mais c'est vrai, puis c'est correct. Ouais. Je suis arrivé sans demander. Hey, l'album, il est autoproduit. Là.
0: Ouais.
1: Je veux dire, t'es compte sur le doigt de ta main, là, dans n'importe quel style musical.
0: Les albums qui ont eu du succès,
1: qui ont été autoproduits, ouais, c'est ça. Ouais. Fait que toute l'idée derrière le projet, c'était, regarde, j'arrive manu militari.
0: C'est ça, exactement. La deuxième, ma préférée, 4-16.
1: Je l'aime beaucoup, moi aussi.
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0: Mais... Olivier Boisvert-Magnan avec vous pour cette écoute commentée de Voix de fait. On vient d'écouter mon plus gros coup de cœur de l'album, je crois. En tout cas, ça change à chaque décennie, à date. Une chanson totalement originale, découpée en quatre parties, en quatre couplets qui représentent chacun une saison dans la vie d'un vendeur. T'évoluais dans un univers assez marginal à l'époque, pour ne pas dire illégal. Cette chanson-là, est-ce que c'est un portrait autobiographique?
1: Oui, 100%.
0: 100% ça?
1: Oui. Je sais pas trop quoi dire là-dessus, mais j'étais content de faire cette chanson-là qui était, comme tu dis, tu sais, c'est quatre saisons.
0: Ouais.
1: Puis ce que je voulais exprimer à travers ça, c'est que tu t'en sors pas, tu sais.
0: Okay.
1: C'est un éternel recommencement.
0: Je veux parler un peu de la musique de cette chanson-là que j'aime beaucoup. Tu m'avais dit il y a 10 ans, parce qu'on s'était parlé pour les 10 ans pour le défunt voir, que ça partait d'un flash que tu avais eu en gamant. Tu jouais à un jeu vidéo sur ton ordi.
1: Qui s'appelle Civilization 3.
0: Civilization 3,
1: c'est mon jeu préféré d'ordinateur.
0: OK.
1: Puis j'écoutais cette musique-là. J'écoute beaucoup de musique très, très différente, moi. Et... en écoutant cette musique-là, je suis tombé sur les trois notes. Tin. J'ai dit...
0: Ouais. Wow.
1: Ouais.
0: Puis on parle de Moonlight Sonata de Beethoven.
1: Exactement. Ouais. Et tout de suite, ça m'a donné le sujet. Fait que j'ai fait le loop, j'ai découpé moi-même le loop. À l'époque, j'avais un programme pour faire des beats, même si j'en faisais pas, mais j'ai fait un drum très basic, puis j'ai écrit comme... très rapidement cette chanson-là.
0: Ah ouais.
1: Presque d'un trait. Là.
0: Puis ouais. C'est une des premières que tu as écrites dans le processus.
1: C'est la toute première.
0: C'est,
1: ouais.
0: La première.
1: C'est la toute première, mais c'était une chanson qui devait être à l'époque avec mon groupe. Hey, j'ai écrit cette chanson-là, mettons, 3-4 ans avant que Voix de fait sorte. Là. Ouais.
0: C'est fou. On change de registre, de sujet avec Le meilleur des mondes.

0: J'aimerais faire une dédicace à Lonic pour ce beat-là, OK? Parce que c'est lui le compositeur qui a fait comme la majorité des beats sur l'album. Puis ce beat-là, j'étais pas sûr de le prendre.
1: En raison de la guitare électrique?
0: Non,
1: c'est quoi
0: il n'y a pas de raison particulière. Okay. J'étais comme, je sais pas. Puis Lonic, que j'appelle affectueusement Lolo, il m'avait dit, Manu, il est très convaincant, Lonic, m'a dit... Manu, t'as besoin de ce beat-là, je te le dis, le gros. T'en as besoin. Fait que c'est grâce à lui qu'il a fait beaucoup de beats, mais ce beat-là, il m'avait convaincu de le prendre.
1: Puis elle frappe, cette chanson-là. Autant, tu sais, les rythmes sont percutants. Il y a la guitare électrique. Ouais. Puis le propos frappe aussi. C'est une critique virulente de ce qu'on appelle, bien malgré nous, le progrès humain. Je trouve que c'est l'une des pièces qui a le plus contribué à ton étiquette de rappeur engagé. Je pense que t'as un rapport amour-haine avec cette étiquette-là.
0: Mais moi, je le voyais pas à l'époque. Non, j'ai pu comprendre plus tard là, pourquoi on m'a dit rappeur engagé, mais à l'époque, je le voyais pas. Moi, c'était juste une chanson, comme j'ai fait 4 saisons, mais j'ai jamais été étiqueté...
1: rappeur de street.
0: Un criminel, je sais pas quoi. T'sais, fait que...
1: Gangster rap, par exemple. Ouais. On disait pas que t'étais un gangster rapper.
0: Exact.
1: Rapper.
0: Ouais. Fait que c'est un concept pour moi, le meilleur des mondes. Ce que je dis, j'y crois. Ouais. Mais, tu sais, j'avais dit de quoi à l'époque, je pense que... Je disais, mettons, il y a des médias, certaines personnes veulent m'étiqueter engagé parce qu'ils aimeraient ça, en fait, qu'il y ait des gens engagés.
1: c'est ça.
0: Je pense que c'est ça, en fait. C'est que eux, peut-être, le sont pas à la hauteur de ce qu'ils voudraient. Ils aimeraient

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4: Ben, c'est la solitude dans laquelle on est. Tu sais, tu parlais de voyage tantôt. J'ai fait plusieurs voyages qui m'ont confronté à certaines réalités. J'ai fait un voyage qui a été très marquant en Égypte. J'imagine qu'on va en reparler tantôt.
5: Oui.
4: Puis j'ai remarqué, tu sais, j'ai croisé des destins difficiles, de la grosse pauvreté, mais des gens souvent plus entourés. Puis en revenant de ce voyage-là, que j'ai fait au Moyen-Orient, où j'ai fait une immersion culturelle totale, en revenant ici, je me suis dit, hey man, il n'y a pas d'échelle dans la douleur. Il n'y a pas d'échelle dans la misère. C'est fou, là. Puis je me suis dit, mais t'as des gens qui se suicident ici, là. On bat des records de suicides.
5: À l'époque, c'était le cas. Je ne sais pas si c'est encore le cas.
4: Je ne sais pas aujourd'hui.
5: Mais les années
4: plus.
5: 2000, c'était ça qui était dit.
4: Ouais. Cette solitude-là, elle est très difficile à porter. Écoute, les personnes âgées qui vieillissent tout seules, puis c'est quand même. Puis je dirais pas que c'est un trait de l'Occident. Mais malgré que c'est ça qu'on voit beaucoup plus en Occident, mettons, qu'en Orient, qu'en Afrique, mais c'est un trait d'une industrialisation, d'un capitalisme extrême.
5: Oui, qui oublie l'individu à travers ça,
4: exact.
5: Qui pense juste
4: exact.
5: La création de richesses. Puis, c'est ça.
4: Exact.
5: Ouais. Très, très intéressant. On va reparler d'ailleurs des personnes âgées dans Marche funèbre, qui est une chanson qui frappe fort aussi. En fait, elle frappe toute fort, les chansons de votre fait presque, et celle-là aussi, L'empreinte.
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0: qu'on souligne les 20 ans de votre film Manu Militari avec une écoute commentée de l'album. Et là, on vient d'entendre la chanson qui représente en tout point, je trouve, tes qualités, tes particularités d'auteur. T'es le champion de la personnification dans le rap. En fait, t'es à peu près le seul qui ose travailler autant avec cette figure de style qui est vraiment pas évidente à maîtriser, on s'entend. Tout au long de la chanson, c'est pas Manu qui parle, malgré ce qu'on pourrait croire. C'est bien un graffiti. Donc, graffiti qui, au départ, est la peinture dans la canette qui veut se sortir de la canette comme
1: exactement,
0: un Québécois.
1: Exactement.
0: Et qui se déploie ensuite sur les murs de la métropole. Comment t'en es arrivé à vouloir parler de graffiti de cette manière-là? Comment t'en es arrivé à ce choix littéraire?
1: Bonne question. J'ai toujours été attiré par le graffiti.
0: Ouais.
1: J'aimais le côté vandale. J'aimais le côté...
0: Téméraire aussi?
1: Oui, téméraire. Ouais. Le côté terreur que ça pouvait inspirer au bon bourgeois qui rentre chez lui et qui voit des graffitis partout dans sa ruelle puis qui se dit « Qu'est-ce qui se passe avec la jeunesse? »
0: Mais je trouve que c'est fait très que... 90-2000, oui, la menace du graffiti.
1: Oui, exact.
0: C'est comme le taxage.
1: Oui,
0: c'était la même époque qu'on avait peur de
1: exact,
0: ça.
1: Exact. Fait qu'il y a tout ça. Puis après, j'ai eu des amis qui, eux, œuvraient dans le graffiti, qui étaient vraiment des vrais passionnés puis tout ça. Puis moi, anyway, mon aventure dans le graffiti a été très très courte. Je suis encore au stade des bonhommes allumettes niveau dessin, fait que oublie ça là.
0: C'est pas ta force.
1: Non, vraiment pas.
0: C'est ça, les images, ouais.
1: Fait que j'ai eu l'idée de, puis tu sais, je pense que beaucoup de graffeurs, c'est un peu comme des rappeurs, ils veulent exister. Fait que c'est une métaphore avec le rappeur ou le marginal, ou je veux dire là on peut rentrer plein de catégories de monde là-dedans là. Mais c'est ça, c'est de vouloir exister puis de faire partie du monde.
0: Puis qu'est-ce qui t'attire dans la personnification, l'idée de personnifier quelque chose? Si tu l'as fait pour la Terre sur ton deuxième album,
1: oui.
0: Tu l'as fait avec une personne âgée sur Marche funèbre dont on va reparler. Qu'est-ce qui vient te chercher?
1: Il y a un certain exutoire, je vais être honnête avec toi. Tu peux dire deux, trois conneries en passant puis faire passer ça sur ton personnage. C'est assez pratique.
0: Plutôt que de prendre la parole au vrai jeu.
1: Exact.
0: Là, c'est ça. Ouais.
1: Fait que, tu sais, ça permet, je veux dire, tu peux passer de la rage pis ci pis ça.
0: C'est comme une manière, c'est un tout inclus.
1: C'est un tout inclus.
0: D'écriture.
1: Puis j'ai toujours aimé ça, moi, pousser à la réflexion.
0: Mm-hmm.
1: Fait que, tu sais, je pense que les humains ont quand même une certaine tendance à la compassion, là, en général.
0: Ouais.
1: Fait que, bon, quand tu racontes ton histoire pis tes peines, tes défis, bon, ce que t'as à traverser, la plupart du monde vont comprendre. Fait qu'en prenant le rôle de la terre, du graffiti ou whatever quoi, mais ça... C'est ça, tu t'appelles à la compassion aussi.
0: Ouais, à l'empathie aussi.
1: À l'empathie, exact, c'est ça le mot que je cherchais.
0: OK, bon. Quand même, tu en as parlé un petit peu, tu l'as abordé un peu, mais il y a une prise de parole plus large dans la chanson, tu sais. J'ai l'impression que c'est le graffiti comme outil de désordre social. Tu sais, quand on attend que tous les murs soient bombés, jusqu'à temps que ça soit le bordel
1: exact.
0: Comme à bomber,
1: ouais.
0: c'est je pense que c'est un peu le thème de l'album, l'espèce de désordre social,
1: C'est un album qui est assez, tu sais, il peut être très mature sur certaines choses, mais qui est assez juvénile aussi.
0: Ouais.
1: Fait qu'il y a cet état d'esprit-là juvénile où, tu sais, on casse tout.
0: Ouais.
1: Tu sais, c'est ça.
0: Très vingtaine, finalement.
1: Très vingtaine.
0: T'es entre les deux, puis t'essayes de naviguer.
1: Mais tu sais, c'est un album aussi que... Moi, j'ai sorti à la fin de ma vingtaine, mais c'est un album qui représente beaucoup d'années avant pour moi, là, tu sais.
0: Oui, ben oui.
1: Fait qu'il y a cet état d'esprit-là que je voulais pas trahir, que je voulais mettre en avant. Puis c'est ce qui est cool aussi dans la musique, tu sais.
0: Mm-hmm. On va écouter Gangstérisme.

0: rap. On vient d'entendre Manu Militari avec Gangstérisme. C'est une collaboration avec le rappeur OTT et Forcé. Bon, on parlait de graffiti comme outil de désordre social, du thème majeur de cet album-là, le chaos. On peut dire sans trop se tromper que Gangstérisme, c'est une espèce de glorification de la marginalité, de la criminalité.
1: Exactement, oui.
0: On se trompe pas.
1: Non, on se trompe pas. Puis je l'ai pas renié non plus à l'époque, tu sais. Puis je trouve que... Bah, artistiquement, je suis très... je suis très ouvert, mettons.
0: Ouais.
1: Très juvénile.
0: Mais en même temps, il y a comme... Il y a des phrases incendiaires, puis il y a comme toujours une phrase... Je sais pas comment tu fonctionnes, mais une phrase, on dirait que tu regardes ça de plus haut après, puis tu prends un pas de recul.
1: Mm-hmm.
0: Tu sais, je pense à... tu sais, t'expliques un peu pourquoi tu te rends là. Tu sais, la phrase, on connaît la loi, puis on sait comment qu'elle triche en faveur des bourgeois pour nous empêcher d'être riches. Il y a comme la lutte des classes aussi qui est là-dedans. Ouais, c'est comme si la criminalité était vue comme une façon de protester contre ce qui se passe dans la société.
1: Oui, mais je vais te dire aussi, quand on choisit cette voie-là, parce que la criminalité, c'est un choix, là, de ce que j'ai vu là-dedans, c'est vraiment un choix. Quand on choisit cette vie-là, ce mode de vie-là, évidemment qu'on se convainc qu'on fait le bon choix. Okay. Et pour se convaincre que tu fais le bon choix, écoute, pour te convaincre que si tu fais le bon choix de vendre la mort, ben il y a quelque chose, c'est que le système il est pire que toi. Il y a quelque chose de pire, là.
0: Oui, si tu ferais pas ça juste parce que t'es de même dans ta tête.
1: Exactement, exactement. Fait qu'il y a toute cette espèce de phénomène-là là, qui rentre en ligne de compte.
0: Puis comment ta mentalité a évolué 20 ans plus tard par rapport à des textes comme ça, justement, des textes aussi directs que ceux-là?
1: Ouais, comme je te dis, artistiquement, je suis très ouvert, fait que je veux dire, je pourrais réécrire la même chose, là.
0: Oui, parce que ça reste un produit artistique.
1: Oui, 100%.
0: C'est ça.
1: 100%. Fait que ça reste une émotion.
0: Puis il y a un personnage aussi à travers
1: 100%,
0: ça.
1: 100%, exactement.
0: Manu, j'imagine que t'es pas...
1: Ben, comme tous les artistes.
0: Oui,
1: comme tous les artistes.
0: C'est juste que dans le rap, il y a tellement de côté authentique, de « Ah, faut que tu sois authentique », qu'on a tendance à tout prendre pour du cash, des fois,
1: oui,
0: aussi.
1: Mais t'es authentique. Oui, mais tu peux être authentique, je veux dire, si je personnifie la Terre, je veux dire, je suis pas la planète Terre, là.
0: Non!
1: Ben, c'est ça. Puis, je veux dire, le plus grand méchant, il peut être très gentil avec ses enfants aussi, là. Tout est une question de moment, puis d'endroit, puis de...
0: Puis, dans cette chanson-là, on sentait que c'est l'idée de crew aussi, là. Tu sais, quand tu fais une chanson en groupe, souvent dans le rap, t'es un petit peu plus, comme tu dis, juvénile.
1: Et il y a une chose aussi dans cet album-là, comme dans cette chanson-là, on s'adresse pas au grand public.
0: Ouais.
1: On s'adresse pas au système, on s'adresse pas à des gens qui vont juger avec certains codes, puis...
0: Les codes moraux.
1: Non, ouais, c'est ça, codes moraux. Il y a pas de codes moraux. On est entre nous.
0: C'est ça.
1: On est dans la rue et on discute entre nous. Fait qu'évidemment, quelqu'un qui arrive de l'extérieur va dire « Mais ça n'a pas de sens, qu'est-ce qu'ils disent, eux autres? » Ouais, mais t'es pas invité dans la discussion, en fait, là, t'sais. C'était ça, l'état d'esprit ou la vision, mettons.
0: Ouais. Un peu dans la même mouvance, l'an 40.
1: Ouais, clairement.

0: L'an 40, chanson qui va dans le même esprit très, très brut.
1: Clairement.
0: Disons-le, violent, de gangstérisme.
1: Clairement.
0: Pas pour rien qu'ils sont placés, j'imagine, une après l'autre. Tu fustiges tour à tour les rappeurs wannabe, les ignorants, l'air pollué de la ville, les antisémites. Il y a même un employé du couche-tard qui y passe à un moment donné. Cette chanson-là, ça représente, j'imagine, toute la rage qui t'habitait, tout ce que tu voulais.
1: J'imagine. Fait que cette chanson-là, dédicace à un autre gars qui a travaillé sur l'album qui s'appelle Accro. Et quand j'étais au début de l'album, j'avais peut-être 3-4 chansons, je sais pas exactement. Lui, il préparait une mixtape. Fait qu'il préparait comme plusieurs artistes de Montréal. Tu sais, à l'époque, là, les studios Hotbox, c'était comme le studio là, de la ville. Beaucoup de monde s'en allait là-bas.
0: C'était où déjà, ça? C'était
1: à Saint-Michel.
0: À Saint-Michel, ouais. C'est ça.
1: Et c'était genre Jarry Pineuf.
0: Ouais, OK.
1: Et c'est ça, t'as beaucoup de monde qui passe là-bas. Puis lui, il me dit, hey, je vais faire une mixtape. Puis moi, je commençais à tirer mon épingle du jeu. Je commençais à me faire remarquer à travers mes derniers couplets dans les tracks qu'on faisait avec Rime Organisé et tout ça. Et il me dit, je fais une mixtape, ça tente, j'aimerais ça que tu sois dessus en solo, je te donne un beat. Tu sais, nous, à l'époque, un beat, c'était très cool, parce qu'on les payait, les beats, là. J'étais comme, waouh, le beat gratuit, l'enregistrement gratuit.
0: Mais c'est fou de penser à ça, comme ça a changé en 20 ans.
1: Ben
0: c'était
1: oui,
0: c'était
1: ben
0: tout,
1: ouais.
0: Là.
1: Exact.
0: Parce que vous, des fois, vous-même, vous rappiez sur des beats américains,
1: exact.
0: Des versions instrumentales
1: et
0: des beats.
1: Et moi, comme je te disais, j'auto-finançais, j'auto-produisais tout ce que je faisais. Fait que mes heures de studio...
0: payé.
1: Mais, ouais. Mais j'ai payé. Mm-hmm. Puis là, tu vas au studio, puis là, c'est pas pour faire pitié, mais tu t'en vas là, tu fais une coupe d'heures, puis finalement, ça marche pas, c'est pas la bonne émotion. Faut que tu y retournes. Mais tu repayes des heures.
0: Ouais.
1: Bon, le mix, ça. Fait qu'il m'a offert ce beat-là et les heures de studio. Fait que je pense, faudrait que je revoie, là, mais je pense que je l'ai pas payé, cette automne-là. Elle a été bien payante. Merci, mon chum.
0: Mais moi, j'aimerais ça. Je sais pas si tu t'en souviens. C'est quoi ce qu'on appelle le train of thought d'une chanson comme ça? C'est-tu genre, tu couches les trucs que t'haïs, puis tu veux genre.
1: Mais c'est. En fait, c'est. Non, mais.
0: J'essaie de comprendre
1: mais
0: cette chanson.
1: Mais il n'y a pas de réflexion.
0: OK.
1: Non, il n'y a pas de réflexion. Okay. C'est vraiment comme c'est, là. C'est à l'instinct.
0: Ouais.
1: C'est à l'instinct. Ouais. Fait que moi, j'ai la chance d'être sur une mixtape. Il y a peut-être 100 personnes à Montréal qui vont écouter ça, là, si ça marche, si le produit fonctionne. Fait que. Puis les 100 personnes, je reviens à ce que je te disais, c'est entre nous, tu sais.
0: Ouais. Je trouve la phrase qui incarne le mieux la chanson, je sais ce qui je suis, pas exemplaire, j'ai mes limites, puis j'écris pas pour plaire.
1: C'est clairement.
0: Ça, je trouve que ça te représente encore aujourd'hui.
1: Clairement.
0: Sans chercher à plaire à tout prix, est-ce que tu penses un peu plus au fait que tu vas être écouté maintenant quand t'écris?
1: Ben oui. Ouais. Ben oui, ça n'a rien à voir.
0: T'es pas genre, m'en fous comme avant, puis.
1: Ben, il y a des côtés comme ça.
0: Ouais,
1: il y a des côtés comme ça. Mais non, c'est pas comme à voix de fait où tu te dis. Mais c'est ce qui est beau aussi d'un premier album, tu sais, c'est l'innocence aussi, tu sais.
0: Mm-hmm.
1: Ça revient jamais, ça.
0: L'innocence de penser qu'il y a juste 100 personnes qui vont entendre ça.
1: Ouais, exactement. Puis que, tu sais, pas tout est parfait. Tu sais, je te disais réenregistrer les chansons, mais quand j'y repense, voix de fait. Il n'y a à peu près rien qui a été réenregistré. Là. Tout
0: c'est
1: est du
0: après,
1: premier
0: ça.
1: Jet.
0: Ouais, ouais.
1: Oui, c'est par après. Ouais. C'est que là, quand tu as un public, puis tout ça, fait là, tu repenses à ce que tu fais, puis tu veux avoir une certaine direction artistique. Mais voix de fait, il n'y a pas de ça. Là.
0: Ouais. Mon inspiration, 7e chanson.
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0: Vous êtes avec Olivier Boisvert-Magnan et Manu Militari. Je vous rappelle qu'on a interrompu de façon très cavalière la programmation régulière d'ici musique et pop pour revisiter chanson par chanson l'album Voix de fée. On écoutait Mon Inspiration, qui est la 7e pièce de l'album. Moi, j'adore le beat
1: moi
0: de
1: aussi,
0: cette chanson-là.
1: C'est un de mes préférés.
0: La musique de Lonick.
1: Ouais, exact.
0: Ça. Ça a comme un côté surnaturel, paranormal. On est presque aux frontières du réel, là, carrément, X-Files. Parle-moi de la chimie entre vous deux, de votre processus de création, de ce que vous vouliez créer comme espace sonore là-dessus. Sur l'album en général.
1: Sur l'album en général. Moi, quand on s'est rencontrés, on a eu une espèce de coup de foudre là, l'un pour l'autre là. Ben à l'époque, j'étais avec Rime Organisé, fait que c'était le groupe avec lui. Il était tellement fort là, c'était comme moi à l'époque là, quand je l'ai rencontré, c'était le plus fort là.
0: OK.
1: Ouais. Puis j'adorais sa mentalité, tu sais, on avait la même mentalité très on est là pour défoncer les murs là.
0: Créer des beats comme un tank là, tu sais, qui rentre dedans
1: ouais,
0: puis
1: ouais,
0: qui
1: vraiment vraiment.
0: Le texte, je trouve, traduit bien le thème principal de l'album, tu sais, la marginalité, la volonté de vivre non seulement au-dessus des lois, mais complètement en marge de la
1: ouais.
0: société.
1: Mm-hmm.
0: Je te cite, c'est la ligne bleue, c'est ma clique, c'est les fuckés dans la tête, les putes, les punks, les robineux. Est-ce que le type de personne qu'on retrouve dans ta clique a changé en 20 ans?
1: Non, mais en fait, quand je dis ma clique,
0: oui.
1: C'est pas genre ma clique. En fait, c'est une énumération de mes inspirations.
0: Okay.
1: Mais c'est pas ma clique, ce sont les putes, les punks, les c'est pas ça, là.
0: Non, non. Ça va faire un gros party de fête, pareil.
1: Exact,
0: là,
1: exact. Exact.
0: Ouais, ouais.
1: Non, mais écoute, moi, j'ai sans rentrer trop dans les détails, j'ai beaucoup souffert de ma marginalité. En même temps, ça a été très bénéfique pour moi sur plein d'aspects différents dans ma vie. Mais oui, quand tu souffres de ta marginalité, la pauvreté, des affaires comme ça, tu te sens très à part. Tu sais, à l'école, là, moi, là, j'allais pas aux activités. Là, je me sentais complètement différent. Là, seul, tu sais.
0: Est-ce que ça allait bien à l'école? Est-ce
1: non.
0: que tu avais des bonnes notes?
1: Non.
0: Même
1: non.
0: pas en français?
1: Non.
0: Non?
1: Okay. Ben oui, peut-être.
0: Peut-être.
1: Ouais, peut-être, ouais. Oral. Ouais. Écriture, oui. Fait que je perdais tous mes points sur orthographe, mais j'avais mes points sur composition, tu sais.
0: Ouais, OK.
1: Mais
0: au-delà de ça, t'étais...
1: Non, mais au-delà
0: t'étais turbulent, t'étais...
1: Ouais, dépendamment des époques, mais oui, quand même assez turbulent.
0: Okay.
1: Puis adolescence comme catastrophique, là. Ouais.
0: Fait que... Je ris, mais c'est pas drôle.
1: Puis très jeune, là, t'sais, un âge comme encore enfant, là. Fait que la marginalité, quand j'ai pu lui faire un honneur, là, c'était comme, excusez-moi le langage, là, mais ma gang de mangeux de beep, là, vous allez nous accepter comme qu'on est. Là.
0: Ouais.
1: Fait que c'était un petit peu ça l'idée. Fait que en sentant que j'ai de la force à donner à du monde.
0: À tous ces gens-là qui ont traversé ton parcours.
1: Ouais, puis qui se font cracher dessus. Moi, c'était important pour moi de comme, ben c'est ça. Ben moi, les putes, les punks, les robineux, ben je les respecte aussi, puis j'ai envie de leur mettre de la lumière.
0: Très bien dit. Maintenant, toute une aventure, cette chanson-là. On parlait de côté cinématographique de l'album. On est là-dedans
1: oui,
0: à 100%.
1: À 100%.
0: La chanson La Piole.

0: Très belle chanson, La Piaule, qui, je trouve, représente bien le concept de lutte des classes. Bon, on est le rêve, le fantasme réalisé d'une bande d'amis, probablement issus d'un quartier pauvre, qui force la porte d'une maison luxueuse pour y passer toute une soirée de rêve. Au menu, alcool, sexe, destruction. On est d'accord. Est-ce que c'est un party que t'as vécu, La Piaule? Est-ce que
1: non, monsieur non? L'agent.
0: Ça veut
1: je
0: pas travailler pour les forces.
1: Je ne parlerai pas sans mon avocat.
0: On est rendu là. Non, mais qu'est-ce que t'as voulu dire avec ce texte-là? Je te parle de lutte des classes. Est-ce que c'est le genre de chose à laquelle tu penses quand t'écris un texte comme ça?
1: Honnêtement, non. Puis je pense que les jeunes qui vivent ça ne pensent pas à ça non plus.
0: Non.
1: C'est
0: mais
1: simple.
0: Toi, en tant qu'auteur, je veux dire, tu sais.
1: Oui, sûrement.
0: Ouais.
1: Sûrement qu'il y a eu quelques phrases, oui.
0: Ouais.
1: Mais c'est pas mon leitmotiv premier, là.
0: Mm-hmm.
1: C'est tout simplement raconter les faits comme c'est.
0: Mais tu sais, il y a un côté que je trouve euphorique dans la chanson, mais il y a un côté vraiment triste qui est la fin. Tu sais, le gars qui retourne dans son 2,5 en carton avec
1: ouais.
0: en temps piétiné et tout, tu sais. C'était juste comme une bulle, tu sais, comme une parenthèse dans son quotidien qui reste terne. Tout ça, il y a un côté, je trouve, plus profond qu'on peut imaginer dans cette chanson-là.
1: Ouais, puis il y a la dernière phrase aussi, excuse-moi, mais il y a la dernière phrase aussi qui englobe d'autres choses, mais qui dit « Dis-moi pour 10 millions tout ce qu'on ferait, après, donne-moi la définition de rester vrai. »
0: Ouais.
1: C'est un peu pour dire comme ben, tout le monde est un peu une pute pour l'argent.
0: Ouais, c'est ça. Oui, puis finalement, tu reprends l'autre point de vue d'une certaine façon.
1: Ouais.
0: C'est ça. Fait que tu l'analyses de plusieurs façons. Puis il y a un côté aussi, grâce à la réalisation de Nabo.
1: Incroyable.
0: Qui a ajouté tous ces bruits-là. Puis il y a un moment où tu dis que tu. Tu sais, dans la piscine, évidemment, la piscine, la maison de luxe, que tu te lances dedans. Puis là, on t'entend plonger. Et on dirait que ça, tu sais, je ne veux pas faire de party comme ça, mais le fait de plonger dans une piscine, puis te rappeler toute ta vie, toute ton enfance, le flash intense, je trouve que ça représente parfaitement, avec le travail de réalisation, ce que tu dis, puis l'émotion que tu as aussi dans la voix. Tu sais, il y a comme un côté nostalgique un peu là-dedans.
1: 100%.
0: Dans ce bout-là de 2 secondes. Là,
1: 100%.
0: Ouais. Puis dis-moi, parce que tu n'étais pas au courant de ce que Nabo avait fait au niveau des effets sonores, comment tu as réagi?
1: Non, je n'étais pas au courant, mais à l'époque de cet album-là, en fait, j'étais jamais là pour le mix. Je pense que je me suis, tu sais, peut-être une fois ou deux maximum, mais je me suis pas impliqué du tout dans le mix. Fait que lui, Nabo, il me disait, bon, ben, tu sais, je t'envoie ça quand c'est mixé. Fait que moi, j'allais enregistrer chez eux. On fumait 3 paquets de cigarettes, 12 cafés, puis c'était fini. Puis
0: Il y a rien là.
1: Puis il m'envoyait ça une semaine plus tard. Il m'appelait, tu sais, Manu.
0: Ah ouais.
1: Puis il m'a dit, tu vas voir, là, outro, j'ai fait de quoi de spécial. Puis je me souviens, j'avais des frissons. Puis sur plusieurs fois. Puis la chanson d'avant, mon inspiration aussi, l'outro, électronique.
0: Ouais.
1: Fait que, tu sais, le gars,
0: il te surprenait avec des trucs comme
1: vraiment,
0: ça.
1: Vraiment.
0: Chanson très personnelle, on écoute au parloir.

0: c'est que je me dirige vers un nouveau départ.
1: La porte du parloir s'est refermée derrière nous. Je rappelle qu'on repasse à travers toutes les chansons de Voix de Fée, album qui souligne son 20e anniversaire cette année. Là, c'était Au parloir, une chanson que j'aime beaucoup également. Peut-être la chanson la plus personnelle de l'album. Comment tu la vois, cette chanson-là?
2: Oui. Malgré que d'autres sont très personnels aussi. Quatre saisons, La Piole, Lac Nasser.
1: Oui, effectivement. Parce que c'est des situations que tu as vécues aussi. Ouais. Mais là, on parle directement de ton papa aussi dans cette chanson. Tu t'adresses à lui.
2: Oui, c'est clair.
1: Le parloir représente quoi, en fait, dans cette espèce d'univers-là que tu crées?
2: Le parloir représente, c'est une métaphore, en fait. Moi, j'étais le genre de jeune assez fanfaron, mettons, avec cet événement-là. Moi, mon père, il s'est enlevé la vie quand j'étais très jeune. Fait que, tu sais, j'étais assez fanfaron avec ça. Puis même aujourd'hui, je le vis pas trop mal, mettons.
1: Tu l'as pas connu, en fait.
2: Non, je l'ai pas connu.
1: C'est ça.
2: Ouais. Donc, j'avais 2 ans. Fait que l'idée, c'était d'aller au parloir de ma mémoire. Fait que c'est comme si j'avais enfoui la mémoire de mon père dans une cellule, dans une prison, que j'ai jamais voulu aller visiter ça. Parce que, tu sais, c'est comme... Regarde, moi, dans le fond, j'ai pas le goût de penser à des affaires tristes. Ça va rien m'amener de ressasser des histoires comme ça. Fait que je me suis jamais assis 30 secondes pour y penser. Mais je trouvais qu'artistiquement, ça pouvait être intéressant. Et là, ben, je m'en vais au parloir de ma mémoire. Et je m'en vais, c'est ça, en la prison. Ou...
1: Puis tu parles d'homme à homme avec lui, avec ton père. Mais en tout cas, moi, c'est comme ça que je l'avais interprété.
2: Oui, peut-être que c'est pas ça. Puis je fais un petit peu la paix avec ça aussi.
1: Ouais.
2: Parce que, en fait, je dis... T'sais, en fait, j'ai vécu beaucoup de colère par rapport à ça. T'sais, plus que de la tristesse, moi, c'est là-dedans que j'allais comme de manière intuitive. Là. Mais en écrivant sur le sujet, puis en écrivant d'autres chansons, ben, j'arrivais à plus comprendre. Puis je lui dis à un moment donné dans la chanson, je me souviens pas exactement, mais t'sais, je lui dis, je comprends en quelque sorte, hey, tu devais avoir de la peine en maudit pour... en arriver là, mettons.
1: Ouais. Une chanson, très beau dialogue dans cette chanson-là.
2: Oui.
1: La traversée du lac Nasser. On change de registre encore.
2: Clairement.

0: sang.
1: Tu disais, hors d'onde, un ovni de cet album-là?
0: Clairement, clairement. Musicalement aussi.
1: Oui.
0: Tu sais, c'est pas le beat le plus facile, là, le plus accessible, mettons.
1: Mais ces influences-là orientales se retrouvent beaucoup dans ta discographie par après. Je trouve que c'est une chanson, La traversée du lac Nasser, qui indique un peu où tu vas t'en aller.
0: Je sais. Ben, je me suis plus laissé aller sur le côté oriental par la suite.
1: Ouais, c'est ça.
0: Mais... tu sais, je me disais que ça allait pas nécessairement intéresser tout le monde. Donc, c'est pour ça que j'en parle pas beaucoup non plus sur Voix de fer.
1: C'est une chanson que je trouve vraiment, vraiment unique. Bon, ça n'existe pas, une chanson comme ça, à part là.
0: T'sais,
1: le thème est
0: clairement,
1: totalement unique. Mm-hmm. Là. C'est une discussion entre deux personnes qui incarnent chacune une culture différente. Mm-hmm. Donc, on peut dire culture moyen-orientale, culture occidentale. Mm-hmm. Même question que pour la Pio. Ouais. Est-ce que tu as vécu ça pour vrai?
0: Oui, monsieur l'agent, mais j'ai rien ramené dans mes bagages.
1: De compromettant.
0: Ouais. Fait que moi, je suis parti à 20 ans avec peut-être l'idée de jamais revenir. Et je suis parti apprendre l'arabe. Fait que j'ai habité dans un quartier populaire du Caire. Quartier populaire, là, je veux dire, c'est pas Schlaga Maisonneuve, là. On s'entend, là?
1: C'est pauvre.
0: Ouais, ouais, c'est pauvre. Ouais, ouais. Écoute, c'est le Moyen Âge, là. C'est,
1: OK.
0: Ouais, ouais, ouais, carrément. À l'époque, ça, là, c'est en 99. Il n'y a pas Internet. En tout cas, c'est pas développé. Oh, ouais. Autour de moi, il n'y a personne qui parle français, anglais. Fait que c'est une immersion culturelle totale. Et c'est au cours d'un deuxième voyage que je vais aller au Soudan. Donc, un voyage que je vais faire, ben, c'est quasiment deux voyages très rapprochés, là. Mais je vais retourner en Égypte, donc, pour descendre au Soudan. Ça va être ça, mon objectif. Et je vais prendre un bateau qui part de Aswan, donc qui est la ville la plus au sud d'Égypte, pour me rendre à la frontière soudanaise, qui est un petit village qui s'appelle Wadi Halfa. Quelques palmiers, quelques maisons en terre séchée, là, il y a rien, là. Il y a rien. Mm-hmm. Et à l'époque, qu'est-ce que t'as le plus? C'est des réfugiés. T'as beaucoup de réfugiés qui essayent de passer la frontière. Déjà, il y a 99, là. Il y a 27 ans de ça, là. Et là-bas, je vais rencontrer un gars qui s'appelle Ahmad, OK? Pour l'anecdote, là, t'as un gars sur deux qui s'appelle Ahmad. Là-bas, c'est comme les Tremblés dans les années 30 au Québec, là, mettons.
1: Oui, OK.
0: Fait que, tu sais, tu dis, Ahmad, t'as un gars sur deux qui se retourne sans rue, là. C'est à peu près ça. Fait que le gars s'appelle Ahmad, et quand même, fait assez cocasse, il me donne deux photos de lui. Tu sais, c'est comme, je pense, d'une manière, ça m'est arrivé après ça d'autres fois. Fait qu'il donne une photo avec son nom et son numéro de téléphone. C'est comme une façon de dire, hey, veux-tu être mon ami ou une affaire comme ça. Et regarde, je m'éterniserai pas là-dessus parce qu'on pourrait faire une interview au complet là-dessus, mais ce gars-là va devenir un ami. Et j'ai comme romancé une discussion qu'on aurait pu avoir ensemble sur ce bateau-là.
1: Ouais. Maintenant, on va tomber... je pense que c'est peut-être la chanson la plus sombre de l'album.
0: Peut-être.
1: Marche funèbre.
0: À toi, OK, parfait.
1: On l'écoute.
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0: On est dans le sprint final de cette écoute commentée de Voix de fait. Manu Militari est avec nous pour commenter l'ensemble des chansons de l'album. Ça, jusqu'à maintenant, c'est correct? T'as pas envie de partir en courant du studio?
1: Non, pas en courant, non.
0: Pas en courant, non. Mais tranquillement, pas vite.
2: Non, pas du tout. Hey, merci beaucoup pour de vrai de me recevoir, là. C'est très cool.
0: C'est tout un plaisir. On en apprend beaucoup. C'est très, très pertinent. On l'a dit en parlant de l'empreinte, tu utilises la personnification comme peu d'autres. Tu l'as fait avec le graffiti. Et là, tu le fais avec Marche Funèbre, avec une personne âgée sur le bord de mourir. Mm-hmm. C'est une chanson difficile, c'est une chanson qui fait mal parce que tu décris de façon très explicite ce qui peut se passer.
2: La déchéance
0: quand...
2: de... Ouais.
0: Moi, je me demande, en regardant, en lisant le texte même, comment tu fais pour avancer et vieillir en sachant que ça peut être ça, l'issue?
2: Ben, c'est ça, l'issue, je veux dire, en quelque sorte. C'est ça. Pour reprendre Espy, commence bien, finit mal, tu sais, fait que... C'est ça.
0: Non, mais, c'est rare qu'on cite du SP comme ça, mais c'est intéressant.
2: Ouais, mais il faut lui rendre hommage, c'est notre parrain.
0: Ouais, exactement, c'est le parrain de tous.
2: Mais je veux dire, je pense que tu me demandes comment je fais pour avancer, mais comment faisons-nous?
0: Ouais.
2: Je sais quand même.
0: Mais c'est parce que toi, de l'écrire de façon aussi explicite avec ton regard que t'as.
2: Ouais, mais j'ai connu la mort tellement jeune.
0: Ouais.
2: J'ai connu la mort jeune. J'ai connu des affaires difficiles qui font que t'es. Il y a des gens, peut-être, ça les aurait brisés. Moi, ça m'endurcit. Puis je veux pas dire ça comme pour me péter les bretelles, là, tu sais. Moi, c'est ma blonde qui m'a souvent dit ça. Puis elle m'a dit, tu sais, chacun vit des affaires différentes. Il y en a qui sortent plus fort. Mais mettons, là, tu pognes la barre, là, t'as soulève, puis là, ben, OK, ben, tes muscles, ils vont grossir. Mais il y en a d'autres qu'il va se péter quelque chose, il va se péter un coude. Ou comment je fais, comment on fait? La mort est là. La mort est là, puis on vieillit, puis c'est pas beau, là.
0: Mais ce que tu racontes là-dedans, c'est une mort typiquement occidentale, presque québécoise. Le gars dans son CHSLD.
2: Je vais juste te faire une parenthèse parce qu'il y a de quoi que. Je trouve que quand des fois on regarde le monde ou on regarde souvent avec des lunettes très. Tu sais, on dézoome pas. L'Occident se résume pas aux 50 dernières années où on laisse pourrir nos vieux dans des. Tu comprends? On n'est pas que ça, l'Occident aussi. T'sais. L'Occident aussi a été proche de ses familles puis a été comme.
0: Fait que... ben, je sais, mais t'as entièrement raison. Puis ça m'amène à ma question. Tu sais, le portrait que tu dépeins là-dedans est très sombre, mais tu sais, considérant toutes les cultures que t'as côtoyées, laquelle selon toi le meilleur rapport ou le rapport le plus sain à la mort?
2: Il y a de tout. Écoute, je saurais pas. Mais je pense. Écoute, là pour prendre une phrase que moi j'ai déjà dit dans une autre chanson, le bonheur c'est d'accepter l'inévitable. Tu sais, Mané, qu'est-ce que tu veux faire contre ça là?
0: Ouais.
2: Fait que c'est ça.
0: Puis ça bounce-tu pas mal en show, ce tout-là?
2: Ça bounce de fou, mon gars.
0: L'ambiance est mortelle.
2: L'ambiance est mortelle. J'adore cette phrase-là. Elle est écœurante.
0: Ça vient pas d'Espy.
2: Non,
0: ça
2: OK.
0: Conclusion maintenant avec ton band.

0: Manu avec Rime Organisé, chanson clé de l'album, car on apprend finalement tout de toi. Tu commences ton couplet en disant, en conclusion, je suis quelqu'un d'extrêmement gentil.
1: Exactement.
0: Après t'avoir interviewé plusieurs fois, je sais que c'est vrai, mais tu dois avouer quand même que c'est pas nécessairement l'idée qu'on se fait de toi après 11 chansons.
1: C'est pour ça que, c'est pour ça que je le dis dans la conclusion. C'était juste au cas où que quelqu'un avait un doute. Ouais.
0: C'est ça, ok. Ouais. Parfait, j'adore ça. Mais... T'as un rapport quand même qui a changé avec le, en tant que personnalité publique.
1: Ouais, 100%.
0: En 20 ans, tu sais, je pense que tu disais à mon collègue Nicolas Lacasse, tu disais, t'étais méfiant avant, même envers tes fans.
1: Non, mais je le suis encore.
0: Ouais,
1: je le suis encore, mais moins. La première entrevue que j'ai donnée à Radio-Canada, je pense que, écoute, ça a duré quelques minutes. Je sais pas si j'ai dit d'autres mots que oui, non, peut-être.
0: Fait que... c'est beaucoup.
1: Puis j'en ai entendu parler par la suite que des gens comme ont fait des blagues là-dessus, puis ils en ont parlé.
0: Ouais.
1: Mais

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0: Jack Layton. Fox à droite comme le maire d'un Tinden. Droite fait, c'est le titre de l'album. La date sortie, c'est cet automne.
1: Un extrait d'automne 2005, chanson bonus, cachée, parue comme outil promo pour l'album qu'on célèbre aujourd'hui. Tu l'avais sorti quoi, quelques mois avant Voix de fait, la chanson?
2: Quand même, ouais, ouais. Quand même. Puis je disais, la date de sortie, c'est cet automne. Mais finalement, c'est sorti en hiver. C'est sorti
1: c'est
2: fin février.
1: C'est sorti en février 2006. Ouais. Puis il y a eu un... C'est quoi? Il y a eu un...
2: Non, mais il n'y a rien eu. Mais je veux dire que j'avais jamais sorti d'album. J'avais
1: pas...
2: pas
1: prêt.
2: Non, c'est ça. C'était pas prêt.
1: C'était juste ça. Bon, honnêtement, qu'est-ce que t'en penses de cette chanson-là en 2026?
2: Ben, une chance que je l'ai sortie. Peut-être qu'on ne serait pas ici aujourd'hui.
1: Ouais. Ouais. On est d'accord.
2: Ouais.
1: Mais... Ça fesse quand même, hein?
2: Tant mieux, ça fesse, ouais. ça fesse à la bonne place, je pense. Puis...
1: Merci, Manu.
2: Hey, merci à toi.
1: On a terminé l'écoute intégrale de l'album, mais avant de te laisser partir,
2: oui.
1: Okay, parce qu'on aime ça être avec toi, on en profite, tu dis pas juste oui, non, ou OK.
2: C'est vrai.
1: J'avais envie qu'on replonge dans la musique un petit peu que t'écoutais quand t'as écrit, enregistré ton album il y a deux décennies. Je t'ai demandé quelques coups de cœur de l'époque et tu m'as entre autres envoyé la chanson « Une époque formidable » de Cynic.
2: Ouais.
1: Qu'est-ce qu'il vient de chercher dans l'œuvre de Cynic, dans cette chanson-là en particulier?
2: Cette chanson-là, écoute, je ne saurais pas quoi dire. Le beat est juste malade, les paroles, les punchs, l'émotion, la voix, tout est là pour moi.
1: Il y a une méthode d'écriture un peu comme toi, où c'est très direct, là, très genre punchline.
2: Mais le pire, c'est que je me suis pas influencé de lui, parce que je le connaissais pas quand j'ai fait Voix de fait. Il y a quand même quelque chose qui me rapproche de lui. Il a sorti son album, ou son en attendant l'album, je pense, un petit peu avant que je sorte mon album. Puis quand j'ai entendu ça sur le coup, ça m'a déprimé, je voulais plus sortir l'album.
1: Ah ouais, c'est pour ça que ça a été reporté.
2: Non, mais j'étais comme, man, c'est trop bon, le gars est trop fort, fait que là, j'étais, tu sais. Puis, et le premier show, Manu, que j'ai fait, parce qu'on a fait beaucoup de shows rimorganisés, c'était la première partie de Cynic.
1: Wow!
2: J'avais sorti une seule chanson, c'était automne 2005. Et les Fouffes, je pense que c'est 400 personnes, la capacité. Et c'est la première fois de ma vie que j'ai entendu la foule au complet crier « Manu, Manu ». Là, man, j'étais comme « C'est quoi cette affaire-là? J'ai sorti un track, là. »
1: Ouais, mais quel track?
2: Ouais, mais... Écoute, c'est une traînée de poudre, là.
1: Ouais, ouais.
2: J'ai dû sortir le track un mois ou deux avant. C'est Stratège qui m'avait booké pour ce show-là. Puis d'ailleurs, j'ai plus jamais répété l'erreur parce qu'on est arrivé comme 40 personnes.
1: Sur le stage?
2: Non, mais sur le stage, mettons 15.
1: Ouais.
2: Puis au show, 40. Puis on se comportait peut-être pas tous de la meilleure des manières. Puis Stratège, il m'avait comme, tu sais, amené dans le coin. Il m'avait fait un genre de petit meeting. Il m'avait dit, Manu, genre, t'as un avenir, là. Il dit, mais si tu te comportes comme ça, t'en as pas d'avenir.
1: Wow.
2: Ouais. Puis tu sais, j'étais pas respectueux. Tu sais, t'as un rendez-vous où t'es booké pour un show. C'est une première partie d'un artiste international, puis
1: ouais.
2: Tout. Puis tu sais, t'arrives en retard comme si on est des, tu sais, ouais, écoute, là, ben là, tu vas te calmer, là. Puis j'avais écouté son conseil, j'étais comme, ça fait du sens, effectivement, là.
1: Shout-out Stratège, qui est un illustre rappeur, mais qui a aussi été promoteur, beatmaker,
2: exact.
1: Il a tout fait,
2: Ouais. Il y a même eu un restaurant de griots à
1: Québec.
2: Oui,
1: exact, qui a super bien fonctionné, puis c'est lui qui avait révélé Espy, là, pour faire son premier album, 514-50 dans mon réseau. Il était très impliqué.
2: Ça, je savais pas,
1: Oui, il était très impliqué. Tout ça pour dire que t'as peut-être pas fait la meilleure des figures devant Cynic, mais...
2: Non, je pense que oui.
1: Oui, OK.
2: Je pense que oui.
1: Ça, pour ça, c'était correct.
2: J'ai ouvert plusieurs fois pour lui.
1: Ah oui, OK, nice.
2: Il y a eu une époque, là, 2006 à 2009, quasiment tous les Français qui venaient ici, c'était moi qui faisais les premières parties.
1: Ah ouais.

0: mais j'avais très peu de shows. Écoute, il n'y avait pas de... Il n'y avait pas de scène hip-hop qui faisait des shows partout au Québec, là?
1: Non, ben le seul band qui faisait vraiment des shows partout au Québec, c'était Loco Locass.
0: Oui, mais ils n'étaient pas... Oui, mais ils n'étaient pas dans le milieu hip-hop.
1: Ben non, ah, c'est ça. On est d'accord.
0: C'était l'industrie musicale québécoise.
1: C'est ça, on est d'accord. Une époque formidable.

0: Cynique avec Une époque formidable. Autre artiste, Manu, qui t'a marqué à l'époque où tu travaillais sur Voix de Fesse, c'est un chanteur égyptien. Je te laisse le prononcer
1: oui,
0: son nom.
1: Mahmoud El Aissili.
0: Je le connais pas. Est-ce que
1: il
0: tu...
1: est pas connu. Non, même en Égypte, il est pas très connu. Mais je sais pas. Écoute, je sais pas pourquoi, quelle raison, mais il a sorti un album dans ces années-là, 2004-2005. Puis j'ai accroché à fond. Fait que j'ai écouté cet album-là en boucle, en boucle, en boucle. Mais j'écoutais beaucoup de musique orientale à l'époque.
0: Oui, c'est ça. Ouais. Mais ça fait longtemps que ça fait partie
1: oui,
0: de
1: vraiment,
0: ton ADN de musicien.
1: Vraiment, ouais.
0: Est-ce que tu as découvert ça dans un de tes voyages, justement, en Afrique?
1: Ce chanteur-là, non.
0: Non?
1: Non.
0: Okay.
1: Non. Moi, j'ai continué d'en écouter ici. Mais oui, principalement la musique, je l'ai connue là-bas.
0: Ouais. C'est ça. On écoute sa chanson « Salam, y a Baladi ».

0: Vous êtes toujours avec Olivier Boisvert-Magnan. Je suis en compagnie de Manu Militari pour un spécial sur les 20 ans de Voix de Fait. On vient d'entendre une chanson que tu écoutais en 2006 à l'époque. Ouais. Salam Ya Baladi de Mahmoud El Esseli.
1: Exactement.
0: Là, on fait un virage, un véritable virage à 180 degrés. Et là, je dois dire que tu m'as vraiment, mais vraiment étonné. Dans ta petite liste d'influences pour la création de Voix de Fait, on retrouve le groupe rock metal américain Evanescence. Manu, fan d'Evanescence, comment est-ce possible?
1: Mais pourquoi pas?
0: Pourquoi pas?
1: J'écoutais du Metallica, moi, en venant ici. J'écoutais Injustice for All.
0: Mais ça, tu le disais dans un vieux verse.
1: Oui,
0: que
1: Metallica,
0: sorti,
1: j'en ai souvent parlé.
0: Master of Puppets,
1: ouais,
0: que t'écoutais ça à l'époque.
1: Ouais.
0: Mais Evanescence, il y a un côté peut-être un peu plus pop
1: plus
0: dans
1: pop.
0: La proposition.
1: Ouais.
0: Qu'est-ce qu'ils venaient de chercher dans cette
1: musique? Mais OK, mais la première fois que j'ai entendu ça, il y avait il y avait le hit qui jouait à Musique Plus.
0: Bring Me to Life.
1: Ouais, 2003,
0: ouais.
1: Une affaire comme ça.
0: C'est ça. Ouais.
1: Et j'avais pas accroché parce que dans mon esprit de marginal, puis que c'était, pour moi, c'était trop commercial, c'était trop pop.
0: Ouais.
1: Et j'ai travaillé quelques années plus tard avec un gars qui s'appelle Ryan, que j'ai écrit une chanson sur lui.
0: C'est, oui, qui était soldat.
1: Qui a été soldat par la suite.
0: Ouais, c'est ça.
1: Et lui, c'était un metalhead. Fait que Evanescence, c'était à peu près l'affaire la plus smooth qu'il écoutait. Là. Il écoutait des affaires inécoutables là, qui donnent mal à la tête le matin. Puis moi, genre, je le rencontrais des fois à 7h30. Là, fait que ça, les journées pouvaient être longues. Fait que quand il mettait Evanescence, j'étais de bonne humeur. Puis la journée se passait mieux. Fait que je suis tombé en amour avec ce groupe-là, puis j'ai beaucoup écouté, moi, les deux premiers albums.
0: Les deux premiers, OK, oui, carrément.
1: Ouais.
0: OK. Ben écoute, celle-là, je la connaissais pas. On écoute Haunted.

0: Haunted, chanson du premier album Fallen d'Evanescence, sorti en 2003. Et c'est vrai, en réécoutant quelques pièces de cet album-là d'Evanescence, je vois une similarité avec votre fait dans les ambiances choisies. Évidemment, on n'est pas dans le rap, mais les ambiances sombres, industrielles, on parlait de côté paranormal aussi. Mm-hmm. Dans le côté très bouleversant des mélodies au piano aussi. Est-ce que tu as écouté cet album-là, oui, avec Ryan, mais aussi avec tes alliés compositeurs, réalisateurs, Nabo, Lonick?
1: Je sais pas. Je sais que Nabo aimait ce groupe-là. Je pense que c'était juste naturel que j'aimais ce genre musical-là, donc...
0: Ce genre d'ambiance-là.
1: Oui, exact.
0: OK.
1: Ouais.
0: Okay. Fait que c'était normal que... Est-ce que toi, t'arrivais avec des idées, des fois, à tes
1: Mais la majorité des chansons, c'est moi qui trouvais les samples.
0: Qui trouvais les samples.
1: Ouais, et la majorité des samples proviennent de musique arabe.
0: De musique arabe, ouais. Sauf Beethoven. Là,
1: exact,
0: oui.
1: Ouais.
0: OK.
1: Ouais.
0: On arrive maintenant en 2026. OK, on fait un petit saut dans le temps de 20 ans. Bienvenue en 2026,
1: merci.
0: Manu. J'ai envie de savoir, qu'est-ce qui te branche ces temps-ci sur le plan musical? J'imagine que tu écoutes autre chose qu'Evanescence, 20 ans.
1: Oui, clairement.
0: Beaucoup de choses. Écoute, tu m'as soumis Romeo Santos.
1: Oui.
0: Ouais, qui est un Américain d'origine porto-dominicaine. Il s'en vient d'ailleurs, je ne sais pas si tu vas le voir, 28 mai à Montréal, 29 mai.
1: Ah non, c'était pas prévu.
0: C'était pas prévu. Qu'est-ce que tu aimes de Romeo Santos?
1: J'ai voyagé un peu en Amérique du Sud, en Amérique centrale, et je suis tombé en amour avec la bachata. Donc, il y a le style musical que lui fait. Lui, il est considéré un peu comme un des kings là, de ce style musical-là.
0: Ouais, okay,
1: ouais,
0: okay.
1: Ouais. Lui, il est là depuis très longtemps, là. Écoute, plus de 20 ans, là. Et à force d'en écouter, ben je sais pas, ça me met dans un bon mood, tout simplement.
0: Est-ce qu'il pourrait avoir des influences de bachata sur un album de Manu?
1: Il y en a déjà eu.
0: Il y en a
1: Mami Chula.
0: Oui,
1: Mami
0: effectivement.
1: Chula. Ouais, qui est un featuring que j'ai fait avec Frank Nino,
0: c'est vrai.
1: Qui a fait un refrain extraordinaire.
0: Oui, j'adore cette chanson-là, vraiment très bonne. On écoute Dardos de Romeo Santos.
1: Allons-y.

0: Dardos, Romeo Santos. Romeo Santos? Ah, regarde. Romeo.
1: Hey, Gabin, là.
0: Ah, c'est ça. En collaboration avec Prince Royce, je l'ai dit comme du monde, l'un des récents coups de cœur de Manu Militari, mais
1: ouais.
0: Récent.
1: Ouais.
0: De y a longtemps.
1: Prince
0: également.
1: Royce, c'est mon préféré des deux, en fait.
0: Ah ouais, Prince ouais, Royce, ouais, ok. Ouais. Ah ouais.
1: Et je suis allé la première fois en Colombie en 2014. C'était que ça qui jouait.
0: Ah ouais?
1: Ouais. Mais surtout dans les villages. Tu sais, mettons dans la capitale, ça va être plus de la musique américanisée, si je peux
0: ouais,
1: dire,
0: ouais,
1: là, tu sais.
0: Ouais. Genre mais, du J Balvin ou
1: de... Genre, ouais, plus reggaeton comme ça, comme
0: ouais,
1: ça,
0: c'est
1: ouais,
0: ça, c'est
1: ouais,
0: ça.
1: Ouais, plus club.
0: Ouais.
1: Mais village, ouais, c'est très bachata. Là.
0: Très bachata. Ouais. T'es un gars, on le sait, t'es extrêmement ouvert sur le monde et ça se reflète dans tes goûts musicaux, bien évidemment. Tu nous présentes maintenant le rappeur brésilien Oruam.
1: Oruam.
0: Bon, qui est-il?
1: Écoute, c'est un des plus gros rappeurs de Rio en ce moment. Il est en cavale, si je pense.
0: Okay.
1: S'il est encore en cavale. En tout cas, il est en cavale il y a quelques jours. Puis, ben, c'est un méchant malade. C'est le fils d'un des plus gros trafiquants de Rio.
0: OK.
1: Et
0: c'est un méchant malade, mais ça...
1: Ah non, c'est un méchant malade, pour de vrai. Puis là, même sa mère a fait des stories sur Instagram pour dire que son fils, il exagère. Il est okay. en cavale dans une favela qui s'appelle Complexo da Penha. Et Complexo da Penha, c'est une des pires favelas. Il y a eu une opération dans cette favela-là il y a un an. Et c'est la pire opération où il y a eu le plus de morts dans l'histoire de Rio. Je pense que c'est une affaire comme 150 morts. C'est une affaire de fou, là.
0: OK, en une opération.
1: Ouais. Et okay. Je suis allé dans cette favela-là il y a 3 ans, tourner un vidéoclip qui s'appelle Ours en cage.
0: Ouais, avec Golden Child, si
1: exact.
0: Je me
1: et c'est Golden qui s'appelle.
0: Oui, Golden. Ouais. Child, c'est un autre chanteur
1: ouais.
0: R&B.
1: Et. Tu sais, faut le voir pour le quoi. Hey, c'est des véritables zones de guerre, là.
0: Ah
1: c'est,
0: ouais.
1: Ces endroits-là. Ouais, ouais, ouais. C'est quasiment inégalé, là, dans le monde. Là. Je veux dire, t'es. Écoute, dans une année au Brésil, là, j'avais vu la statistique. Il y a plus de meurtres par arme à feu que pendant une année de la guerre civile en Syrie.
0: OK.
1: T'imagines.
0: C'est constamment, ça.
1: Ah ouais, non, ouais. C'est épouvantable. Hey, mais 150 morts dans une opération de la police, dans un quartier,
0: ouais.
1: T'imagines-tu?
0: Non, non.
1: Bref, on revient au Rouen. Je me suis amélioré du oui, non, peut-être, mais je sais qu'il faut qu'on y aille. Fait que ce ah ouais. gars-là, c'est un excentrique, c'est un marginal, puis il rappe très bien. Voilà.
0: Freestyle de Pois de Cadia.
1: De Cadia, ouais.
0: De Cadia,
1: ouais. Fait que le freestyle, mon premier freestyle depuis que je suis sorti de prison.
0: Ok, c'est ça ouais. Que ça veut dire. On l'écoute, Orwam.
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0: Alors, c'est ainsi que se termine cette écoute commentée avec Manu Militari. Manu, merci de ta franchise.
1: Merci beaucoup à toi.
0: De tes réponses élaborées, de ton temps, de ta générosité. C'était vraiment très, très plaisant, très pertinent. J'espère que tu auras envie de revenir nous voir à la sortie peut-être d'un prochain album. On l'attend, là. C'est encore une longue pause. 2021, Nouvelle Vague, ton dernier disque?
1: Oui, mais c'était en décembre.
0: Ça fait pas encore 5 ans.
1: Non,
0: correct,
1: c'est ça, exact.
0: Mais on en est où pour vrai, là? On veut pas de date nécessairement si t'en as pas, mais il est en train de se créer cet album-là?
1: Oui et non.
0: OK, oui c'est non. Pas tout de suite, ça.
1: Non, c'est pas tout de suite. Mais tu sais, ça peut se faire vite parce que, en fait, je prends des longues pauses. Ouais.
0: Pour l'instant, eh bien, c'est sur scène que ça se passe. Tu continues la tournée en soutien au 20e anniversaire de Voix de Fait. On pourra te voir le 5 juin à Québec dans le cadre de Limoilou en musique. Ensuite, il faudra attendre un petit peu de temps. Le 11 septembre à Laval, le 26 septembre à Terrebonne. Plus tard à l'automne, le 7 novembre à Saint-Georges. Mais c'est pas tout, hein. Il y a d'autres dates qui vont être ajoutées, selon ce que tu me disais.
1: Oui, on a une bonne tournée à l'automne.
0: Ça répond bien à date, j'imagine, les gens, la nostalgie.
1: Vraiment, vraiment, c'est une des plus belles tournées que j'ai données. On a beaucoup de sold-out, fait que c'est très, très cool.
0: Est-ce que tu vas revenir à Montréal?
1: Oui, oui.
0: Bon, ça, je vais pouvoir enfin me rattraper. Donc, merci encore. Restez branchés sur les ondes d'ici musique et pop. La programmation régulière reprend son cours. En mon nom, Olivier Boisvert-Magnin, je vous remercie, fidèles auditrices, fidèles auditeurs de la chaîne. Et je remercie également mon valeureux réalisateur, Yannick Roberge. Prenez soin de vous. Bye.
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Émission variée aujourd'hui. On va être dans l'éclectisme. Il n'y aura pas le portrait d'un compositeur ou d'un type de répertoire en particulier. On va se promener de Chopin à Haydn en passant par le concerto d'Aranjuez de Joaquin Rodrigo. Aussi, et c'est un répertoire qui m'intéresse particulièrement, en fait, des musiques à la frontière du Moyen-Âge et de la Renaissance. C'est un peu plus inusité. J'espère que ce programme va vous plaire. C'est Marc-André Doran qui vous parle et je vous remercie d'être là parce que si on se parle, vous avez fait le choix, ça veut dire, de la radio Ici Musique Classique. On va poursuivre avec Johannes Brahms qui, à la fin du 19e siècle, s'intéressait passablement aux musiques anciennes. C'était une démarche qui n'était pas si habituelle. C'était nouveau à l'époque, alors que nous, aujourd'hui, on consomme des disques, puis on écoute du baroque, puis du romantique, puis du classique. Alors, Brahms avait un grand goût des musiques anciennes et on entend ça un peu ici dans sa dernière œuvre, les 11 chorales pour orgue. On entend un autre de ces chorales. On vient d'entendre Igor Levit au piano, des transcriptions de Ferruccio Busoni. Voici le dernier prélude. C'est la dernière œuvre composée par Johannes Brahms. C'était quand même de circonstance. « O Welt, ich muss dich lassen. »« Au monde, je dois te quitter. »

qu'on vient d'entendre, c'est en fait la dernière œuvre de Johannes Brahms dans sa vie. Il était malade au moment de composer ça. C'est les 11 chorales pour orgue. On vient d'entendre le dernier dans une transcription pour piano, vous l'avez entendu, de Ferruccio Busoni. Et c'est tiré d'un disque concept du pianiste Igor Levit. Ça s'appelle Encounter. Et Levit, là-dedans, joue des pièces de Bach et de Brahms, ses pièces d'orgue, un chœur de Reger, toujours dans des transcriptions, et aussi œuvre importante sur le disque du compositeur contemporain Morton Feldman, une longue œuvre de piano très méditative qui s'appelle Le Jardin de Marie. Au cours des prochaines minutes, je vais vous présenter des choses qui ont pas mal d'attrait pour moi, un disque auquel je tiens beaucoup, le compositeur Alexander Ackermann, on l'appelle aussi Alexandre Agricola. Il est d'origine flamande et Agricola, il a 47 ans quand Colomb fait sa découverte de l'Amérique. Il a 58 ans quand Léonard de Vinci peint la Joconde et le procédé de l'imprimerie avait été découvert quelques années avant sa naissance. Alors, autour de 1500... Agricola, il est connu dans tous les milieux musicaux d'Europe, en Flandre, en France, en Italie, en Espagne. Les musiciens voyagent beaucoup à cette époque-là. Et il a aussi, en Italie, fréquenté la maison des puissants Médicis. Il a fait surtout de la musique vocale, mais moi, ce que je vais vous présenter ici, ce sont des adaptations instrumentales avec l'ensemble Unicorne de Vienne. On faisait ça à l'époque d'Agricola. Et vous allez voir, c'est écrit en 1500 et ça anticipe presque d'un bon 200 ans. La musique de Jean-Sébastien Bach, c'est une musique qui n'a absolument pas d'âge. Alors, on y va avec Agricola.

Cette musique qui plane, c'est celle du compositeur Alexander Ackermann. On l'appelait aussi Alexandre Agricola, musicien d'origine flamande, actif autour de l'année 1500, connu partout dans l'Europe. Et cette musique, on la retrouve sur un CD Naxos consacré à des œuvres de Agricola. Le disque s'appelle Fortuna Desperata, musique profane et vocale et instrumentale de Ackermann, avec cet ensemble qui, je trouve, vraiment a une sonorité très intéressante. On va rester à la même époque, mais en Allemagne, au nord complètement. Alors, le Danemark, puis vers l'ouest, donc, on s'en va, c'est sur le bord de la mer du Nord, on s'en va vers la Hollande. Et il y a en Allemagne également, dans ce coin-là, la région du Schleswig-Holstein. Alors, c'est la terre des grandes vaches québécoises, des vaches en noir et blanc. Hein, on appelle ça le troupeau Holstein. Mais il n'y a pas que des vaches en noir et blanc. Il y a des orgues absolument magnifiques. La Hollande et l'extrême nord de l'Allemagne, là, c'est une terre incroyable. Il y a beaucoup d'instruments construits par un type qui s'appelait Arp Schnitger. C'est comme si on disait Stradivarius en violon. Dans le domaine des orgues, les instruments de Schnitger sont magnifiques. Mais moi, ce que je vais vous faire entendre, c'est encore plus vieux que ça. On est dans une église, c'est à Rüzum. Et petite église, on avance dans l'allée centrale. Et rendu à l'avant, on se retourne et on voit en tribune, pas très haut, un orgue de taille moyenne magnifique. Très orné, des portes chaque côté de l'orgue qui peuvent se refermer sur la tuyauterie et épouser le contour du meuble, du buffet, et des tourelles gothiques. C'est un orgue qui date de 1457. Alors, on est dans les 600 ans d'existence. C'est absolument invraisemblable. Et c'est un orgue, donc, comme il est très ancien, il y a un facteur d'orgue, Denis Juget, mon ami, qui me disait, quand les matériaux sont très anciens comme ça, il y a une espèce d'ossification qui se fait. Il y a une telle sécheresse que le bois devient si léger, le temps qui agit sur les métaux. C'est une sonorité incroyable. Alors, cet orgue, il est accordé dans le même ton que la cloche de l'église, ce dont va se servir l'organiste avec un grand effet dans le début de notre séquence. Et aussi, cet organiste qui est expert des instruments anciens s'appelle Harald Vogel. Il va faire quelque chose tout au long de l'enchaînement qu'on va entendre. Il fait un ornement comme un tri, un pincé, des petites notes rapides là, qui viennent orner certaines notes du discours. Et il fait, c'est très particulier, vous laissez un doigt enfoncé alors à l'orgue, le son continue, puis avec l'autre doigt, vous allez simplement gratter très, très, très rapidement la note voisine et ça fait une sorte de vibration. Ça ressemble un peu à de la musique vocale orientale, de la musique arabe. Hop, une petite vibration et il est très agile avec ça, Vogel. Alors, on va entendre des pièces de Konrad Paumann, Adam Hildeborg, Paul Hofheimer, Heinrich Isaac. Ce sont des pièces vocales à l'origine qu'on arrangeait à l'époque même, pour le clavier, et c'est comme ça que le répertoire de clavier est né. En fait, Chopin, Rachmaninoff, Bach, Scarlatti, on est au tout début, à la naissance du langage de clavier dans la musique classique européenne. Voici Harald Vogel, alors historique, 1457, du village de

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On vient d'entendre une musique étonnante. Là, ce qu'on vient d'entendre, c'était le de Heinrich Isaac, Innsbruck, je dois te quitter, qui est devenu un cantique d'église par la suite. On a entendu des pages de Konrad Paumann, Adam Hildeborg, Paul Hofheimer. On est au tout début de la littérature pour clavier en musique classique. Ces compositeurs élaboraient des pièces de clavier à partir des chansons populaires de l'époque. Et c'était notre prétexte pour entendre un instrument qui, en soi, sincèrement, je pense, c'est un trésor de l'histoire humaine. On parle de 583 ans, cet orgue. Et à l'origine, donc à la fin du Moyen-Âge, durant la Renaissance, cet orgue, il a été payé par des villageois qui étaient très humbles et qui avaient offert aux fabricants d'orgues, non pas de l'argent, mais 10, les 10 meilleures vaches du village. Et c'est comme ça que le marché s'était fait. Alors, on va demeurer un peu dans les belles églises anciennes. Haydn composait des symphonies et on a longtemps cru, il y a des symphonies d'Haydn qui commencent par un allegro, un mouvement vif, mais plusieurs symphonies commencent par un mouvement lent. Et on disait que quand ça commence par un épisode lent, ces symphonies avaient des chances d'avoir été jouées dans des églises. On parle même de symphonie da chiesa. Alors, il faut savoir en fait que toutes les symphonies d'Haydn, y compris celles qui étaient jouées avec un allegro au début, étaient susceptibles d'être jouées à l'église. Donc, à l'époque de Haydn, il y avait de la musique chorale, il y avait ce qu'on appelait la messe autrichienne, la messe viennoise, mais il y avait aussi des moments qui, par exemple, à l'église de Bach, c'était l'orgue qui remplissait ça. Mais là, comme en Autriche, il y avait un orchestre pour accompagner la messe, comme Bach également dans ses cantates, ben on utilisait l'orchestre qui faisait, j'imagine, un peu le travail de l'organiste pendant les processions, pendant la communion. Alors, on soupçonne que cette symphonie d'Haydn qu'on va entendre ait pu éventuellement en partie ou au complet être joué dans des célébrations. C'est la symphonie numéro 11, c'est parmi les premières. On n'est vraiment pas loin de la musique des fils de Bach. Et j'aime bien, je suis très content de vous présenter ça sur Ici Musique Classique avec l'ensemble Estro Harmonico d'Eric Solomons, la symphonie numéro 11 de Joseph Haydn.

Musique ingénieuse, musique vive, spirituelle, c'est plein d'astuces, c'est habile. Sur ici, musique classique, c'est la musique de Haydn, symphonie numéro 11, avec l'ensemble Estro Harmonico et le chef Derek Solomons, des enregistrements de 1980-1986. C'était fait sur instrument d'époque. C'était probablement une des, sinon la première tentative de jouer Haydn sur instrument d'époque et surtout de faire une intégrale des symphonies de Haydn. Il y a 100 quelques symphonies, 106, 107. Et comme plusieurs de ses projets, parce que c'est assez colossal, cette série a avorté, ni plus ni moins, et demeure 49 de ses symphonies regroupées dans un coffret de 18 CD chez Sony. Et je pensais pas que ça m'accrocherait comme ça. J'ai une sorte d'addiction envers cette musique. Vraiment, très, très beau coffret. Et quand c'est publié en général, ça reste pas sur le marché très longtemps. Ce sont des tirages assez limités. Donc, si la musique de Haydn vous parle, le style qu'on vient d'entendre, très chaleureux, plus chaleureux que parfait, ben c'est presque le contraire de ce qu'on fait à notre époque où des fois, en tout cas, je pense à Giardino Armonico et Giovanni Antonini où le tonus et la perfection sont très présents, en fait. Peut-être trop, je ne sais. Alors, ce qui a attiré aussi mon attention dans ce coffret, c'est que, comme il commençait son projet, Derek Solomons, il a enregistré surtout les premières symphonies de Haydn, et on appelle ça les symphonies mortines. C'était un corpus que je connaissais pas vraiment, des symphonies qui ont été écrites par Haydn pour le comte de Mortine, et c'était un palais. Haydn se rendait en Tchéquie, en fait, à l'ouest de Prague, et il travaillait pour ce prince où il écrivait ses très belles symphonies. Marc-André Dorin, ici très heureux de passer ces moments avec vous. Je vous propose de rester dans l'est de l'Europe, je dirais plus à l'est encore, avec la Pologne et dans quelques nocturnes, une série de nocturnes jouées par le pianiste Eugène Istomin, prise de son des années 50, mais une approche de Chopin pudique, racée, étonnamment moderne. Très heureux de partager ça avec vous, les nocturnes de Chopin, quelques-uns en tout cas, joués par Eugène Istomin.

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En 1955, le pianiste Eugène Istomine avait enregistré, ou en tout cas complété, l'intégrale des Nocturnes de Chopin. On vient d'en entendre quelques-uns. Disque paru en fait en 1956. Et la prise de son est un peu plus ancienne. On a entendu la mono. Mais ce qui compte, je trouve, c'est que l'approche de Istomine est droite, pudique, et elle a vraiment bien vieilli, en fait. C'est presque un Chopin actuel. Le pianiste américain Eugène Istomine, disparu depuis plus d'une vingtaine d'années, qui était un bon concertiste, très célèbre aussi pour avoir participé à un trio avec Isaac Stern au violon et Leonard Rose au violoncelle. Et je vous signale qu'il y a sur le web un très bon site consacré à Eugène Istomine. Vous savez, il y a beaucoup de choses, il y a des milliards de choses sur le web, mais de trouver une belle page consistante, avec beaucoup de matière. Écoutez, je vous assure, je passe pas mal de temps dans la préparation de ces émissions. Et il y en a pas tant que ça, des sites comme ça. Alors, ça, je vous le signale, vous avez juste à taper Eugène Istomine. Il y a plusieurs textes, c'est un chambriste, c'était un pianiste, mais c'était quelqu'un qui était très cultivé, quelqu'un qui était extrêmement francophile et qui était absolument épris de littérature. Il avait des connaissances très pointues et il était même invité dans les radios américaines, genre NPR, à des émissions littéraires. Et ce site, à l'origine, il est aussi pas mal accessible en français parce qu'il est tenu par un type qui s'appelle Bernard Meilla. Bernard Meilla, qui est tout de même le directeur de la chaîne classique à la RTBF, la radio-télévision belge francophone. Et on y apprend que la sensibilité musicale d'Istomine était tellement exacerbée que les jours où il ne jouait pas de concert, il s'évitait en tout cas d'écouter de la musique en fin de journée, parce qu'en général, ces musiques-là le poursuivaient toute la nuit et il avait de la difficulté à dormir. Et d'où aussi

le fait de plutôt prendre un livre et de lire un grand texte. Alors, il y a plein. Allez voir, c'est intéressant. Alors, sur Ici Musique Classique, on va passer maintenant à une œuvre que j'aime bien programmer à l'occasion. C'est un plaisir simple, c'est un plaisir direct. Alors, si on me demandait qu'est-ce que vous faisiez le mardi 6 juillet 1999, je m'en rappelle très bien, j'étais recherchiste à l'émission du matin à la chaîne culturelle. Je pense bien que l'animatrice, c'était Lise Daou, la flûtiste, qui était animatrice à la radio, évidemment. Et il avait fallu reconstruire la programmation prévue ce matin-là parce qu'on avait appris dans la nuit que Joaquin Rodrigo était décédé. Il est mort à 99 ans. C'était très important, Rodrigo, parce que c'était un des derniers grands maîtres de la musique classique, comme Olivier Messiaen, comme Maurice Duruflé ou même John Cage, dans un langage très accessible. Puis il y avait une œuvre de Rodrigo qui était passée au patrimoine mondial et qui était jouée partout, presque tous les soirs dans le monde, le concerto Taranues, qui est une œuvre intéressante musicalement, facile à suivre, et c'est un superbe exemple de ce qu'on appelle en musique le néoclassicisme. Ça a été écrit à une période assez sombre, en 1939, sombre sur l'Europe, sombre sur l'Allemagne, sombre en Espagne aussi, où il se passait pas mal d'événements, avec entre autres l'avènement du général Franco et la guerre sanglante. Alors, il était à Paris à ce moment-là, Rodrigo, et il compose ce concert. Tout qu'on entend à l'instant avec Milos Karadaglić à la guitare. C'est l'Orchestre Philharmonique de Londres et je suis très heureux, en fait, de vous présenter une version dirigée par Yannick Nézet-Séguin. Alors, Milos Karadaglić, qui se fait appeler aussi parfois simplement Milos à la guitare.

Voilà, ça fait du bien une fois de temps en temps, le concerto d'Aranoès de Joaquín Rodrigo, une œuvre de 1939 qu'on a entendue au complet avec Milos Karadaglic à la guitare, l'Orchestre Philharmonique de Londres, direction Yannick Nézet-Séguin. C'est un disque de la compagnie Deutsche Grammophon et on retrouve également d'autres pages de Rodrigo, La fantaisie pour un gentilhomme, hommage à Manuel de Falla et deux pièces de Manuel de Falla. Un CD très bien reçu, sur France Musique pour la partie orchestrale avec Yannick Nézet-Séguin et le Philharmonique de Londres. On parle d'un travail d'orfèvre et encore une fois même sur Classic FM, de Electrifying Baton de Yannick Nézet-Séguin, hein, la baguette électrisante. Alors voilà. Il est originaire du Monténégro, Milos Karadaglic. Il est venu jouer chez nous parfois avec l'Orchestre métropolitain, justement, et avec aussi des violons du roi. Écoutez, un petit rappel, on l'entend hein, après le concerto. Alors, Besame Mucho avec Milos à la guitare.

Miloš à la guitare, Miloš Karadaglić dans Besame Mucho, Embrasse-moi beaucoup, chanson de variété écrite et composée en 1932 par une pianiste mexicaine Consuelo Velasquez d'après une aria d'Enrique Granados, un morceau qui s'appelait La Belle et le Rossignol, qui existe dans une version vocale, opératique et qui existe également en pièce pour piano, les Coyescas. Alors, ce matin, on est passé de l'orgue gothique à Besame Mucho en passant par Haydn et Chopin. On en a fait du chemin ensemble et c'était un très grand plaisir pour moi de vous savoir là. Je vous invite évidemment instamment à rester à l'écoute de cette radio. Ici Musique Classique, c'est Marc-André Doran qui vous parle. Je suis avec vous les matins de fin de semaine à 10h en reprise des mardis et mercredis soirs et mes émissions du samedi sont accessibles en réécoute. Bonne journée, portez-vous bien.

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Une romance andalouse de Sarasate, c'était James Enos et Édouard Laurel. Bonjour à vous, chers amis, là-dessus. Hein? Je m'appelle François Lemay. Merci beaucoup d'être là sur Ici Musique. Je vais vous amener à Séville, dans le sud de l'Espagne. Il paraît que c'est le meilleur temps de l'année, d'ailleurs, pour y être, au printemps. À la fin de l'automne aussi, mais printemps, ben le flamenco, ça résonne plus. Il y a aussi le magnifique palais d'Alcazar, qui date de la dynastie des Maures au 13e siècle. Isaac Albéniz a immortalisé tout ça à la guitare. Voici Sevilla, interprété par Thibaut Garcia. Et si vous aimez l'Italie de cette époque-là, que vous êtes de passage à Montréal jusqu'à la fin de l'été, je vous invite à visiter l'exposition consacrée à M.C. Escher, parce qu'il était très, très influencé, entre autres, par l'Italie. On la retrouve dans ses dessins, c'est magnifique. Bref, si vous avez le temps, passez voir l'exposition. Et là-dessus, bienvenue à Quand le jour se lève.

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Une chanson populaire de Manuel de Falla, c'était Yuli Turovski et Imuzici. Petite pause pour s'informer, on a le droit. Je m'appelle François Lemay, nous sommes sur Ici Musique et on se retrouve juste après.

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1: Tripons-nous toujours en 2019. Le verbe « triper » vient du mot anglais « trip » qui signifie « voyage ». À l'origine, ce verbe était principalement associé au milieu hippie des années 60 et 70. Dans son sens premier, « triper », c'est être sous l'effet d'une drogue hallucinogène. Au figuré, « triper », c'est prendre plaisir à faire quelque chose. Ce verbe de la langue familière figure encore dans les dictionnaires, mais son emploi est un peu moins courant de nos jours. La locution « triper sur » est encore vivante chez nous. Dans les autres pays francophones, on dit familièrement qu'on « flash » sur quelqu'un ou sur quelque chose. Dans la langue courante, cependant, on dira plutôt qu'on est fou de quelqu'un ou de quelque chose.
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3: En préparant cette chronique quotidienne, je suis tombé sur cette bribe d'information au sujet de la date d'aujourd'hui. 5 février 1985, fin officielle des guerres puniques entre Rome et Carthage. J'ai revérifié et c'était bien 1985, une année assez éloignée quand même, vous en conviendrez, de la Rome antique et de l'époque d'Hannibal. Toute bonne encyclopédie va vous le confirmer, les guerres puniques qui ont opposé la civilisation carthaginoise de l'Afrique du Nord à l'Empire romain ont eu lieu durant les 2e et 3e siècles avant Jésus-Christ. La Méditerranée au complet était à conquérir par Rome. Je parlais d'Hannibal, c'est justement durant la 2e guerre punique que ce célèbre commandant traverse les Alpes avec ses éléphants et se rend très proche de Rome. Delenda est Carthago, comme le dit l'expression. Carthage doit être détruite. Et c'est finalement ce qui est arrivé lors de la troisième et dernière guerre punique, alors que la cité de Carthage est finalement écrasée. La ville est tellement réduite en poussière qu'on ne signe jamais de traité de paix officiel. Ça aurait pu très bien rester comme ça, personne ne s'en souciait vraiment. Mais en 1985, dans un effort de rapprochement, le maire de Rome, Ugo Vettere, s'est rendu dans la banlieue de Tunis rencontrer le maire de la nouvelle Carthage pour qu'il signe enfin un accord de paix. Carthage a été l'Hiroshima de l'Antiquité, avait-il déclaré à l'époque. Il est temps de montrer au monde entier que la réconciliation est possible. Et oui, 2248 ans plus tard. Rappelons que c'était surtout une tentative de rapprochement économique avec le maire de Carthage, Shedli Klibi, qui était aussi, par hasard, président de la Ligue arabe. 2248 ans, c'est un sacré bail, et ce n'est pas le seul cas d'anomalie diplomatique du genre. L'archipel des Sorlingues, au large du pays de Cornouailles, a été en guerre avec les Pays-Bas durant 335 ans, de 1651 à 1986. Pas de carnage cette fois-ci, pas même un seul mort. Par un jeu d'alliance, ces petites îles avaient été entraînées dans une guerre beaucoup plus large, mais on avait oublié d'ajouter ce territoire à l'accord de paix.
4: Si vraiment j'ai parlé de la guerre de Cent Ans, c'est qu'il y a là un siècle, un grand siècle, pendant lequel les gens ont vécu la guerre, ont vécu en fonction de la guerre.
3: Si on parle de vraie guerre, avec des affrontements soutenus pendant une période donnée, la palme de la guerre la plus longue va, bien sûr, à la guerre de Cent Ans entre les royaumes de France et d'Angleterre, de 1337 à 1453, 116 ans. Et pour finir, la plus courte de toutes les guerres entre deux pays, 27 août 1896, la guerre entre les Anglais et Zanzibar, qui a fait 500 morts du côté de l'armée zanzibari et qui n'a duré que 38 minutes.

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2: Faut-il être en guerre pour qu'il y ait un branle-bas de combat? Par définition, un branle-bas de combat est un ensemble de dispositions prises sur un navire de guerre en vue du combat. Ce terme appartient à la langue de la marine militaire. Dans la langue courante, un branle-bas ou un branle-bas général est une agitation vive et souvent désordonnée dans la préparation d'une opération ou d'un événement. On peut dire, par exemple, à la veille d'un mariage, c'est le branle-bas général dans la famille de la mariée. Les termes branle-bas et branle-bas général sont essentiellement associés à la préparation d'un événement important. Dans tous les autres contextes, on emploiera plutôt les mots désordre, remue-ménage, confusion ou chaos.
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0: bonjour, bon jeudi, bienvenue à l'émission. Mathieu Bellumeur au microphone. Merci d'être avec nous. Bienvenue à cette nouvelle édition d'À la Une. Rencontre importante qui s'est terminée ou qui vient de se terminer entre le président chinois et le président américain. On commence à avoir d'ailleurs les premiers échos sur les fils de presse. On nous rapporte une bonne discussion selon la Maison-Blanche. Trump et Xi sont d'accord sur le fait que le détroit d'Ormuz doit rester ouvert. Il a aussi été question de toute la question de Taïwan au cours de la rencontre. Le président Xi Jinping qui a d'ailleurs prévenu Donald Trump que la Chine et les États-Unis pourraient entrer en conflit si jamais donc la question de Taïwan était mal gérée par la Chine. On précise dans les différentes dépêches au sujet de cette réunion que le mot conflit, la façon dont il a été employé par le président Xi, ne veut pas nécessairement dire un conflit militaire, mais est-ce qu'il pourrait y avoir de plus grandes tensions commerciales entre les deux pays? Chose certaine, M. Trump, lui, a promis un avenir fabuleux dans les relations sino-américaines. Et donc, évidemment, la question de Taïwan, elle est importante. Qu'est-ce que tout ça veut dire? Il y a encore bien des choses qu'on ne sait pas sur la teneur des discussions entre les deux hommes. Il y aura probablement des bilans qui seront faits plus tard aujourd'hui. On vous tiendra, bien sûr, au courant dans nos différents bulletins de nouvelles. Sinon, Jean-Philippe Robillard sera avec nous un peu plus tard à l'émission pour nous parler d'une annonce qui aura lieu aujourd'hui. Le gouvernement du Canada qui veut doubler la production, sa capacité de produire de l'électricité d'ici 2050 pour répondre à la demande en énergie. Jean-Philippe va revenir avec nous là-dessus dans les prochaines minutes. Tour de table avec mes collaborateurs, Marie-Michel Bordois qui est là aux actualités culturelles aujourd'hui. Bonjour Marie-Michel.
1: Bonjour.
0: Olivier Pellerin au sport et Véronique Mérand à la météo. Bonjour.
2: Bonjour.
0: Alors Marie-Michel, on va pouvoir voir la robe que portait Céline Dion aux Jeux olympiques de Paris à Montréal. Évidemment, c'est lorsqu'elle a chanté à la cérémonie d'ouverture.
1: Oui, vous le dites avec un drôle de ton, je vous sens sceptique.
0: Pas du tout.
1: D'abord, c'est la robe de Céline.
0: Oui, en partant.
1: Déjà là. Mais c'est vraiment une véritable œuvre d'art. Là, ça a nécessité plus de 1000 heures de travail à la main, fait par la maison Dior, des milliers de perles, 500 mètres de franges. Et puis, c'est un moment historique aussi. Donc, on pourra voir la robe accompagnée d'images là, de la prestation de Céline à compter de demain.
0: Parfait. On va y revenir un peu plus tard au bloc culturel. Je ne sais pas si ça pique du tout, mais c'est juste que, bon, une robe... Regardez, il y a certainement des gens qui vont vouloir se déplacer pour aller voir une robe, de travailler de cette façon-là et porter en plus par Céline. C'est clair que ça va attirer des curieux. Prévision de la météo, ben là, je suis un petit peu plus sceptique.
3: Oui, mais les sceptiques seront confondus.
0: À quel beau temps?
3: Ça s'en vient juste à temps pour le long week-end. Alors ça, c'est quand même une bonne nouvelle. C'est vrai qu'on a encore une journée maussade à traverser. On a de la pluie quand même ce matin sur les régions plus au sud. Là, plus de précipitations. Deuxième impulsion du système ce matin, secteur sud, centre, nord, on sera moins arrosé. Dans l'est, probablement pas du tout ou presque pas aujourd'hui. Alors, on ira avec une pluie ce matin, quelques averses cet après-midi, 12 à 14 degrés. Donc, des températures qui hésitent à grimper, mais vous allez voir, ça s'en vient. Demain, vendredi, au petit matin, encore un peu de nuages, probabilité d'averses isolées, mais dégagement en cours de journée. Mm-hmm. Et la barre des 20 degrés et 17-20 degrés pour la journée de vendredi pour les régions plus au sud. Et agréable, longue fin de semaine. On ira avec un ciel assez variable samedi, plutôt beau dimanche, encore lundi. Et là, on va dépasser la vingtaine de degrés. Donc, un avant-goût de la saison estivale. Là, je pense que ce sera le premier week-end qui pourra nous faire dire ça sent enfin un peu le pré-été. Ce sera ça. D'ici là, ça s'améliore dès aujourd'hui du côté de l'Abitibi. 13 sous un ciel variable, beaucoup de nuages encore qui résistent dans l'est du Québec. Peu de précipitations. Probabilité d'averse, il y en a vers le Saguenay, le lac Saint-Jean, le Bas-Saint-Laurent, mais de moins en moins vers la Gaspésie, la Côte-Nord. C'est du 10-12 degrés également. Il y aura davantage de soleil pour ces secteurs-là demain. En territoire ontarien, on le retrouve, le soleil, sur la portion nord, sur la portion centre, 15-16 degrés. Thunder Bay, Sudbury, on ira avec 13. Encore beaucoup de nuages qui persistent. À Toronto, on retrouve le ciel variable à Windsor. Ça grimpera jusqu'à 17. Et il nous reste encore quelques averses. Plus dispersées aujourd'hui, mais quand même, dans le secteur d'Ottawa, 14 comme maximum. Dans l'ouest, on a de l'action, surtout dans les prairies. Edmonton, Calgary, Regina, des avertissements de vent, vigilance jaune et même orange dans le cas du sud de la Saskatchewan. Les vents seront très forts. Ça commence ce matin. Ça se poursuit toute la journée. Il y aura des pointes à 90 jusqu'à 110 km à l'heure. Des vents du nord-ouest pour ce qui est de la région d'Edmonton, des vents de l'ouest sur le sud de la Saskatchewan. Et c'est pluvieux avec ça. Donc, pluie, vent fort et tout. Ça va s'améliorer ce soir côté vent. Secteur du Manitoba, on y va sous un ciel variable. Les averses et les orages arriveront dans le scénario plus tard et les vents prendront reprendront de la force cet après-midi. Température près de la barre des 20 degrés pour les gens de l'Ouest aujourd'hui.
0: Merci beaucoup.
3: Bonne journée.
0: Bonne journée. À demain. Olivier, au sport, parlons du CF Montréal qui a fait match nul contre Portland.
2: Hier soir au Stade Saputo, oui. Il y avait quelques irréductibles qui étaient présents. Il faut dire qu'à Montréal, il ne faisait pas très beau. C'était humide, il pleuvait, il faisait froid.
0: Oui.
2: Et malgré tout, certains spectateurs se sont déplacés pour suivre les activités du CF Montréal qui jouait contre Portland hier. Ils ont bien lancé les hostilités dès la 11e minute de jeu. Daniel Rios a marqué pour le CF Montréal. 10 minutes plus tard, réplique de Portland, puis Wiki Carmona à la 45e minute et réplique encore une fois Dayton Burch de Portland. Donc ce match est terminé par un score nul de 2-2. Tout de même, ça poursuit la séquence de matchs sans défaite pour le CF Montréal à la maison. On est à 5 matchs maintenant sans défaite à la maison. On sait que c'était un souhait quand même que d'offrir du bon spectacle aux spectateurs qui allaient se déplacer au Stade Saputo. Donc pour ça, c'est un gain. Sinon, ben, le CF Montréal fait du surplace toujours au 11e rang dans l'Est. Le prochain match, ce sera samedi, toujours au Stade Saputo contre Chicago, qui sera un bien meilleur adversaire. Chicago qui est au 4e rang présentement de la conférence de l'Est. Et donc, on sent tranquillement, et c'est ce qu'on lit des commentaires d'ailleurs de Philippe Lafroy, des joueurs, mais des gens dans l'entourage de l'équipe. Oui, c'est un match nul. À un certain moment, on aurait pu célébrer peut-être un match nul à la maison, mais là, on veut plus. Mm-hmm. Et on sentait hier qu'on avait l'occasion peut-être d'aller chercher ces points. Et malheureusement, bon, on aura cédé à la 77e minute pour laisser filer cette victoire. Mais quand même, belle soirée pour le CF Montréal au Stade Saputo.
0: Parlons d'hockey féminin. Peu de repos pour la victoire de Montréal. Dès ce soir, c'est le début de la grande finale de la LPHF Montréal-Ottawa.
2: C'est relancé pour cette finale de la Coupe Walter. Cette toute première pour Montréal. Mm-hmm. Cette deuxième consécutive pour la Charge d'Ottawa qui, elle aussi, tentera d'aller mettre la main pour la première fois sur cette Coupe Walter. Les hostilités débuteront à 19h ce soir. Premier match entre les deux équipes. Les deux premiers seront d'ailleurs disputés à Laval, à la Place Belle, de Bicile de la victoire de Montréal. Donc, une série qui sera fort enlevante pour les joueuses qui y participeront, pour les amateurs aussi de l'équipe montréalaise qui auront la chance de vivre une finale pour une toute première fois. Et ça se fait dans un contexte bien spécial parce qu'on a parlé de ses ambitions d'expansion de la Ligue, oui, féminine professionnelle de hockey. Ben, hier, il y a eu annonce de deux nouvelles équipes qui s'ajouteront aux formations déjà existantes la saison prochaine. Il y a eu Détroit, il n'y a pas si longtemps, qui a été ajouté, qui fera ses débuts l'année prochaine. Et hier, on a confirmé que Hamilton et Las Vegas seront les 10e et 11e équipes. On avait parlé d'une ambition de 4 équipes ajoutées pour la saison prochaine. Quelle sera peut-être cette dernière équipe? On saura peut-être dans les prochaines semaines. Mais c'est intéressant parce que là, on a presque équilibre entre les équipes canadiennes et les équipes américaines. 6 américaines, 5 canadiennes. On regarde aussi dans l'Ouest. Maintenant, ce sont des marchés de l'Ouest qui commencent à s'ajouter, comme Las Vegas. On avait déjà Vancouver qui a été ajouté cette saison. Est-ce que c'est vers ces destinations qu'on se tournera? Peut-être Edmonton? Est-ce que la Californie? Est-ce que Texas pourrait...
0: Québec?
2: Non, ben là, on n'est pas dans l'Ouest.
0: Non, je sais, mais...
2: Avoir la carte du Canada.
0: Je comprends, non, mais...
2: Voulez-vous déménager le Québec dans l'Ouest,
0: non,
2: Mathieu?
0: Je peux pas Non, mais je... Bon. En tout cas, il y en a plusieurs qui auraient souhaité Québec.
2: Oui, exactement. Hein, ça, peut-être qu'ils devront attendre un petit peu plus, ouais. Mais reste à voir donc cette décision
0: mais
2: de
0: bon,
2: la ville.
0: L'équilibre Est-Ouest fonctionnerait pas.
2: Ça débalance un peu
0: là.
2: Et là, c'est beaucoup plus de déplacements, beaucoup plus de coûts aussi. Ouais. On surveillera, mais quand même intéressant. Là, on voit ces ambitions qui commencent à se concrétiser pour la LPHF.
0: Bon, et c'est aussi ce soir le match du Canadien.
2: Oui, effectivement, match numéro 5, égalité 2-2, Montréal contre Buffalo. Match numéro 5 ce soir qui aura lieu à Buffalo, aussi à 19h. Donc, préparez votre télécommande, Mathieu.
0: Oui, c'est ça, 2-3 écrans pour tout suivre. Merci beaucoup.
2: Plaisir.
0: Bonne journée.

0: À la une des différents quotidiens ce matin, en commençant par la presse, on va parler d'infrastructures municipales. Tout tombe en ruine, c'est la citation à une du quotidien qui nous parle d'un rapport qui a été concocté par deux ex-ministres du gouvernement du Québec, Nicolas Marceau et Monique-Jérôme Forget, qui proposent dans un rapport que les villes augmentent leurs taxes. Ce sera pas très populaire, mais pour entretenir les rues et les réseaux de distribution d'eau, alors que les infrastructures, effectivement, dans bien des villes, tombent en ruine. On suggère d'augmenter les taxes au-delà du niveau de l'inflation, mais pour que ces sommes servent uniquement à créer un fonds pour réparer les infrastructures. C'est un rapport qui va être présenté à l'Union des municipalités du Québec aujourd'hui. C'est le début du congrès de l'UMQ, donc effectivement, augmentation des taxes pour financer non pas de nouvelles infrastructures, que ce soit un aréna ou autre chose, mais pour mettre à jour et bien entretenir ce qui est déjà existant et ce qui, dans bien des cas, effectivement, tombe en ruine. En une du devoir, on parle de logement. Québec ne compte pas reculer sur le projet de loi 20. La nouvelle ministre responsable de l'habitation juge qu'il y a quand même des craintes qui sont légitimes dans cette nouvelle loi qui a pour but de transformer la façon dont on peut accéder à des coops d'habitation. Mais la nouvelle ministre Karine Boivin-Roy n'a pas l'intention de retirer le projet de loi 20, comme le réclament certains groupes, mais elle n'exclut pas la possibilité d'amender pour accommoder des coopératives d'habitation qui s'y opposent. Je vous rappelle qu'essentiellement, on veut donner davantage accès à des gens qui ont moins de revenus et que tout ça passe par un guichet unique, l'accès aux coops au Québec. Donc, entretien et résumé de cet entretien avec Le Devoir en une ce matin. Le Journal de Montréal nous parle de vol à l'étalage, véritablement, qui est en explosion chez plusieurs commerçants. De la nourriture, particulièrement dans les supermarchés, le nombre de larcins dans ces commerces augmenté de 66 % en 5 ans à Montréal, nous dit le journal. Les vols à l'étalage explosent au point où certains pilleurs vont même jusqu'à revendre de la nourriture dans le stationnement même des supermarchés. C'est assez spectaculaire au dire du propriétaire du IGA Extra de Saint-Jérôme, qui est aussi propriétaire ou président de l'association des marchands IGA. Il n'en revient pas du nombre de vols qui est en hausse, 66 % de plus en 5 ans selon des chiffres du SPVM. En une des ou dans les coops de l'habitation, vous allez retrouver un article intéressant qui nous parle d'un programme qui vient en aide aux intervenants d'urgence en détresse. Québec a décidé de couper l'aide psychologique. Ce sont des gens donc qui vivent des situations stressantes ou traumatisantes dans le cadre de leur travail. C'est un service qui s'appelle le PSPNet. Et donc, il y a des intervenants d'urgence qui ont recours à ces services d'aide psychologique. Voilà que Québec a décidé de mettre la hache dans ce programme, faute d'argent pour payer des psychologues. C'est un programme qui est offert d'ailleurs dans plusieurs provinces. Et Québec est la seule province qui a décidé de mettre un terme donc au financement de ce programme. Il y a des témoignages dans les coops de l'information qui démontrent l'importance ou l'utilité pour certains intervenants d'avoir recours à cette aide psychologique. En une du Globe and Mail, un juge de l'Alberta rejette la pétition des séparatistes. Effectivement, une pétition qui vise à déclencher, vous le savez, un référendum à l'automne. Voilà que ça a été invalidé par la Cour, notamment parce que la province n'a pas consulté les Premières Nations afin d'évaluer les conséquences qu'une rupture avec la Confédération pourrait avoir sur les droits issus des traités. Danielle Smith a condamné la décision. On sait qu'elle a dit qu'elle ne voterait pas pour la séparation de l'Alberta, mais quand même condamne cette décision. Le jugement entraîne donc des retards dans la validation des signatures. C'est une pétition qui pourrait mener effectivement à la tenue d'un référendum. Donc, plus de pression sur Danielle Smith afin qu'elle abandonne là, le processus d'initiative citoyenne et qu'elle ajoute une question sur le référendum dans un référendum justement qui est déjà prévu au mois d'octobre prochain. Et puis, je termine avec le site de Radio-Canada qui nous parle de conspiration. En fait, les conspirationnistes sont plus populaires que jamais, ou le conspirationnisme est de plus en plus populaire au Canada. Près d'un Canadien sur cinq est convaincu de conspiration, selon un rapport obtenu par Radio-Canada. Donc, près d'un Canadien sur trois, par exemple, soupçonne les autorités de dissimuler les risques liés au vaccin. Plus d'un sur quatre adhère à l'idée que l'immigration est organisée délibérément par les élites politiques et médiatiques pour remplacer la population canadienne. C'est un rapport donc qui a été réalisé par la chaire de l'UNESCO sur la prévention de la radicalité, de l'extrémisme, de la radicalisation et de l'extrémisme violent. Ça a été donc fait à l'aide d'un sondage léger à la mi-mai. La méthodologie a été validée de façon indépendante par Radio-Canada. Et donc, les chiffres et les données en une de notre site ce matin. Jean-Philippe Robillard est maintenant avec nous en studio. Bonjour Jean-Philippe.
1: Bonjour Mathieu.
0: On va se parler ensemble de production d'électricité au pays parce que le gouvernement Carney va présenter aujourd'hui une nouvelle politique et dans le fond, on veut que le Canada produise davantage d'électricité et pas mal d'ici un avenir assez rapproché. Là, on parle de 2050.
1: Oui, effectivement. C'est ce que va annoncer ce matin le premier ministre Carney, Mathieu, qui veut notamment qu'au cours des 25 prochaines années, on double la production d'électricité, qu'on améliore également l'interconnexion entre les réseaux électriques des différentes provinces et qu'on construise également de nouvelles lignes de transport électrique ou encore qu'on prolonge celles qui existent déjà. Il y a donc des investissements majeurs qui sont prévus, qui sont envisagés dans les énergies hydroélectriques, éoliennes, solaires et nucléaires. Alors, c'est ce qui va, dans le fond, se retrouver au cœur de ce que va présenter ce matin, c'est avant midi, le premier ministre Carney. Une stratégie qu'il appelle l'approche nationale pour une économie canadienne électrifiée. Dans le fond, c'est pour s'assurer, Mathieu, un approvisionnement en électricité qui soit propre, qui soit abordable selon le gouvernement partout au pays.
0: Ultimement, le gouvernement espère, Jean-Philippe, réduire la facture d'électricité des Canadiens.
1: Oui, et avec ce qu'il va annoncer aujourd'hui, dans le fond, le gouvernement, Mathieu, veut réduire les coûts énergétiques là, pour environ 70 % des ménages canadiens. C'est une stratégie énergétique, un vaste chantier que va lancer donc le gouvernement fédéral, ce qu'il va annoncer ce matin, qui pourrait, selon les calculs d'Ottawa, là, créer 30 000 emplois d'ici 2 ans et jusqu'à 100 000 emplois supplémentaires d'ici 2050. Et tout ça, pourquoi? C'est parce que le gouvernement estime que le réseau électrique canadien il est trop fragmenté actuellement entre les provinces. Ça entraîne d'importantes inefficacités. On pense, par exemple, à beaucoup de pannes, du gaspillage. Et évidemment, bien, ça entraîne des coûts. Alors donc, dans la foulée de cette annonce-là que va faire le premier ministre aujourd'hui, dans les prochains mois, donc le gouvernement va lancer des consultations auprès des provinces, auprès des communautés autochtones, de même qu'auprès de l'industrie.
0: À suivre les détails de cette annonce-là aujourd'hui, effectivement. Merci Jean-Philippe.
1: Merci, au revoir.
0: Bonne journée.

0: Marie-Michèle Bordua est de retour en studio, oui, pour parler de cette robe de Céline Dion, portée par Céline Dion aux Jeux olympiques de Paris. Alors, on l'a vu peut-être à la télé, on va pouvoir revoir cette robe en vrai. Elle sera exposée à Montréal.
1: Exact, robe en soie blanche qui a été portée lors de son interprétation de l'hymne à l'amour d'Édith Piaf le soir de l'ouverture en 2024. Donc, va être exposée, d'ailleurs, pour la première fois en Amérique du Nord. Elle a été à Séoul, à Paris. Mais ici, ce sera une première fois au musée McCord Stewart à Montréal. À partir de demain, la confection de cette tenue par la Maison Dior a nécessité plus de 1000 heures de travail et les visiteurs du musée vont pouvoir là, oui, admirer donc ce travail-là jusqu'au 7 septembre. Il y a des images aussi de Céline en préparation à sa performance qui seront projetées. Et pour se rappeler ce que ça avait donné, un petit rappel. Le...

0: toute excuse est bonne pour jouer un peu de Céline Dion le matin tôt comme ça. Oui, alors très grande performance qui avait été saluée, remarquée donc la robe maintenant qu'elle portait qui est exposée. Parlons d'un ancien producteur hollywoodien qui a été condamné à 2 ans de prison. C'est en lien avec la mort de l'acteur Matthew Perry.
1: Interprète de Chandler Bing dans la populaire série Friends, il avait été retrouvé inconscient dans son jacuzzi en octobre 2023, mort d'une surdose de kétamine, et donc l'ex-producteur Eric Fleming qui a été reconnu être impliqué dans la distribution de la drogue à l'acteur. Il a agi comme intermédiaire en achetant des flacons de kétamine à une trafiquante, en les remettant ensuite à l'assistant personnel de Matthew Perry. Écope de 2 ans de prison, va devoir ensuite aussi se soumettre à un contrôle judiciaire pendant 3 ans. La trafiquante et 2 médecins accusés en lien dans cette affaire-là ont été déjà condamnés quant à eux. Et puis l'assistant personnel de l'acteur Kenneth Iwamasa doit quant à lui connaître sa peine là, à la fin du mois.
0: Vous avez peut-être reconnu le thème du parrain qui aura droit à un nouveau chapitre en 2027.
1: Ouais, et chapitre puisqu'on parle d'un nouveau livre sur la famille Corleone, d'abord imaginé par Mario Puzo, dans le roman Le Parrain en 1969. Le nouveau titre, Connie, 3e tome de la série à être autorisé par la succession de l'auteur, va porter la plume de l'autrice Adriana Trigiani. Premier livre de la saga à être écrit par une femme et le roman va d'ailleurs présenter un point de vue féminin. Sera centré, comme le titre l'indique, sur le personnage de Connie Corleone, la sœur cadette de Sonny, Fredo et Michael. Et pour situer le cinématographiquement, peut-être que ça va sonner une cloche, Connie, elle était incarnée par l'actrice Talianne Shire dans les films du Parrain. Le livre va nous présenter une femme qui essaie de tracer sa propre voie dans un monde où ce qu'elle est, ce qu'elle représente aussi, a déjà été décidé d'avance. Nouveau titre qui doit paraître à l'automne 2027.
0: Et début de tournée pour Philippe B.
1: Ouais, Philippe B qui nous a offert son 7e album en mars, Cigale, un opus intime qui présente là, au fil des chansons comment il s'est construit, du nouveau matériel avec lequel il part en solo. 3 soirées de lancement à guichet fermé à la Sala Rosa à Montréal dès ce soir. Va ensuite se promener Sherbrooke, Québec, Shawinigan, entre autres. Un extrait de son dernier album, La Cadbury.

0: d'aller voir.
1: Philippe B, donc, qui commence sa tournée. Merci beaucoup, Marie-Michel.
2: Bonne journée.
1: Oui, ce qu'on va surveiller au cours des prochaines heures, et on commence à avoir un peu plus de détails sur cette rencontre entre Donald Trump et Xi Jinping. La Maison-Blanche a qualifié de bonne la rencontre entre les présidents chinois et américains, sans évoquer le sujet de Taïwan dans un compte-rendu des entretiens. Pourtant, on a su au cours des dernières heures, en raison de différentes déclarations, que le président Xi Jinping a prévenu Donald Trump que si la Chine et les États-Unis, en fait que la Chine et les États-Unis pourraient entrer en conflit les États-Unis géraient mal la question de Taïwan. Par conflit, on parle pas nécessairement de conflit militaire de ce que l'on comprend, mais est-ce qu'il pourrait y avoir plus de tensions entre les relations, par exemple sur le plan commercial entre les deux pays? C'est pas impossible. Donald Trump, lui, qui a promis un avenir fabuleux dans les relations sino-américaines, la question de Taïwan, a dit Xi Jinping, est la plus importante des relations sino-américaines, et si elle est bien traité, les relations entre les deux pays pourront rester stables. On sait que c'est une question absolument sensible que celle de Taïwan, mais au final, on parle d'une bonne rencontre selon la Maison-Blanche. Il y aura plus de détails sur les discussions, sur ce qui s'est dit entre les deux hommes au cours des prochaines heures. D'ailleurs, on va suivre ça avec notre correspondant en Asie, Philippe Leblanc. Voilà pour cette édition d'À la Une. Merci d'être avec nous. On va se retrouver, bien sûr, demain. D'ici là, vos équipes du matin vont prendre le relais dans les prochaines secondes. Bonne journée. Journée.

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5: Le président chinois Xi Jinping accueille son homologue américain Donald Trump. La Maison-Blanche qualifie de bonne la rencontre entre les deux hommes. De l'électricité plus propre, plus fiable et plus abordable. Mark Carney doit dévoiler ce matin un plan pour doubler la production au pays. Et des pharmacies du Québec converties au numérique, forcées de revenir au fax.
6: C'est un recul énorme là, pour nous. C'est un non-sens de retourner à une solution, le fax. Là.
5: Québec débranche un projet pilote et montre du doigt Ottawa. Bonjour, ici Mathieu Balhumeur. Bienvenue au Radio Journal. Le sommet entre les présidents américains et chinois s'est ouvert aujourd'hui à Pékin sous le signe de la prudence diplomatique. Donald Trump et Xi Jinping ont affiché un ton conciliant devant les caméras, mais la Chine a rapidement rappelé que Taïwan demeure, selon elle, la question la plus sensible dans les relations entre les deux puissances. Je joins notre correspondant en Asie, Philippe Leblanc, qui est à Taipei. Alors Philippe, quel message la Chine voulait envoyer dès l'ouverture de la rencontre?
7: Ben, Pékin voulait clairement établir sa ligne directrice selon le ministère des Affaires étrangères de Chine et aussi la télévision de propagande chinoise. Xi Jinping a insisté sur Taïwan et le maintien de la paix dans le détroit de Taïwan en disant que c'est la question la plus importante dans les relations sino-américaines. Il aurait averti Donald Trump qu'une mauvaise gestion du dossier pourrait mener à des affrontements, même à un conflit entre les deux puissances. Et Pékin affirme que l'indépendance de Taïwan et le maintien de la paix dans le détroit de Taïwan sont aussi incompatibles que le vinaigre et l'eau. Selon des analystes à qui j'ai parlé cette semaine, Pékin cherche à obtenir dans cette rencontre-là une déclaration présidentielle américaine affirmant l'opposition à l'indépendance de Taïwan. Ici, à Taipei, le gouvernement a réagi en affirmant que c'est la Chine qui est la plus grande source d'insécurité dans le détroit de Taïwan.
5: Le dossier de la guerre en Iran a aussi été abordé.
7: Ben, la Maison-Blanche soutient que Donald Trump et Xi Jinping s'entendent sur la nécessité de garder ouvert le détroit d'Ormuz. C'est une voie maritime essentielle pour le pétrole mondial. Toujours selon la Maison-Blanche, la Chine, qui est le principal acheteur de pétrole iranien, on le rappelle, s'opposerait à une militarisation du détroit d'Ormuz. Et Xi Jinping aurait dit vouloir réduire sa dépendance à cette route énergétique en achetant davantage de pétrole américain.
5: Notre correspondant en Asie, Philippe Leblanc. Merci Philippe.
7: Merci, au revoir.
5: Des négociateurs israéliens et libanais retentent un rapprochement à Washington. Ils vont se retrouver dans la capitale américaine à quelques jours de l'expiration du cessez-le-feu en vigueur depuis près d'un mois. Ce sera leur troisième rencontre depuis le début de la guerre. Et l'Ukraine a été la cible d'une attaque de la Russie pour une deuxième nuit de suite. Selon Kiev, plus de 700 drones et missiles ont été lancés. L'offensive a fait au moins un mort et une trentaine de blessés. Un immeuble résidentiel a été touché dans la capitale. Le président ukrainien Volodymyr Zelensky a affirmé que des opérations de sauvetage étaient en cours. Ces attaques surviennent après l'expiration d'une trêve de 3 jours. Au pays, maintenant, Ottawa veut augmenter la production d'électricité. En fait, le gouvernement Carney va présenter plus tard aujourd'hui une nouvelle politique pour que le gouvernement produise davantage d'électricité. Jean-Philippe Robillard est avec nous. En fait, le gouvernement souhaite doubler la capacité de production électrique au pays.
8: Oui, d'ici 2050, le premier ministre Carney, qui veut notamment qu'au cours des 25 prochaines années, Mathieu, on double la production d'électricité, qu'on améliore l'interconnexion entre les différents réseaux électriques des provinces et qu'on construise de nouvelles lignes de transport d'énergie. Et pour y parvenir, il y a des investissements majeurs qui sont envisagés dans les énergies hydroélectriques, éoliennes, solaires et nucléaires. Alors, c'est ce que va présenter, c'est ce qui sera au cœur donc de ce que va présenter ce matin Mark Carney, ce qu'il va appeler l'approche nationale pour une économie canadienne électrifiée.
5: Et le gouvernement espère ainsi notamment réduire les factures d'énergie des ménages.
8: Oui, avec ce qu'il va annoncer aujourd'hui, le gouvernement Carney veut réduire les coûts énergétiques pour environ 70 % des ménages canadiens. C'est une stratégie énergétique qui pourrait, selon les calculs d'Ottawa, créer 30 000 emplois d'ici 2 ans et jusqu'à 100 000 emplois supplémentaires d'ici 2050. Et tout ça, Mathieu, parce que le gouvernement fédéral estime que le réseau électrique canadien est trop fragmenté à l'heure actuelle entre les provinces, et ça entraîne d'importantes inefficacités, ça entraîne également des pannes, du gaspillage, et ça, bien, on le sait, ça coûte cher. Alors donc, dans les prochains mois, dans la foulée de cette stratégie qui sera annoncée aujourd'hui, le gouvernement fédéral va lancer des consultations auprès des provinces, auprès des communautés autochtones, de même qu'auprès de l'industrie.
5: Merci Jean-Philippe.
8: Merci, au revoir.
5: Pendant ce temps, le Bloc québécois dénonce l'entente conclue entre Ottawa et l'Alberta pour augmenter le prix des crédits carbone à 130 $ la tonne d'ici 2040, au lieu de 170 $ la tonne d'ici 2030. La formation estime que cette nouvelle cible constitue un recul sur les politiques environnementales canadiennes. Le porte-parole du Bloc québécois en matière d'environnement, Patrick Bonin, affirme que cette mesure s'ajoute à ce qu'il considère être un démantèlement du plan climatique du pays par le gouvernement de Mark Carney.
9: Il n'y a personne qui a voté pour ce parti en disant « on accepte que vous abandonniez la lutte climatique ». L'obligation de mettre un prix sur la pollution, de faire payer les pétrolières pour leur pollution, eh bien, c'est en train d'être mis de côté pour satisfaire l'Alberta.
5: Patrick Bonin ajoute qu'en ouvrant la porte à un nouveau pipeline, le gouvernement Carney pave la voie à une hausse importante de la production de pétrole, des sables bitumineux et de la pollution. La pétition sur l'indépendance de l'Alberta est jugée invalide par les tribunaux. Dans une série de décisions, une juge de la Cour du banc du roi conclut qu'Élections Alberta n'aurait jamais dû accepter le processus de pétition parce que le gouvernement albertain a manqué à son obligation de consulter les communautés autochtones. Le cabinet de la première ministre Danielle Smith compte porter la décision en appel. Des pharmacies et des cliniques du Québec qui étaient passées à un système de gestion numérique des ordonnances sont maintenant forcées de revenir à l'utilisation du télécopieur et du papier. Radio-Canada a appris que le projet pilote qui s'appelle Prescription Québec doit être débranché d'ici la fin du mois faute de financement fédéral. Voici ce qu'a appris là-dessus Thomas Gerbet.
10: Le gouvernement québécois s'est réjoui de tourner le dos aux télécopieurs dans les hôpitaux.
11: Cette fierté de pouvoir enfin au Québec sortir de l'ère du fax.
10: Mais nous avons mis la main sur un document de Santé Québec qui prévoit le retour exclusif aux télécopieurs dans des cliniques et des pharmacies qui s'étaient pourtant numérisées. Le projet pilote Prescription Québec sera arrêté d'ici la fin du mois. Il était utilisé dans 8 cliniques et 14 pharmacies de l'Estrie et devait être déployé dans toute la province d'ici 2028.
12: Merci.
10: Julie Coderre était la première pharmacienne propriétaire à avoir embarqué dans le projet, il y a 2 ans, à son Jean Coutu de Cowansville.
12: Avant, ça pouvait me prendre 45 minutes à recevoir un fax. Maintenant, avec Prescription Québec, je le reçois instantané. Tous les gains qu'on peut faire en pharmacie au niveau du temps, ben on les prend parce qu'après ça, ça veut dire qu'on va pouvoir aussi être plus disponible pour le patient.
10: Le médecin de famille à Cowansville, Jean-Gabriel Billette, se désole.
6: C'est un recul énorme là, pour nous. C'est un non-sens de retourner à une solution, le fax. Là, alors qu'on avait quand même... Nous, on s'était habitué, on se l'était approprié, puis... Ça a été tellement facile à instaurer.
10: C'est le gouvernement fédéral qui a tué le projet en coupant son financement. Ottawa juge que le test n'a pas été concluant partout au pays, sauf au Québec. Le gouvernement québécois aurait pu compenser, mais il ne l'a pas fait. À la suite de nos questions, le ministère de la Santé provinciale nous dit chercher des solutions pour sauver Prescription Québec. Ici Thomas Gerbert, Radio-Canada, Montréal.
5: Des fonctionnaires fédéraux digèrent mal la fermeture imminente d'un espace de travail situé à l'extérieur du centre-ville de Gatineau. Le gouvernement n'a pas renouvelé le bail de ce bureau qui sert à des employés de plusieurs ministères, même si le taux d'occupation moyen s'est élevé à 94 % dans la dernière année. Estelle Côté-Sroca.
13: Difficile pour les fonctionnaires de cacher leur déception.
14: C'est vraiment dommage qu'ils ferment.
13: Ousseina Alzouma est une mère de 3 enfants. Travailler à partir de l'espace de co-travail de Gatineau lui permet d'avoir une meilleure conciliation travail-famille parce qu'elle perd moins de temps sur les routes. 10 minutes seulement séparent ce bureau de son domicile.
14: Alors que pour aller à Ottawa, l'aller, ça me fait 45 minutes le matin et au retour 1h30.
13: La fonctionnaire Caroline Filion déplore elle aussi la fermeture de cet espace de travail très prisé.
15: C'était le fun de trouver une possibilité. Des fois, c'était la veille où on se réveillait la nuit, des fois même pour booker, mais juste le fait d'être près de la maison, là, ça valait la peine.
13: Le vice-président exécutif national de l'Alliance de la fonction publique du Canada, Alex Silas, presse le gouvernement de faire preuve de flexibilité et de permettre plus de télétravail.
16: On va les mettre où, ce monde-là? Puis là, le gouvernement cherche une solution. C'est clair qu'on a un play-off avec National parce que le gouvernement aussi patine beaucoup.
13: Le gouvernement indique évaluer toutes les options possibles pour pallier cette fermeture. Dans un contexte où des ministères manquent d'espace, de bureaux, avec des fonctionnaires syndiqués qui devront travailler en présentiel 4 jours par semaine dès juillet. Ici Estelle Côté-Sroka, Radio-Canada, Gatineau.
5: Et puis en terminant au hockey, dans la Ligue nationale, le Canadien de Montréal affronte ce soir les Sabres à Buffalo pour le 5e match de la série. Je vous rappelle que cette série est égale 2-2. Et début ce soir à la Place Belle à Laval de la grande finale de la Coupe Walter au hockey féminin. La victoire de Montréal affronte la charge d'Ottawa. Voilà, c'était le Radio-Journal. Merci d'être à l'écoute. Bonne journée.

0: Merci beaucoup d'être avec nous dès les premières secondes de l'émission. Il n'y a pas deux matins pareils pour votre jeudi 14 mai qui, on l'espère, va commencer sur le bon pied. Merci beaucoup d'être là. Oui, je m'appelle Nicolas Haddad, votre animateur jusqu'à 9h ce matin. On va commencer avec un petit coup d'œil à la météo. Et vous savez, les amis, il n'y a rien de gratuit dans la vie. OK? Si on veut des belles choses, ben, faut payer pour. Et c'est ce que vous allez garder en tête aujourd'hui lors d'une journée grise et peut-être pluvieuse. Mais sachez que derrière, j'ai quatre belle journée ensoleillée sans une goutte de pluie, nous dit Environnement Canada. Alors, regardons les prévisions en commençant pour celle d'aujourd'hui. 40% de chances d'averse et un portrait, oui, très nuageux aujourd'hui. J'ai regardé les radars. Il n'y a pas de grosse tempête de pluie qui s'en vient, mais il y a quelques cellules de pluie qui se baladent ça et là à travers le sud de l'Ontario. Donc, oui, il pourrait bien, oui, qu'une d'entre elles arrive par chez vous aujourd'hui et déverse quelques précipitations, mais c'est pas des accumulations importantes. C'est surtout un portrait gris. Donc, gardez ça en tête, oui, parce que demain, vendredi, on change complètement de situation. C'est 20 degrés et beaucoup de soleil. Samedi, 23 et beaucoup de soleil. Pareil, dimanche, lundi, 28 degrés et du soleil. Donc, voilà votre long week-end pour la fête de la Reine Victoria. Vous allez en profiter énormément. En tout cas, la météo aura tout pour. Mais aujourd'hui, on passe par une journée encore avec des températures sous les normales de saison et cette grisaille. Mais dites-vous que ce n'est que le temps d'un jeudi. Maintenant, sur les routes, tout va encore bien pour ce début de journée, mais la matinée est encore jeune, donc on va garder un œil là-dessus et vous revenir un peu plus tard s'il y a mise à jour à faire. Mais dès maintenant, retrouvons Julien Saint-Quillon, notre réalisateur à Y'a pas deux matins pareil, pour jeter un petit coup d'œil à ce qu'on a préparé pour ces 3 heures à venir. Bonjour Julien.
1: Salut Nicolas.
0: Alors, on va parler, oui, de plusieurs dossiers d'importance d'un point de vue économique aujourd'hui.
1: Ouais, d'abord, évidemment, le bilan de la première journée de rencontre entre Donald Trump et Xi Jinping. Il y a beaucoup eu de protocoles en cette première journée, des bons mots, pas vraiment d'annonces concrètes pour l'instant. On va en reparler un peu plus tard avec Marjorie April. Et puis, tandis que le prix du pétrole, lui, reste élevé, ce sont les réserves mondiales qui diminuent et plus rapidement que prévu. Il y a l'Agence internationale de l'énergie qui a d'ailleurs sorti hier un rapport pour alerter sur ce dossier. On va en parler avec Yvan Cliche, qui est justement spécialiste en énergie.
0: Ouais, très bien. On va aussi parler santé et d'un changement de nom d'une maladie qui pourrait finalement changer beaucoup de choses pour la santé des femmes.
1: Ouais, le syndrome des ovaires polykystique, l'une des principales causes d'infertilité, en tout cas selon l'Organisation mondiale de la santé. Et ça vient officiellement de changer de nom pour syndrome métabolique ovarien polyendocrinien. Et le fait d'ajouter justement cette notion d'endocrinien, donc liée aux hormones, ça change tout le paradigme autour de cette condition et ça ouvre possiblement à de nouvelles prises en charge. On va en parler avec le docteur Jean-Patrice Baillargeon, qui est donc juste le président sortant de la Société canadienne d'endocrinologie, et qui fait partie donc justement du comité qui a participé à changer ce nom.
0: Oui, je me demandais bien, Julien, qu'est-ce que ça peut vraiment changer, un changement de nom? La maladie en soi ne change pas, mais vous l'avez indiqué, Il y a beaucoup de choses que ça pourrait transformer au niveau administratif et pas seulement. Et il faut aussi qu'on parle de sport aujourd'hui, notamment de hockey féminin.
1: Et ouais, la LPHF qui étend encore plus ses ailes avec 3 nouvelles équipes d'expansion, non pas une, 3, dont une chez nous, à Hamilton. Le hockey féminin, c'est sûr, et on le voit, ça marche. Les investisseurs y croient de plus en plus. On va en parler avec Patricia Anne Beaulieu, qui est justement journaliste au sport chez nous.
0: Ouais, très bien, merci beaucoup, Julien. Maintenant, sur la scène culturelle, Katia, vous nous emmenez aux quatre coins de la scène artistique ontarienne, mais aussi, on verra que l'art peut être au profit de belles intentions aujourd'hui.
2: Oui, absolument. Ça va être le cas, justement, grâce à ce concert qui va avoir lieu cette fin de semaine. Artistes en ambulance, c'est organisé par les premiers répondants de la grande région de Toronto, qui invite des gens de partout en Ontario, à lever des fonds pour Wounded Warriors Canada et la santé mentale des vétérans, mais aussi des premiers répondants. Donc, on va en discuter ce matin. Dans les prochaines minutes aussi, on discute et on prend des nouvelles de Flore Laurentienne, lui qui vient tout juste de sortir son 3e album et qui sera de passage à Toronto cette fin de semaine.
0: Ouais, très bien, merci Katia. Ce sera l'occasion aussi d'écouter de la belle musique Flore Laurentienne, de la musique parfaite pour un matin comme celui-ci. Puis dans la salle de nouvelles, Annie, on garde un œil sur plusieurs des grands dossiers qu'on surveille ensemble ce matin. D'abord, l'achat, puis la restitution de ce jet privé par Doug Ford va coûter finalement près de 200 000 $ aux contribuables.
3: Le premier ministre ontarien avait fait l'achat de l'avion pour près de 29 millions de $ avant de changer d'idée et de revendre l'appareil au même prix. Il y a des documents qui ont été rendus publics hier qui montrent que la province a toutefois payer des frais supplémentaires en dehors des opérations d'achat et de vente. Ce sont des dépenses qui incluent des factures pour l'entretien et l'entreposage de l'appareil ainsi que des frais légaux. Le gouvernement Ford avait promis de rendre public tous les documents sur la transaction financière à la suite de demandes de l'opposition afin d'obtenir les reçus.
0: Puis les entrées par effraction dans les maisons dépassent celles dans les condos et les appartements à Toronto.
3: C'est ce que révèlent les données de la police. Avant 2023, la majorité des entrées par effraction survenaient dans les condos et les appartements, alors que depuis 2 ans, les maisons sont visées dans environ 70 % des cas. L'unité policière de lutte contre les braquages affirme que ces vols sont souvent orchestrés par des réseaux du crime organisé qui recrutent des jeunes en ligne. Les entrées par effraction ont atteint un sommet en 10 ans en 2024 avant de redescendre l'année dernière.
0: Oui, merci beaucoup, Annie. On se retrouve dans un quart d'heure pour d'autres nouvelles. Maintenant, au basket, c'était la fête hier soir au Colisée Coca-Cola où le Tempo de Toronto a signé la toute première victoire de son histoire hier en battant le Storm de Seattle 86 à 73. Et on va remercier Marina Mabry qui a été tout simplement dominante avec 26 points pour Toronto, dont 6 tirs de 3 points. Et les joueuses n'ont pas raté leur coup non plus en arrosant l'entraîneuse Sandy Brondello après le match pour célébrer cette victoire, encore une fois, historique. Puis au hockey, c'est la grande nouvelle. Les Maple Leafs ont montré la porte à Craig Berube et donc le grand ménage se poursuit au sein de l'organisation des Maple Leafs. Et le nouveau directeur général John Chayka a annoncé hier le congédiement avec remerciement de l'entraîneur-chef Craig Berube qui malheureusement n'a pas survécu à une saison désastreuse. Les Leafs qui ont terminé avant-dernier de l'Est. Et puis au baseball, les Jays nous ont offert une victoire bien méritée hier au Centre Rogers grâce à une fin de match assez dramatique et un Dalton Varsho qui commence à ressembler à l'homme qu'on connaissait l'an dernier. Varsho qui a frappé un grand chelem en 10e manche pour donner une victoire de 5-3 aux Jays face aux Rays de Tampa Bay, le 6e grand chelem en carrière pour Varsho. Et nos Jays qui profitent d'une journée de repos aujourd'hui avant de s'envoler pour Détroit demain et d'affronter les puissants Tigers. Il est 6h17. 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On fait le tour de l'actualité économique maintenant. Julien, le nombre de Canadiens qualifiés à avoir quitté le pays est en augmentation.
1: Oui, en augmentation depuis 2019, hein, donc de la main-d'œuvre qualifiée qui va vivre et travailler ailleurs. Entre 2019 et 2025, qui sont les derniers chiffres qu'on a, c'est une augmentation de 34% justement, selon les chiffres de Statistique Canada. On a perdu ainsi plus de 120 600 personnes au pays, là, si on se réfère aux chiffres du troisième trimestre de 2025. C'est surtout des jeunes adultes de 25 à 44 ans avec un niveau de scolarité au-dessus de la moyenne nationale qui donc travaillent dans les domaines comme les sciences et la finance qui s'en vont. Souvent des gens aussi en couple, hein, donc c'est un vrai projet de vie que de partir du Canada. Où est-ce qu'ils s'en vont ? En grande majorité aux États-Unis et l'Ontario est la province qui en a perdu d'ailleurs le plus. Une perte qui est, cela dit, compensée par l'immigration, selon ce que nous dit Statistique Canada.
0: Et pour rester sur le marché de l'emploi, il y a quasiment 6200 fonctionnaires fédéraux qui ont demandé à prendre une retraite anticipée.
1: C'est ce que nous indique le site internet du secrétariat du Conseil du Trésor du Canada. Il restait qu'un peu plus de 2 mois là, avant la date limite pour faire cette demande. La date limite, c'est le 24 juillet. Je vous rappelle que le programme, en fait, il a été lancé fin mars et ça rentre dans les efforts du gouvernement pour réduire les effectifs de la fonction publique. Ça permet à certains employés fédéraux donc de prendre une retraite anticipée sans pénalité au niveau de leur pension.
0: Et aux États-Unis maintenant, Kevin Warsh prend la tête de la Réserve fédérale américaine.
1: On attendait de savoir qui serait donc le nouveau nom à la tête de la Fed. Le Sénat américain a validé hier la nomination du candidat de Donald Trump, Kevin Warsh, 56 ans, qui avait donc déjà reçu cette semaine la validation pour siéger au Conseil des gouverneurs de la Fed pour 14 ans. Il ne reste maintenant plus qu'à prêter serment pour en prendre la tête. Un changement de tête donc après que Donald Trump, on sait, s'est violemment pris pendant des mois à Jerome Powell, lui qui avait d'ailleurs lui-même nommé hein, au préalable. Ça ne veut pas forcément dire que Kevin Warsh ira forcément dans le sens du président pour une baisse des taux directeurs, même si certainement Donald Trump l'espère, même si c'est vrai qu'il pourrait être davantage conciliant. Reste que l'inflation est en pleine augmentation aux États-Unis, notamment avec le conflit en Iran. Et puis le président de la Fed, bah, il ne décide pas seul, hein, c'est une voix parmi 11 autres membres donc, du comité qu'il faudra aussi convaincre.
4: Oui, d'accord. Merci beaucoup, Julien. Il est 6h20 et 6 degrés. Au programme du Massey Hall cette fin de semaine, on retrouve Katia un concert de Flore Laurentienne.
2: Flore Laurentienne qui vient tout juste de sortir le troisième album de son opus, de sa série d'albums volume. Donc, on a eu le 1, le 2, on a maintenant le 3. Flore Laurentienne, qui est connue pour sa musique instrumentale et qui s'inspire beaucoup de la beauté de la nature. Sa musique qui est souvent qualifiée de cinématographique. Toutefois, il y a une relation très particulière avec cette description de son son, comme nous l'explique Flore Laurentienne.

Je crois que c'est culturel. Je crois que les gens qui la qualifient de cinématographique n'écoutent pas de symphonie ou n'écoutent pas de musique classique. Tu sais, c'est cinématographique, mais tu sais, c'est instrumental, c'est de la musique normale. J'aime pas trop donner de clés à l'auditeur. J'aime quand il te fait ses propres images plutôt qu'il se les fasse dicter. Je pense que c'est très dur pour moi d'écrire de la musique sur des images. Tu sais, il n'y a pas beaucoup de compositeurs de musique de film qui ont un groupe avec lequel ils font des tournées. Moi, je suis très heureux dans le rôle de band leader et de musicien de tournée, de jouer devant des gens, de faire de la musique avec des gens, moins devant mon ordinateur à faire des maquettes avec des instruments virtuels. Je pense que ça dépend du projet, mais j'en sens pas la nécessité. Puis je pense que c'est ce qui est intéressant, je trouve, avec ces disques-là, c'est que c'est pas la musique de rien d'autre.

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4: Existe à travers tout ça. Tu sais, je donne souvent l'image que je fais de la musique pour me faire du bien en premier. Donc c'est un peu comme ça que je vois ça, mais naturellement, justement, la nature m'apporte de la lumière puis me donne un lien de confiance avec le futur.

0: Rendu au volume 3, j'ai eu l'impression d'avoir d'être allé au bout de mon idée de volume 1. Ça veut pas dire qu'il y en aura pas d'autres, mais pour l'instant, j'aime penser que je m'arrête ici pour ben pour certaines séries de pièces comme Les Fleuves, par exemple. Je suis rendu à 7 ou à 8. Les navigations aussi. Il y a certains thèmes justement qui reviennent, mais je pense que la dernière pièce de l'album montre un peu la direction prochaine. T'as vraiment un pied dans la suite. Comme la première pièce de l'album est un peu une suite de volume 2, ben la dernière pièce montre un peu où j'ai envie d'aller par la suite.
1: Donc, on entend quelque chose d'un peu plus rythmique, chaotique, peut-être un peu plus sombre aussi. À voir ce que ça veut dire pour la suite, pour Flore Laurentienne, qui invite le public au Massey Hall ce samedi. Il sera accompagné de son ensemble de 7 musiciens et de leur Mini Moog, qui est un synthétiseur emblématique du groupe. Si ça vous intéresse, vous pouvez, aller acheter un billet pour aller le voir en personne, mais vous pouvez aussi aller écouter son troisième album de sa série Volume 3, qui est disponible partout.
2: Oui, merci Katia. Et encore une fois, sublime musique pour un jeudi matin à ce temps-ci, hein, où tout est encore tranquille. Ça se reflète dans les notes qu'il nous propose. On reste dans une grande pensée musicale avec un autre groupe qu'on aime beaucoup à l'émission. Voici Grand Eugène et Hier.

0: Hier, du groupe Grand Eugène, 6h30. Merci d'être avec nous ce matin. Il n'y a pas deux matins pareils. Dans la prochaine demi-heure, on parle santé. Le syndrome des ovaires polykystiques change de nom et deviendra le syndrome métabolique ovarien polyendocrinien. À quoi ça sert, concrètement, de changer le nom d'une maladie? On va poser la question à un endocrinologue qui a fait partie du comité à l'origine du changement de nom. C'est le docteur Jean-Patrice Baillargeon. Ça, c'est après vos nouvelles. On est avec Annie Poulain de la salle de nouvelles. Annie, on va commencer sur la scène judiciaire. La police de London devrait offrir une meilleure formation à ses agents pour leur permettre de désamorcer des situations dangereuses.
1: C'est l'une des recommandations qui découle de l'enquête sur la mort du franco-ontarien Justin Bourassa. Sa famille se demande toutefois si ces recommandations non contraignantes vont réellement être mises en œuvre pour éviter des morts similaires. Les détails de Bienvenue Senga.
2: Le jury du coroner à l'enquête sur la mort de Justin Bourassa recommande entre autres des améliorations de la formation policière afin d'aider les agents à désamorcer les tensions lors des interpellations à des fins d'enquête comme celle qui a mené à la mort du franco-ontarien en 2021.
3: I think those are wonderful recommendations.
2: Ce sont d'excellentes recommandations selon l'avocate de la famille Bourassa, Megan Daniel, mais encore faut-il qu'elles soient mises en œuvre, écrit la mère de Justin Bourassa, Lorraine Sabourin-Bourassa. Les recommandations faites par le jury lors d'une enquête du coroner ne sont pas contraignantes. Le bureau du coroner en chef de l'Ontario indique toutefois qu'il enverra bientôt des lettres à toutes les parties concernées, la police de London, la commission des services policiers ainsi que le collège de police de l'Ontario, qui auront 6 mois pour répondre au sujet de leur mise en œuvre.
4: One of the biggest constraints in enacting that recommendation is budgetary concerns.
2: Selon le criminologue Patrick Watson de l'Université de Toronto, les corps policiers hésitent toutefois à imposer des formations supplémentaires recommandées lors d'enquêtes du coroner, surtout en raison de contraintes budgétaires. Un porte-parole de la police de London indique que le service évalue les recommandations et qu'il serait prématuré pour l'instant de commenter sur leur mise en œuvre. Ici, bienvenue Senga, Radio-Canada, Toronto.
0: En politique, le Parti libéral ontarien doit décider s'il enquêtera sur une plainte après une controversée course à l'investiture dans Scarborough Sud-Ouest.
1: Nate Erskine-Smith, pressenti pour briguer la chefferie du parti, allègue de graves infractions lors du scrutin qu'il a perdu par seulement 19 voix. Il conteste d'ailleurs officiellement les résultats. Selon Peter Greff, professeur de sciences politiques à l'Université McMaster à Hamilton, c'est une distraction qui peut nuire au Parti libéral dans le contexte actuel.
5: Les énergies et l'argent du parti sera dépensé sur ces questions autour de la choix du candidat au lieu d'être investi à la fois dans l'élection partielle elle-même, mais aussi dans la course à la chefferie qui sera beaucoup plus déterminante pour le Parti libéral.
1: Pour sa part, le chef libéral par intérim, John Fraser, affirme qu'un comité d'arbitrage décidera très vite si sa plainte a du mérite. Il ajoute que le parti n'a qu'une idée en tête, gagner l'élection partielle à venir dans Scarborough Sud-Ouest.
0: Puis la police provinciale de l'Ontario et plusieurs corps policiers à travers le Canada intensifient leurs opérations à l'occasion de la Semaine canadienne de la sécurité routière.
1: Cette campagne de sensibilisation survient à quelques jours du long week-end de la Fête de la Reine, l'une des périodes les plus achalandées sur les routes de la province, selon la PPO. Laura Hall.
6: Les autorités disent vouloir cibler les comportements à haut risque, comme les excès de vitesse, la distraction au volant et la conduite avec faculté affaiblie. L'an dernier, la PPO a enquêté sur 344 décès liés à des collisions routières en Ontario. Selon le sergent Kerry Schmidt, plusieurs de ces morts auraient pu être évitées. La campagne débute alors que 2 collisions mortelles sont survenues mardi dans la région du Grand Toronto. Avec l'arrivée du temps chaud et du long week-end, la police rappelle aussi que les routes seront plus achalandées. La policière Amanda Stinson affirme que la région de Peel augmentera la présence de patrouilles sur le terrain. Ils ont d'ailleurs lancé un nouveau portail en ligne pour signaler des comportements dangereux au volant. Mad Canada rappelle de son côté l'importance de prévoir un retour sécuritaire après les rassemblements du long week-end. Selon son PDG, Steve Sullivan, les campagnes de sensibilisation peuvent réellement influencer le comportement des conducteurs. Les autorités préviennent que les automobilistes verront davantage de policiers à travers la province au cours du week-end. Ici Laura Hall, Radio-Canada, Toronto.
0: Et on termine sur la scène sportive. Annie Hamilton aura bientôt son équipe professionnelle de hockey féminin.
1: La Ligue professionnelle de hockey féminin en a fait l'annonce hier. Hamilton et Las Vegas vont donc rejoindre Détroit parmi les nouvelles équipes pour le début de la saison 2026-2027. Une 12e équipe pourrait aussi se joindre au rang du circuit féminin dans les prochains jours. L'équipe de Hamilton va donc pouvoir rivaliser avec celle de Toronto, les Sceptres, qui cheminent dans la Ligue depuis ses tout débuts en 2024.
0: Merci beaucoup, Annie, et félicitations à Hamilton. C'est pas une mince affaire. 6h35. 6 degrés à Toronto ce matin et plus tard aujourd'hui un maximum de 13. Journée globalement nuageuse avec un 40% de chance d'averse tout au long de la journée. Mais derrière, à partir de demain vendredi, on a une belle séquence de journées ensoleillées avec des températures qui vont grimper d'ici le début de la semaine prochaine jusqu'à 28 degrés en après-midi. C'est le cas du lundi de la fête de la Reine Victoria. D'ici là, vendredi un maximum de 20, samedi de 23, dimanche pareil, 23 et toujours avec beaucoup de soleil. Il faudrait juste passer la journée de jeudi. Maintenant, on se relance dans l'actualité. On part vers Stratford, une ville qui lance une contestation judiciaire contre la loi provinciale sur les maires forts devant la Cour supérieure de justice de l'Ontario. La municipalité s'oppose au pouvoir de maires forts qu'un conseiller municipal a qualifié d'antidémocratique. Et c'est la première fois qu'une municipalité porte cette loi devant les tribunaux, même si certains appels à le faire avaient été lancés. D'autres contestations ont été lancées mais par des groupes et non pas par des municipalités. Et jusqu'ici, rien n'a été concluant. Alors, la ville de Stratford invoque l'article 3 de la charte, le droit à une représentation effective pour contester cette loi. Ma collègue Martine Laberge en parlait hier avec le politologue à l'Université McMaster, Peter Grafe.
7: C'est un domaine de la loi où le cours n'a pas penché beaucoup depuis 82. Donc, on va voir un peu quelle sera la réponse des cours quand on entame cette procédure-là. Mm-hmm. Mais en même temps, il semble quand même un peu... Il y a des raisons pour lesquelles on n'a pas vu d'autres municipalités d'aller de l'avant. Je pense que la plupart des gens pensent qu'en fin de compte, le Cour suprême ne veut pas... Voyons trancher trop sur cette question de ce que représente la représentation effective, car la représentation prend, voyons, diverses formes. Il y a diverses formes de faire la démocratie. Je pense que le cours ne veut pas se mettre dans une position où il doit dicter d'une manière très fine quelles sont les procédures qui sont constitutionnelles et lesquelles vont trop loin pour effreindre, voyons, nos droits démocratiques enchâssés dans la section 3 de la Charte canadienne.
8: Pour Queen's Park, puis vous le dites tantôt un peu, cette loi-là, c'est une façon de couper dans la bureaucratie, de construire des logements. Est-ce qu'on sait si ça a fonctionné?
7: Ouais, je pense pas qu'on a vu beaucoup de cas d'utilisation. La plupart des municipalités, on le voit peut-être une fois ou deux fois qu'on le met en place, peut-être pour pousser de l'avant des projets immobiliers ou de construction de nouveaux logements. Mais au plan global, on voit que la province de l'Ontario, on voit une augmentation très peu rapide dans la construction de nouvelles unités. On ne réussit pas à construire au rythme prévu et ce n'est pas à cause des municipalités qui effreignent cette capacité-là. Donc, je ne pense pas que ces pouvoirs-là ont vraiment eu cet impact. Je pense qu'on voit l'utilisation de ces pouvoirs, c'est surtout dans la reconstruction du processus budgétaire, où en fin de compte, les maires ont des pouvoirs accrus dans la confection des budgets. Et donc, les conseillers municipaux ont un rôle plus restreint dans ces processus-là. À plusieurs regards, c'est une question politique. Si les Ontariens se respectaient, ils diraient qu'un gouvernement provincial qui insiste qu'un tiers des conseillers municipaux peut faire changer des choses, que ce n'est pas démocratique. Puis comme citoyen, on change le gouvernement provincial. Je pense que c'est à ce niveau-là, s'il y a contestation, ce sera surtout politique et beaucoup moins judiciaire.
8: Le conseiller de Stratford, Mark Hunter, qui est vraiment celui qui a parlé là, de ça, lui il dit qu'on voit des atteintes à la démocratie partout dans le monde et qu'ici en Ontario, on n'y échappe pas. Essentiellement, il dit « moi, je veux prévenir ». Est-ce que pour vous, justement, puis vous faites un peu allusion, la loi sur les maires forts, est-ce que ça s'inscrit dans une tendance plus large de quoi? De centralisation du pouvoir ou autre?
7: Oui, ça donne la capacité de la province à pousser les maires à suivre, en fin de compte, les priorités provinciales. Sinon, ils peuvent quand même dire qu'ils vont ne pas financer X ou Y. Donc oui, ça augmente la capacité du gouvernement provincial de contrôler ce qui se passe dans les municipalités. Mais en même temps, je pense que oui, il y a évidemment des problèmes où on donne à une tiers de nos représentants ce pouvoir de faire des décisions. Ça va à l'encontre du principe majoritaire qui est quand même assez fondamental à la démocratie. Mais pour faire face à ces crises-là ou ces dérapements-là dans nos processus démocratiques, il faut que les citoyens se mobilisent puis disent qu'ils n'aiment pas ces changements-là. Je constate par contre que les Ontariens n'ont rien dit lors des dernières élections provinciales sur cette question-là. Donc, on peut faire des contestations judiciaires, mais à un sens plus large, ça demande pour les citoyens ontariens de suivre peut-être plus près leurs institutions démocratiques et de faire des décisions électorales liées à cette question de sauvegarder de bons processus démocratiques.
0: C'était le politologue et professeur à l'Université McMaster, Peter Grave, qui était en conversation avec notre collègue Martine Laberge hier après-midi à l'émission Dans la Mosaïque. Il est 6h41. On vous parle ce matin d'un spectacle organisé par des ambulanciers paramédicaux de la grande région de Toronto. Oui, un spectacle, Katia, qui fait son retour pour une 6e édition.
1: Exactement, c'est le retour de Artist in the Ambulance, donc artiste en ambulance. Spectacle qui met à l'honneur des premiers répondants de partout en Ontario. Ils vont prendre la scène pour offrir un concert afin de ramasser des fonds pour Wounded Warriors Canada, qui met en place des programmes de santé mentale pour les anciens combattants, les premiers répondants et leurs familles. J'en ai discuté avec la fondatrice de l'initiative, Mary-Kate Terebka. Elle est ambulancière dans la région de Peel.
9: La première édition, c'était une idée toute simple. Mon mari, il travaille avec les ambulanciers en Toronto et il avait un collègue qui m'avait proposé d'organiser une soirée de musique jouée par des ambulanciers et des ambulancières. On a décidé de faire un événement pour la charité. Mais sans imaginer que cela deviendrait une tradition, cette première soirée a été vraiment marquante pour moi. Elle m'a permis de réunir deux facettes de mon identité, le travail en médecine et aussi ma vie artistique, qui était quelque chose que je n'ai pas prenais beaucoup de temps avec la musique. Pendant beaucoup de temps, j'ai commencé ma carrière, j'ai commencé une famille. Alors, j'ai compris avec cette première édition de l'événement que beaucoup d'autres ambulanciers ressentent le même besoin et alors l'événement a grandi naturellement.
1: Mm-hmm, parce que bon, c'est ça, vous êtes aussi musicienne sur votre propre temps, mais j'imagine que la carrière de premier répondant peut quand même prendre beaucoup de place dans votre vie. Mais quels sont les autres avantages aussi pour les premiers répondants comme vous qui participent à ce genre d'événement, surtout lors des dernières années, on le sait, avec la pandémie qui a mis beaucoup de pression sur le système de santé?
9: Et même après la pandémie, il fallait arrêter l'événement pendant la pandémie pour 3 ans, mais dans ce temps, pour tout le monde, pas seulement les ambulanciers, c'était vraiment difficile émotionnellement. Et on a besoin d'avoir une communauté avec laquelle on pourrait partager nos émotions, aussi nos œuvres artistiques qu'on utilise pour processer ces émotions. Nous sommes dans un métier où on rencontre beaucoup de situations vraiment traumatiques. Et c'est nécessaire pour nous de mettre nos propres émotions à la côté. Et je trouve que ça peut être vraiment difficile à trouver un espace pour visiter avec ces émotions parce qu'ils restent dans nos corps. Et on a besoin d'une façon de processer tout ça. Pour moi, d'avoir mes intérêts de musique, mais de les partager, même avec mes collègues et même avec les autres membres de la communauté qui veulent soutenir notre cause.
1: On vient d'entendre Mary-Kate Terebka. Elle est ambulancière dans la région de Peel, mais également la fondatrice de l'initiative artistes en ambulance. Il y a 10 performances qui sont prévues lors du concert de cette année. Il y a également un encan silencieux avec plus de 50 œuvres d'art ou d'objets créés à la main par des premiers répondants pour la cause. Les détails sont disponibles sur leur page Instagram Artist in the Ambulance. Et si ça vous intéresse, le concert va être le 17 mai à 19h au Rosario's sur la rue Dundas West.
0: Donc, l'opportunité d'allier l'agréable à l'utile, oui, avec donc, la musique et la performance au service d'une bonne cause. Merci beaucoup, Katia. 6h45. Faisons un détour à la salle de nouvelles maintenant où Annie Poulain surveille l'actualité pour nous ce matin. Annie, le ministre de l'Éducation de l'Ontario refuse d'intervenir sur la question du drapeau de la fierté dans les écoles catholiques. Expliquez-nous.
10: Paul Calandra a jeté une demande visant à annuler la décision d'un conseil scolaire catholique de ne pas hisser le drapeau arc-en-ciel. Il a invoqué son incapacité à intervenir dans les questions confessionnelles, même au sein des conseils scolaires qui sont placés sous sa tutelle. Il y a 2 ans, les élus du conseil scolaire catholique du district de Dufferin-Peel ont voté contre l'autorisation des drapeaux. Ce conseil fait partie des 8 qui sont présentement sous la tutelle de la province.
0: Et puis, la police régionale de York est à la recherche de 3 suspects à la suite d'un double homicide.
10: 2 hommes ont été abattus hier vers 17h30 à Vaughan devant une résidence du chemin Kaiser dans le secteur de Morton Grove et Langstaff. Leur mort a été constatée sur place. Il y a d'autres personnes qui étaient à l'intérieur de la résidence au moment des faits, mais aucune autre blessure n'a été rapportée selon les policiers. Ils ajoutent également qu'il y a un véhicule qui correspond à la description du véhicule suspect qui a été retrouvé en feu dans un secteur rural un peu plus tard.
0: Oui, merci pour les détails, Annie. Au Radio-Journal, dans un peu moins d'un quart d'heure, on aura plus de détails d'actualité provenant de l'international, notamment au sujet de la visite de Donald Trump en Chine.
10: Oui, un sommet qui s'est ouvert aujourd'hui à Pékin. Pour l'instant, on parle d'un ton conciliant devant les caméras. Il va y avoir là-dessus notre correspondant en Asie, Philippe Leblanc.
0: Merci beaucoup, Annie. On va parler santé ces prochaines minutes. Est-ce que vous avez, par exemple, déjà entendu parler du syndrome des ovaires polykystiques? C'est un syndrome qui touche 1 femme sur 8 et qui impacte notamment la santé reproductive des femmes. Et c'est une des principales causes d'infertilité, selon l'Organisation mondiale de la santé, une maladie qui vient aussi tout juste de changer de nom. Elle s'appelle désormais le syndrome métabolique ovarien polyendocrinien. C'était un mardi que la revue scientifique The Lancet a publié un article pour officialiser le changement de nom. Qu'est-ce que ça fait concrètement de changer le nom d'une maladie? On va faire le point avec un expert qui a fait partie du comité élargi pour choisir le nouveau nom de cette maladie. C'est le docteur Jean-Patrice Baillargeon. Il est le président sortant de la Société canadienne d'endocrinologie et métabolisme. Docteur Baillargeon, bonjour, bienvenue à l'émission.
11: Oui, bonjour, et je salue aussi vos auditeurs.
0: Ben, merci d'avoir pris le temps pour eux. Alors, pour commencer, j'aimerais comprendre quelle est cette maladie jadis nommée le syndrome des ovaires polykystiques et qu'on appellera donc dorénavant le syndrome métabolique ovarien polyendocrinien.
11: Comme vous avez dit, c'est une condition en fait qui est très fréquente, ça touche beaucoup de femmes et puis ça a quand même des conséquences importantes. Par définition, la problématique c'est que les ovaires, mais aussi d'autres organes qui produisent des androgènes, en fait les surrénales, nos glandes, donc produisent de façon excessive des hormones mâles et au niveau des ovaires, le déséquilibre hormonal peut faire en sorte que les ovaires ne vont pas aller jusqu'à l'ovulation et à ce moment-là, on pourrait avoir des cycles irréguliers, des menstruations peu fréquentes ou de façon irrégulière et comme vous l'avez dit, c'est la cause la plus fréquente d'infertilité parce que ces femmes-là n'ovulent pas régulièrement. Et aussi l'excès d'hormones mâles, de testostérone qui est en circulation peut causer des problématiques au niveau de la peau, de l'acné, de la pilosité. On peut avoir aussi une perte de cheveux plus importante. Et donc, par définition, c'est une condition endocrinienne où est-ce qu'on a un excès d'hormones mâles avec plusieurs conséquences comme telles qui touchent ces femmes-là. Des conséquences importantes, ça peut toucher aussi la santé mentale, ça peut affecter ces personnes-là, ça peut aussi, par contre, causer des problèmes plus graves que ça, je vous dirais. Là, ça, c'est des problématiques sérieuses, mais aussi On sait que c'est associé à une résistance à l'insuline, à un risque métabolique. Et ces femmes-là, donc, sont beaucoup plus à risque de développer plus tard quelque chose comme le diabète, le cholestérol, l'hypertension, le foie gras, et donc aussi des maladies cardiovasculaires sont plus fréquentes chez ces femmes-là. Donc, une condition quand même non négligeable, assez sérieuse, et comme c'est très fréquent, ben, c'est important de s'en occuper. Mm-hmm.
12: Alors, bon, j'aimerais comprendre à ce point-ci, quel était le problème de l'ancien nom? Je sens déjà, hein, parce que vous nous avez parlé d'hormones, que ben, le mot polyendocrinien qui apparaît dans le nouveau nom n'apparaissait pas dans l'ancien nom. Donc, on appelait ça le syndrome des ovaires polykystiques. Pourquoi se départir de ce nom-là?
11: Ben, c'est parce que le nom n'était pas précis. En fait, c'était même trompeur jusqu'à un certain point, parce que la problématique, c'est pas les kystes. Sur les ovaires, dans le fond, il y a même pas de kystes chez ces femmes-là. Mm-hmm. Donc, certaines femmes peuvent, comme je disais, vu que la femme ne va pas ovuler régulièrement, ben, il y a comme une sélection de follicules qui doivent normalement maturer pour aller jusqu'à l'ovulation. Et comme l'ovulation se fait pas, ben, ces follicules-là restent là. Donc, on a un chapelet de petits follicules au niveau de l'ovaire qu'on peut voir à l'échographie chez certaines femmes. Donc, d'abord, c'est même pas chez tout le monde. On n'est pas obligé d'avoir cet aspect-là des ovaires pour avoir le syndrome des ovaires polykystiques, l'ancien nom, maintenant le syndrome ovarien métabolique polyendocrinien. Mais c'est même pas des kystes. Donc, ces ovaires, ces follicules-là ne peuvent pas éclater, ils peuvent pas causer de douleur, ils peuvent pas évoluer en quelque chose de plus grave. Donc, les femmes venaient inquiètes, en fond, quand on leur disait qu'ils avaient un syndrome des ovaires polykystiques, pensaient que c'était une maladie où est-ce que les ovaires étaient vraiment affectés, et puis ça pouvait leur causer des problèmes, mais c'est pas le cas. Et aussi, c'est pas juste une question d'ovaires. Comme je viens de mentionner, il y a les ovaires qui ovulent pas régulièrement, mais il y a aussi le problème de d'hormones mâles, il y a le problème de résistance à l'insuline, le problème d'insuline, le problème de risque de développer des problèmes, des conséquences métaboliques à long terme, le diabète, le cholestérol, la haute pression, le foie gras. Donc, on voulait vraiment mettre ça tout ensemble, ne pas mettre le focus sur les ovaires. Puis mettre le focus sur les ovaires, ben, dans certaines cultures, dans certaines chez certaines femmes, ça mettait un peu stigmatisant, en fait, donner l'impression que c'est seulement ça qui est important chez les femmes, de se reproduire, d'avoir des enfants, etc., alors que c'est beaucoup plus global que ça comme maladie. La condition est beaucoup plus globale que juste une question d'ovaire. Donc, on voulait être plus précis.
12: Oui, davantage de précision et davantage de justesse. Vous parlez à un journaliste, donc c'est toujours l'objectif numéro un. Mais cela dit, est-ce que ça ouvre la porte à de nouvelles façons de traiter, de nouvelles opportunités justement d'être soigné par différents types de spécialistes médicaux? Concrètement, qu'est-ce que ce changement de nom, à part la justesse des mots, va changer pour les femmes qui sont atteintes de ce syndrome?
11: Ben, d'abord, ça peut peut-être ouvrir le discours, comme de fait, là, ouvrir la discussion. Donc, comme on sait maintenant qu'il y a plusieurs hormones qui sont impliquées, les hormones mâles, l'insuline, c'est plus large que juste une question d'ovaire. Et on sait aussi que ça peut avoir des conséquences métaboliques à long terme, comme je disais tantôt, le risque de diabète, maladie cardiovasculaire. Ben, on doit s'attarder à tous ces problèmes-là. On doit avoir une approche plus globale de ces femmes-là. C'est pas quelque chose de nouveau. On le savait déjà, mais le nom ne reflétait pas ça. Et maintenant, avec ce nom-là, qui est plus complet et plus global, on peut avoir peut-être une conversation, ouvrir une conversation plus appropriée là, avec la clientèle, avec les personnes affectées. Donc, déjà là, prendre conscience, donc que les personnes affectées puissent prendre conscience que c'est pas juste une question de verre, et pas se mêler avec les histoires de kystes, et ensuite ouvrir la discussion et avoir une prise en charge plus globale. Donc, c'est pas nouveau qu'on sait qu'on doit avoir une approche globale, mais c'est vrai que même au niveau des médecins puis au niveau de la première ligne, il y avait peut-être la tendance à dire, ben il y a un problème de menstruation, trop d'hormones mâles, d'effets sur la peau des hormones mâles, on va donner un contraceptif oral. Ça règle les problèmes de menstruation, les cycles deviennent tout à fait normaux, ça fait baisser la testostérone, donc plus de problèmes au niveau de la peau ou moins. Et à ce moment-là, ben c'est comme mettre un peu un pansement sur un bobo. Donc, on a réglé ce problème-là, mais ça règle en rien les risques à long terme de complications métaboliques. Ça règle pas la résistance à l'insuline, donc les autres hormones endocriniennes affectées. Donc, en sachant ça, on se dit, ben c'est pas juste de mettre ce pansement-là sur le bobo. Il faut avoir une approche beaucoup plus globale pour s'occuper de la patiente. Là.
12: Vous avez parlé, Dr Bergeon, de l'importance d'ouvrir des conversations. Je voudrais terminer là-dessus. Donc, que ce soit pour le syndrome métabolique ovarien polyendocrinien qu'on connaîtra mieux maintenant, ou encore pour d'autres maladies, je pense à, par exemple, l'endométriose. Ce sont des maladies qu'on évoque de plus en plus dans la sphère publique ou en santé publique. Pourquoi, qu'est-ce qui a changé qui nous permet aujourd'hui de parler beaucoup plus ouvertement et précisément sur ce genre de maladie?
11: Bien, je pense que l'approche globale, c'est quelque chose qui est de plus en plus souhaité par le public. Puis, en fait, le changement de nom, c'est important aussi de préciser que c'est dans le comité que choisit le nouveau nom et que participé à la discussion, il y avait énormément là, de patients partenaires, de représentants des groupes de patients. Donc, c'est beaucoup aussi une volonté qui vient de la population de faire ce changement-là et de trouver. Et le nouveau nom aussi a été choisi beaucoup en grande partie par des gens du public. Et c'est donc la volonté d'avoir vraiment une approche qui est globale, centrée sur toutes les problématiques que les personnes vont présenter, où chacune des personnes peut avoir sa propre problématique et non pas là juste centrée sur les ovaires, comme je disais. Donc, je crois que cette volonté-là d'avoir une prise en charge plus entière de l'individu, c'était un peu le moteur là, de ce changement de nom. Là.
12: Oui. Merci encore, Dr Bergeon. Bonne journée.
11: Merci beaucoup. Bonne journée à vous aussi.
12: C'était le docteur Jean-Patrice Bergeon, le président sortant de la Société canadienne d'endocrinologie et métabolisme.

0: C'était Vaillance avec Envie de me reposer. Dans la prochaine heure de l'émission, on parle politique fédérale avec les grands dossiers de la semaine qui seront commentés par Geneviève Tellier du département de sciences politiques de l'Université d'Ottawa, puis avec Donald Trump en Chine pour rencontrer Xi Jinping, avec l'Iran en arrière-plan. Plusieurs dossiers économiques très concrets seront abordés cette semaine, comme les puces d'intelligence artificielle, les tarifs, le bœuf, le soya et les avions. Ça pourrait changer bien des choses pour le Canada, comme va nous l'expliquer Marjorie April du Bureau économique. À tout de suite.
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5: Trump qualifie sa rencontre avec Xi Jinping de positive et de productive. Les deux dirigeants ont échangé sur le détroit d'Ormuz, le nucléaire iranien et Taïwan. Ottawa veut doubler sa production d'électricité d'ici 2050. Mark Carney doit expliquer plus tard cet avant-midi comment il compte y parvenir. Et retour imminent du télécopieur dans des pharmacies du Québec.
6: C'est un recul énorme pour nous. C'est un non-sens de retourner à une solution, le fax.
5: Le gouvernement débranche le projet pilote qui permettait le traitement numérique des ordonnances. Bonjour, ici Mathieu Bellumeur, bienvenue au Radio-Journal. Le président chinois Xi Jinping a accueilli en grande pompe son homologue américain Donald Trump à Pékin. Le président des États-Unis a qualifié les discussions d'extrêmement positives et de productives. On fait le point sur ce sommet avec notre correspondant en Asie, Philippe Leblanc. Philippe, la question de Taïwan s'est d'ailleurs imposée dans la conversation.
7: Et selon la télévision d'État et le ministère des Affaires étrangères de Chine, Xi Jinping a insisté en privé sur Taïwan, sur le maintien de la paix dans le détroit de Taïwan, en disant que c'est la question la plus importante dans les relations sino-américaines. Il aurait averti, selon le ministère des Affaires étrangères, Donald Trump, qu'une mauvaise gestion du dossier pourrait mener à des affrontements, même à un conflit entre les deux puissances. Pékin affirme que l'indépendance de Taïwan et le maintien de la paix sont aussi incompatibles que le vinaigre et l'eau. Ici, à Taipei, le gouvernement a immédiatement réagi en affirmant que la Chine est la plus grande source d'insécurité dans le détroit de Taïwan.
5: Il y a aussi été question du détroit d'Ormuz et du nucléaire iranien.
7: La Maison-Blanche soutient que Donald Trump et Xi Jinping s'entendent sur la nécessité de garder ouvert le détroit d'Ormuz. C'est une voie maritime essentielle pour le pétrole mondial. La Chine, qui est le principal acheteur de pétrole iranien, s'opposerait à une militarisation du détroit d'Ormuz et Xi Jinping aurait dit vouloir réduire sa dépendance au pétrole iranien. En ce moment, les présidents et leurs délégations participent à un grand souper d'État au palais de l'Assemblée des peuples de la place Tiananmen et Xi Jinping a encore profité de l'occasion pour insister sur le fait que les deux superpuissances devraient être des partenaires et non pas des rivaux.
5: Notre correspondant en Asie, Philippe Leblanc, qui nous parle en direct de Taipei. Merci Philippe.
7: Merci, au revoir.
5: Par ailleurs, des négociateurs israéliens et libanais retentent un rapprochement à Washington. En fait, ils vont se retrouver dans la capitale américaine à quelques jours de l'expiration du cessez-le-feu en vigueur depuis près d'un mois. Ce sera là leur troisième rencontre depuis le début de la guerre. Chez nous, le premier ministre Mark Carney va présenter ce matin une nouvelle politique en matière d'énergie propre. Il prévoit de nouveaux investissements, notamment dans l'hydroélectricité, l'éolien et le nucléaire. Jean-Philippe Robillard est en studio. Ottawa souhaite donc doubler la capacité de production d'électricité au pays d'ici 2050.
8: Oui, le premier ministre Carney, Mathieu, qui veut notamment qu'au cours des 25 prochaines années, là, on double la production d'électricité ici au Canada, qu'on améliore également l'interconnexion entre les réseaux électriques des différentes provinces et qu'on construise de nouvelles lignes de transport d'énergie. Et pour y arriver, vous l'avez dit, il y a des investissements majeurs qui sont envisagés dans les énergies hydroélectriques, éoliennes, solaires et nucléaires. Alors, c'est ce qui va se retrouver donc au cœur de ce que va présenter ce matin Mark Carney, ce qu'il va appeler, Mathieu, l'approche nationale pour une économie canadienne électrifiée.
5: Et ultimement, ce que le gouvernement espère, Jean-Philippe, c'est de réduire les factures d'énergie des ménages canadiens.
8: Oui, avec ce qu'il va annoncer aujourd'hui, le premier ministre Carney veut réduire les coûts énergétiques pour environ 70% des ménages canadiens. C'est une stratégie énergétique qui pourrait, selon les calculs d'Ottawa, créer 30 000 emplois d'ici 2 ans et jusqu'à 100 000 emplois supplémentaires là, d'ici 25 ans, là, d'ici 2050. Et tout ça parce que le gouvernement fédéral estime que le réseau électrique canadien est trop fragmenté actuellement entre les provinces, ce qui entraîne d'importantes inefficacités. Ça entraîne, Mathieu, des pannes, du gaspillage et ça coûte cher. Alors donc, dans les prochains mois, dans la foulée de cette stratégie qui sera présentée ce matin, le gouvernement Carney va lancer des consultations auprès des provinces, des communautés autochtones, de même qu'auprès de l'industrie.
5: Merci Jean-Philippe.
8: Merci, au revoir.
5: Et cette annonce sera faite au moment où on a appris qu'Ottawa et l'Alberta se sont entendus quant au prix des crédits sur le carbone industriel. Avec une cible de 130 $ la tonne dès 2040, le gouvernement de Mark Carney repousse l'échéancier initial de 10 ans et réduit le prix fixé par les libéraux de Justin Trudeau. Julianne Lapointe.
9: Le prix à payer pour chaque tonne de carbone produite par les pétrolières et gazières va grimper plus lentement que prévu en Alberta.
10: Je suis surpris et un peu déçu.
9: Un recul, selon Rick Smith, président de l'Institut climatique du Canada.
10: C'est trop peu, trop tard.
9: Le gouvernement Carney accepte la demande de l'Alberta de repousser de 10 ans l'échéancier initial de 2030. Le prix sera alors fixé à 130 $ la tonne, 40 $ de moins que ce qu'avait prévu le gouvernement de Justin Trudeau.
11: C'est une capitulation devant Alberta et l'industrie pétrolière.
9: Thomas Green est conseiller principal en matière de changement climatique à la Fondation David Suzuki.
11: Ça va faire que le Canada va polluer plus.
9: Mais à ce prix, l'industrie fera plus que sa part, selon la présidente du groupe Energy for Secure Future, Shannon Joseph.
12: Donc, on va voir comment ça va accélérer vers le prix de 130 $. C'est beaucoup.
9: Un changement nécessaire, croit-elle?
12: Pour faire venir l'investissement et pour construire des choses.
13: C'est quelque chose pour lequel les gens n'avaient pas signé.
9: Le porte-parole en matière d'environnement au Bloc québécois, Patrick Bonin, accuse le gouvernement Carney d'agir sans avoir lancé de signaux en ce sens aux électeurs canadiens.
13: Nous, on s'attend à ce qu'il y ait des libéraux qui, enfin, prennent la parole et disent que là, ça va trop loin.
9: Le premier ministre Mark Carney doit se rendre en Alberta vendredi pour signer le protocole d'entente avec son homologue Daniel Smith. Ici Julianne Lapointe, Radio-Canada, Ottawa.
5: Au Québec, la députée de Chomedey, Sona Lacoyanne-Olivier, sévèrement blâmée par la commissaire à l'éthique pour avoir utilisé les ressources de l'Assemblée nationale à des fins partisanes, a l'intention de s'excuser aujourd'hui. Elle affirme que ce qu'elle vit est gênant et que ça affecte son entourage. Elle estime qu'elle n'avait pas raison d'enfreindre les règles et qu'elle prend toute la responsabilité pour les manquements. Dans son rapport concernant la campagne de Pablo Rodriguez à la direction du PLQ, la commissaire Ariane Mignolet recommandait l'imposition d'une pénalité de 8 000 $ à la députée. La pétition sur l'indépendance de l'Alberta est jugée invalide par les tribunaux. Dans une série de décisions, une juge de la Cour du banc du roi conclut qu'Élection Alberta n'aurait jamais dû accepter le processus de pétition parce que le gouvernement albertain a manqué à son obligation de consulter les communautés autochtones. Le cabinet de la première ministre Daniel Smith compte porter la décision en appel. Des pharmacies et des cliniques du Québec qui étaient passées à un système de gestion numérique des ordonnances sont forcées de revenir à l'utilisation du télécopieur et du papier. Radio-Canada a appris que le projet pilote Prescription Québec doit être débranché d'ici la fin du mois, faute de financement fédéral. Voici ce qu'a appris Thomas Gerbet.
14: Le gouvernement québécois s'est réjoui de tourner le dos aux télécopieurs dans les hôpitaux.
15: Cette fierté de pouvoir enfin au Québec sortir de l'ère du fax.
14: Mais nous avons mis la main sur un document de Santé Québec qui prévoit le retour exclusif aux télécopieurs dans des cliniques et des pharmacies qui s'étaient pourtant numérisées. Le projet pilote Prescription Québec sera arrêté d'ici la fin du mois. Il était utilisé dans 8 cliniques et 14 pharmacies de l'Estrie et devait être déployé dans toute la province d'ici 2028.
16: Merci.
14: Julie Coderre était la première pharmacienne propriétaire à avoir embarqué dans le projet, il y a 2 ans, à son Jean Coutu de Cowansville.
16: Avant, ça pouvait me prendre 45 minutes recevoir un fax. Maintenant, avec Prescription Québec, je le reçois instantané. Tous les gains qu'on peut faire en pharmacie au niveau du temps, ben on les prend parce qu'après ça, ça veut dire qu'on va pouvoir aussi être plus disponible pour le patient.
14: Le médecin de famille à Cowansville, Jean-Gabriel Billette, se désole.
6: C'est un recul énorme là, pour nous. C'est un non-sens de retourner à une solution, le fax. Là, alors qu'on avait quand même, nous, on s'était habitué, on se l'était approprié, puis ça a été tellement facile à instaurer.
14: C'est le gouvernement fédéral qui a tué le projet en coupant son financement. Ottawa juge que le test n'a pas été concluant partout au pays, sauf au Québec. Le gouvernement québécois aurait pu compenser, mais il ne l'a pas fait. À la suite de nos questions, le ministère de la Santé provinciale nous dit chercher des solutions pour sauver Prescription Québec. Ici Thomas Gerbert, Radio-Canada, Montréal.
5: Les Canadiens adhèrent de plus en plus aux théories conspirationnistes depuis la pandémie, selon un nouveau rapport de la chaire UNESCO en prévention de la radicalisation et de l'extrémisme violent, un rapport obtenu par Radio-Canada. Ses auteurs concluent que près d'un Canadien sur trois soupçonne les autorités de dissimuler les risques liés au vaccin et que plus d'un sur quatre adhère à l'idée que l'immigration est organisée délibérément pour remplacer la population canadienne. Le rapport se base sur un coup de sonde réalisé par la firme Léger l'an dernier, dont la méthodologie a été validée de façon indépendante par Radio-Canada. Et puis en terminant au hockey, dans les séries éliminatoires de la Ligue nationale, le Canadien de Montréal rencontre ce soir les Sabres à Buffalo lors du cinquième match. Et la victoire de Montréal va affronter la Charge d'Ottawa, premier match de la grande finale de la LPHF ce soir à Laval. Voilà, c'était le Radio-Journal. Bonne journée.

0: Bonjour et bienvenue à l'émission, c'est Nicolas Haddad à l'animation de Y'a pas deux matins pareil, votre émission tous les jours de 6h à 9h du lundi au vendredi sur Ici Première, Ici Musique dans le Grand Toronto et sur l'application Radio-Canada Audio. J'ai 7 degrés ce matin dans la grande région torontoise avec un maximum de 13 qui arrive un peu plus tard en après-midi. On devrait se rendre aux 13 degrés aux alentours de 16h aujourd'hui et comme on se le disait un peu plus tôt ce matin, rien de gratuit hein, dans la vie, qu'est-ce que je veux dire par cela? Ben, on a un super long week-end qui se dresse devant nous. De vendredi à lundi, beaucoup de soleil, des maximums qui iront de 20 degrés vendredi jusqu'à 28 degrés Celsius pour votre lundi. Encore une fois, des belles journées ensoleillées, pas une goutte de pluie prévue à Toronto entre vendredi et lundi. Mais pour l'avoir, ce long week-end magnifique, ben, il faudra passer par un jeudi un peu gris et peut-être un peu pluvieux aussi. Alors, on parle au conditionnel, parce qu'on surveille un 40% de chance d'averse pour la journée de jeudi à Toronto. J'ai jeté un coup d'œil au radar. Pas de grosse tempête de pluie hein, qui est prévisible pour l'instant. Ce qu'on voit, c'est quelques petites cellules de pluie qui se baladent ça et là, à travers le sud de l'Ontario. Donc, est-ce qu'une d'entre elles s'invitera dans votre secteur? Il y a 40% de chance que oui, 60% que non. Et voilà, donc une journée globalement nuageuse. Ailleurs, dans le sud de l'Ontario, on tourne autour des 6 degrés à Hamilton, avec une petite bruine en ce moment. Dans la région du Niagara, tout pareil, 6 degrés, un maximum de 11 chez vous plus tard en après-midi. Dans les secteurs plus au nord du Grand Toronto, vers Barrie par exemple, on a 5 degrés dans le comté de Simcoe ce matin, un maximum de plus 12 et 40% de chance d'averse là aussi. Et à Kingston, 7 degrés pour commencer la journée, 14 c'est le maximum plus tard en après-midi, 40% de chance d'averse en journée, 60% de chance d'averse en soirée pour nos amis à Kingston. Allons jeter un petit coup d'œil au menu de l'émission avec Julien Salguillo qui réalise Y'a pas deux matins pareil. Bonjour Julien.
1: Bonjour Nicolas.
0: Comme tous les jeudis matins, on aime faire un petit point en politique fédérale.
1: Et McCarney, en ce moment, hein, qui visiblement tente de reconstruire des ponts avec l'Alberta, pousse notamment pour la création d'un oléoduc, mais aussi des villes en compétition pour la Banque de la Défense, compte annoncer aussi un nouveau plan électrique. Aujourd'hui, on attend l'annonce. On se rend bien compte que il semble un peu commencer à, on peut dire, s'empêtrer dans une volonté de satisfaire tout le monde, ce qui est probablement un peu impossible. On va en discuter avec la politologue de l'Université d'Ottawa dans quelques minutes, Geneviève Tellier.
0: Oui, très bien. Un peu plus tard, on va parler d'une importante journée d'action qui s'invite à Toronto aujourd'hui.
1: Oui, c'est la journée nationale de la campagne Moosehide qui se tient pour la première fois à Toronto. Et on ira retrouver là un allié du mouvement pour nous expliquer l'importance justement d'amener ce mouvement créé il y a 15 ans en Colombie-Britannique dans la Ville-Reine aujourd'hui.
0: Oui, un mouvement qui milite contre la violence envers les femmes et les filles autochtones. Merci beaucoup, Julien. Donc voilà à quoi vous attendre pour ces 50 minutes. Mais il y aura également d'autres dossiers qu'on va aborder, dont ceux que surveille Annie Poulain de la salle de nouvelles d'ici Ontario. Annie, le gouvernement de l'Ontario nous dit qu'il commence à faire respecter sa nouvelle loi sur la revente de billets d'événements.
2: Ceci interdit la revente des billets à un prix supérieur à leur valeur initiale. Le ministre qui est responsable du dossier, Stephen Crawford, dit que les agents provinciaux ont envoyé des lettres d'avertissement aux sites de revente en ligne. Il ajoute que ceux-ci devraient d'ailleurs subir des inspections dès cette semaine. Le ministre assure aussi que des amendes commenceront bientôt à être envoyées à ceux qui contreviennent à la nouvelle loi. Celles-ci vont de 3 000 à 250 000 $ pour les violations répétées.
0: Puis la commission de transport de Toronto et le syndicat qui représente ses employés d'entretien disent espérer parvenir à un accord sur une nouvelle convention collective.
2: Aucun accord n'a été conclu entre la CTT et le syndicat et les négociations suscitent des inquiétudes quant à d'éventuelles perturbations du transport en commun durant la Coupe du Monde. Le syndicat représente environ 700 personnes qui installent et entretiennent les systèmes électriques, les systèmes de signalisation et de communication. Le premier ministre de l'Ontario, Doug Ford a pour sa part réagi. Il a déclaré espérer que la commission et le syndicat retrouvent la raison. Ce sont les mots qu'il a employés avant le tournoi qui est prévu en juin.
0: Oui, très bien. Oui. Et puis, Annie, quand on se retrouve dans un quart d'heure à 7h30, on va parler de la bisbille au Parti libéral de l'Ontario.
2: Oui, bisbille autour de la course à l'investiture pour représenter le parti dans Scarborough Sud-Ouest aux prochaines élections partielles dans cette circonscription. Il y a Nate Erskine-Smith qui a été défait, qui a soulevé plusieurs allégations d'irrégularité à propos du scrutin. On va vous présenter un reportage.
0: Oui, très bien. Merci encore, Annie. Pendant ce temps, on a également de l'actualité sur la scène culturelle. Katia, TV5 Monde présente un nouvel espace dédié au cinéma africain.
3: Oui, à l'occasion du sommet Africa Forum,
2: Award qui a eu lieu plus tôt cette semaine, la Cinémathèque Afrique de TV5 Monde offre gratuitement 15 films africains restaurés. C'est une collection qui est le fruit d'une collaboration entre TV5 Monde et l'Institut français, eux qui ont choisi des films datant de 1955 à 1992. Il y a des longs-métrages de fiction, des documentaires, du cinéma d'animation, donc une belle diversité de films qui témoignent de 4 décennies de création africaine peu disponible au grand public. Et parmi les œuvres restaurées, on retrouve Afrique sur scène de Paulin Soumanou Viera et Mamadou Sarr, Le retour d'un aventurier de Mustapha Alassane, Balle poussière d'Henri Duparc et Wendemi, l'enfant du bon Dieu de Pierre Yaméogo. Le tout qui est disponible gratuitement dans la Cinémathèque Afrique de TV5 Monde Plus, donc sur leur site web.
0: Et on a du nouveau de la part de Shania Twain qui annonce un nouvel album.

0: C'est un extrait d'un premier simple, Dirty Rosie, qui se retrouve sur le prochain album de Shania Twain. La superstar de la country et de la pop a annoncé que son nouvel album, Little Miss Twain, sort le 24 juillet prochain. Elle a avoué sur les réseaux sociaux que l'album va refléter son adolescence, ses racines et l'énergie du rock and roll et du R&B. Va-t-on trouver des références à l'Ontario? C'est très possible. Elle qui souhaite rendre hommage à sa mère également sur cet album. C'est son premier complet depuis Queen of Me, qui est sorti en 2023.
1: Est-ce qu'on vient d'entendre ici en Dirty Rosie un prochain futur classique de Shania? J'ai beaucoup aimé. Est-ce que Dirty Rosie, c'est le camion auquel elle fait référence,
0: oui,
1: dans la chanson?
0: Exactement, qu'elle fait référence. Donc, c'est un peu, je pense, une suite de That Don't Impress Me Much, dans le sens que c'est son camion et c'est son camion à elle.
1: OK, c'est bon. Je vais mettre mes jeans bleus et aller écouter le nouvel album le 24 juillet. Shania Twain, une franco-ontarienne, là. Franchement, faut toujours le rappeler, mais née à Windsor, elle a grandi à Timmins. Mm-hmm. Même si sa musique l'a amenée partout autour du monde, ça reste une fille de chez nous, quand même.
0: Exactement.
1: Katia.
0: Exactement, oui. Vraiment, une petite fierté ontarienne, Shania Twain, certainement.
1: On va aller écouter ça. Merci encore, Katia. Il est 7h18, un grand merci à Dalton Varsho qui a sauvé les meubles hier et offert une victoire finalement bien méritée, hein, à nos Blue Jays hier, 5-3 face aux Rays de Tampa Bay. Et les Jays sont au repos aujourd'hui avant de s'envoler pour Détroit demain. Et merci également à Marina Mabré qui a offert la première victoire de son histoire au Tempo de Toronto hier, 86-73, en battant le Storm de Seattle. 7h18.

0: 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Alors, comme tous les jeudis matins, on aime parler de politique fédérale et ces jours-ci, il semble qu'Ottawa et l'Alberta se rapprochent de plus en plus d'une entente pour permettre la construction d'un oléoduc vers l'océan Pacifique. Alors, la rencontre de la semaine dernière entre les deux premiers ministres n'a pas mené à un accord formel, mais on a appris hier qu'Ottawa entendait modifier sa politique pour atteindre la carboneutralité. Les producteurs devront payer moins de frais lorsqu'ils pollueront et la mise en vigueur de ces frais est retardé de plusieurs années. Le premier ministre Mark Carney doit d'ailleurs se rendre à Edmonton demain pour en faire l'annonce formellement. Alors, on en parle dès aujourd'hui avec Geneviève Tellier, qui est politologue à l'Université d'Ottawa. Salut Geneviève.
1: Bonjour Nicolas.
0: Alors, plusieurs voient dans cette mesure la fin des politiques de l'ère Trudeau en matière de protection de l'environnement et de changement climatique. Est-ce que vous trouvez que c'est une analyse juste?
1: Oui, si on regarde ce qu'est en train de faire M. Carney, c'est de tout détricoter, là, on pourrait dire, ce que Justin Trudeau a fait. Il faut dire que la fameuse taxe carbone dont on a tant parlé, même vous et moi, de nombreuses reprises, oui, a vraiment fait mal aux libéraux, puis ça a été, bon, la cause de la chute de Justin Trudeau, enfin, une des principales causes. Puis, j'ai l'impression que M. Carney essaye de se détacher de ça. D'ailleurs, c'est assez ironique parce que on ne parle plus de taxe carbone, hein, je sais pas si vous avez remarqué depuis quelques semaines, c'est plus une expression qu'on entend. Par contre, on parle de crédit carbone, ce qui veut dire exactement la même chose. Donc, même dans la façon dont on présente les choses, c'est différent. Et donc, M. Carney semble dire « Oui, je vais m'attaquer au crédit, à la taxe carbone des entreprises », parce que c'est quelque chose que les conservateurs de Pierre Poilievre lui reprochent en ce moment. Et donc, dans ce cas-ci, c'est seulement pour le pétrole. Et ça risque d'être un peu problématique parce que d'autres entreprises pourraient dire « Ben, pourquoi pour le pétrole et pas pour moi, par exemple? » Mais ça, on verra la suite des choses. Mais on diminue la taxe carbone. Et surtout, c'est ça le gros changement, on reporte l'échéancier. Alors, ça devait entrer en vigueur en 2030. Et maintenant, on parle de 2040. Puis, c'est une stratégie que les gouvernements canadiens ont eue pendant très longtemps. C'est-à-dire, oui, on a des cibles pour la protection de l'environnement, mais ça prend du temps à mettre en place. Donc, on se donne le temps, justement, de bien faire les choses. Et on va le faire dans 10 ans, 15 ans, 20 ans. Et c'est ce que M. Carney fait. Et c'est ce que M. Trudeau avait refusé de faire. M. Trudeau avait dit, on faut y aller très rapidement. On peut plus attendre. Et donc, oui, on est dans l'action. Et c'est là que je vois vraiment une rupture avec l'ère Trudeau. C'est cette façon de planifier les échéanciers, le calendrier. Pour l'instant, pour M. Carney, la priorité, c'est vraiment l'économie. Puis je vous dis, M. Carney, mais je pense que c'est pour l'ensemble des Canadiens, là, si on regarde les sondages. Et donc, la priorité à l'économie, puis en deuxième lieu, ça va être l'environnement, mais quand on aura réglé nos problèmes de commerce, notamment avec les Américains.
0: C'est intéressant. Qu'est-ce qu'on parle d'énergie ces jours-ci? Et en parlant d'annonce, il devrait y en avoir une aujourd'hui de la part du premier ministre Carney sur une nouvelle politique d'électricité. Il veut doubler la production nationale d'électricité d'ici 2050. Est-ce que c'est une façon que M. Carney a trouvé pour chercher à satisfaire tout le monde, peut-être ailleurs qu'en Alberta?
1: Oui, probablement. Puis c'est d'ailleurs, faut remarquer le moment où ça a été annoncé, donc tard hier soir, puis dans la même semaine où il devrait y avoir une entente avec l'Alberta. Et effectivement, certaines provinces, notamment la Colombie-Britannique, pourraient prendre ombrage en disant « Oui, on sait bien, vous aidez l'Alberta, mais ça nous nuit. » Alors, en y allant d'une nouvelle politique, mais cette fois-ci pour l'électricité, ça pourrait rallier beaucoup de premiers ministres et de provinces et territoires. Peut-être moins la Colombie-Britannique, mais je pense à l'Ontario. Doug Ford doit être très content parce que vous avez vu les dernières annonces sur le nucléaire.
0: Oui, à Bruce Power.
1: Oui, c'est ça, mais on y va vraiment à vitesse grand V, puis il va falloir payer ces projets-là, ce qui n'est pas gagné encore. Alors, j'ai l'impression que M. Ford va dire « Oh, OK, il y a de l'argent, le gouvernement fédéral va mettre des sous. » Puis en même temps, il y a ce fameux corridor énergétique. C'était une promesse électorale importante l'an passé de M. Carney. Et là, on va peut-être en savoir plus justement de cette forme de corridor-là, d'avoir ces lignes de transmission. Et ça fait appel à toutes sortes de sources d'énergie électrique. Alors, pour le Québec avec l'eau, pour Terre-Neuve aussi, ça pourrait être intéressant, le Nouveau-Brunswick. Et comme je le disais, le nucléaire avec l'Ontario. Donc, j'ai l'impression, oui, que c'est une façon d'essayer de rallier tout le monde dans les projets pour que justement ce qu'on donne peut-être un peu plus incertain, comme à l'Alberta, mais que les autres provinces sont pas se braquent pas là, par rapport à ça.
0: Ouais, c'est intéressant. Je pense que vous avez bien mis le doigt dessus, hein, de voir les priorités du gouvernement ontarien, du gouvernement fédéral s'aligner, en tout cas sur cette question d'électricité. Bon, là où peut-être ça s'alignera un peu moins entre, en tout cas, les résidents de Toronto et Ottawa, reste à voir, c'est la question de privatiser les aéroports au Canada. Ottawa en parle sérieusement. Ici, à Toronto, on surveille ce que ça pourrait vouloir dire, une privatisation de l'aéroport Pearson, par exemple. Vous trouvez, Geneviève, que c'est une proposition sérieuse?
1: Oui,

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4: Ben oui, effectivement. Puis, ce serait d'autres aéroports. Alors, est-ce qu'on pourrait se payer un ou deux gros aéroports nationaux comme Pearson et peut-être, je sais pas, celui de Vancouver, puis les autres, on les abandonnerait? Non, je veux dire, les voyageurs en subiraient les conséquences, puis ça causerait vraiment un problème. Donc, est-ce qu'un aéroport n'est pas un service public essentiel? C'est ça la question qu'il faut se poser. Puis, il y a évidemment la question des aéroports des régions. En ce moment, oui, on subventionne le transport aérien, ou on essaye de le faire pour justement compenser les pertes de revenus, parce que c'est pas rentable, ces routes-là, quand vous allez à Sudbury, à Windsor, à d'autres régions, vous perdez de l'argent. Alors, une entreprise privée ne serait pas dans la logique de maintenir des opérations déficitaires. Et ça serait le cœur du problème. Donc, ça va être une décision difficile à prendre. On est en train de tester un peu cette idée-là, je vous dirais, en l'annonçant publiquement. Mais j'ai l'impression que c'est le début de plusieurs annonces difficiles qui vont arriver, parce que le gouvernement semble sérieux dans justement cette révision de ses dépenses et d'essayer de trouver des économies.
5: À voir si ça aurait un impact sur la lune de miel du gouvernement Carney. Bon, c'est un dossier à suivre. Et vous l'avez dit, Geneviève, faut prendre peut-être Ottawa au sérieux sur cette question de privatisation des aéroports. Geneviève, merci beaucoup. On se dit à très bientôt.
4: Merci bien, au revoir.
5: Au revoir, Geneviève Tellier, qui est politologue à l'Université d'Ottawa. Il est 7h26, on s'en va à la rencontre du groupe Marie-Céleste et on écoute De Goéland.

C'est un extrait du dernier album du groupe Marie-Céleste, Tout ce qui brille, on vient d'entendre De Goélin. 7h29, merci beaucoup d'être avec nous à l'émission. Dans la prochaine demi-heure, on part en Chine où Donald Trump rencontre Xi Jinping cette semaine avec l'Iran en arrière-plan, mais aussi plusieurs dossiers économiques très concrets, hein, comme les puces d'intelligence artificielle, les tarifs, le bœuf, le soja, les avions. Marie-Jury April du Bureau économique sera avec nous dans quelques minutes. Elle va nous dire pourquoi une entente technologique

0: logique semble difficile. Pourquoi M. Trump pourrait plutôt viser des annonces dans le bœuf, les haricots, ou encore la compagnie d'aviation Boeing, et ce que tout ça pourrait aussi changer pour le Canada. Ça arrive après vos nouvelles. Et c'est l'heure de faire le point avec Annie Poulain de la salle de nouvelles. Annie, on va commencer en politique provinciale, où la bisbille s'envenime chez les libéraux.
1: C'est après la controversée course à l'investiture dans Scarborough Sud-Ouest. Le parti doit se pencher sur les allégations d'irrégularité lors du scrutin. Des allégations qui ont été avancées par le candidat défait, Nate Erskine-Smith. Figure polarisante, pressentie comme candidat à la course à la chefferie. Ce dernier s'est aussi tourné vers les réseaux sociaux pour dénoncer le déroulement du vote. Les précisions de Myrna Djoukic.
2: We're focused. On winning a by-election.
3: Le chef libéral par intérim, John Fraser, martèle que le parti n'a qu'une idée en tête, gagner l'élection partielle à venir dans Scarborough Sud-Ouest. Mais trois jours après la course à l'investiture, un doute plane sur qui sera leur candidat. Nate Erskine-Smith, qui est arrivé seulement 19 voix derrière le gagnant, Hassan Ul-Hafiz, conteste officiellement les résultats.
4: First, there were 34 more ballots ultimately counted.
3: Dans une vidéo publiée sur X, il affirme notamment qu'il y a eu 34 votes de plus que d'électeurs comptabilisés. Il soutient aussi que de nombreux gens ont pu voter en présentant des preuves d'identité ou d'adresse qui n'étaient pas sur la liste de documents acceptés par le parti, et que d'autres prenaient leur bulletin de vote en photo. Ce n'est pas un débat qui devrait avoir lieu sur les réseaux sociaux, dénonce John Fraser, ajoutant qu'un comité d'arbitrage décidera très vite si la plainte a du mérite. Mais même s'il y a une nouvelle course à l'investiture, Nate Erskine-Smith a annoncé qu'il n'en ferait pas partie, car il veut montrer que sa démarche est désintéressée. C'est une distraction incommode pour le parti, selon le stratège libéral Andrew Perez.
5: It's an unhelpful distraction at a critical time.
3: Alors que les libéraux tentent de capitaliser sur leur élan dans les sondages pour aller chercher un nouveau siège à Scarborough et qu'ils préparent une course à la chefferie en novembre. Ici Myrna Djoukic, Radio-Canada, Toronto.
0: Sur la scène judiciaire maintenant, la police de London devrait offrir une meilleure formation à ses agents pour leur permettre de désamorcer des situations dangereuses.
1: C'est l'une des recommandations qui découle de l'enquête sur la mort du franco-ontarien Justin Bourassa. Sa famille se demande toutefois si ces recommandations non contraignantes seront réellement mises en œuvre pour éviter des morts similaires. Les détails de Bienvenue Senga.
6: Le jury du coroner à l'enquête sur la mort de Justin Bourassa recommande entre autres des améliorations de la formation policière afin d'aider les agents à désamorcer les tensions lors des interpellations à des fins d'enquête comme celle qui a mené à la mort du franco-ontarien en 2021.
7: I think those are wonderful recommendations.
6: Ce sont d'excellentes recommandations selon l'avocate de la famille Bourassa, Megan Daniel, mais encore faut-il qu'elles soient mises en œuvre, écrit la mère de Justin Bourassa, Lorraine Sabourin-Bourassa. Les recommandations faites par le jury lors d'une enquête du coroner ne sont pas contraignantes. Le bureau du coroner en chef de l'Ontario indique toutefois qu'il enverra bientôt des lettres à toutes les parties concernées, la police de London, la commission des services policiers ainsi que le collège de police de l'Ontario, qui auront 6 mois pour répondre au sujet de leur mise en œuvre.
8: One of the biggest constraints in enacting that recommendation is budgetary concerns.
6: Selon le criminologue Patrick Watson de l'Université de Toronto, les corps policiers hésitent toutefois à imposer des formations supplémentaires recommandées lors d'enquêtes du coroner, surtout en raison de contraintes budgétaires. Un porte-parole de la police de London indique que le service évalue les recommandations et qu'il serait prématuré pour l'instant de commenter sur leur mise en œuvre. Ici Bienvenue Senga, Radio-Canada, Toronto.
0: Toujours sur la scène judiciaire à Toronto, le jury au procès de Raheem McLaughlin est entré dans ses délibérations.
1: L'individu de 33 ans qui se défend seul est accusé du meurtre prémédité de Shane Stanford, un moniteur d'un YMCA en 2020 à North York. La victime a été tuée dans sa voiture par des tirs provenant d'un autre véhicule en mouvement dans lequel prenait place l'accusé et un autre individu. Dans ses arguments finaux, Raheem McLaughlin dit que Shane Stanford a été tué par le passager de sa voiture qui n'a jamais été retrouvé. La couronne soutient plutôt que l'accusé avait planifié le meurtre de n'importe quel résident associé à un complexe de logements sociaux cette nuit-là.
0: Et une nouvelle de dernière heure qui vient de tomber, Annie. Honda confirme qu'elle suspend de façon indéfinie son plan de 15 milliards de dollars pour l'établissement d'une chaîne d'approvisionnement en véhicules électriques ici en Ontario.
1: La nouvelle avait déjà été rapportée la semaine dernière par le média japonais Nikkei. La compagnie avait alors affirmé évaluer la situation. Ce matin, Honda confirme la suspension du projet en précisant que c'est une décision qui n'aura pas d'impact sur sa production et ses emplois aux installations actuelles d'Alliston.
0: Merci beaucoup, Annie. Il est 7h35. 7 degrés à Toronto ce matin, plus tard aujourd'hui un maximum de plus 13. Journée globalement nuageuse où on surveille 40% de chances d'averses de pluie avec un maximum de 13 degrés. On a été sous la moyenne pendant longtemps, mais dès demain, on passe au-dessus de la moyenne avec un vendredi bien ensoleillé, un maximum de 20 et les températures n'iront qu'à la hausse. D'ici lundi, on aura 28 degrés Celsius en après-midi et une belle séquence de journée ensoleillée. Donc, vous avez un très, très beau long week-end qui vous attend. Il faut juste passer à notre jeudi. Maintenant, dans l'actualité économique, les yeux sont sur Donald Trump et son voyage en Chine pour rencontrer Xi Jinping. On parle beaucoup d'Iran et de diplomatie, mais il y a également un gros volet économique à cette rencontre. Et ça intéresse notre collègue du Bureau économique de Radio-Canada à Toronto, Marjorie April. Salut Marjorie.
9: Bonjour Nicolas.
0: Alors, qu'est-ce qui retient l'attention dans cette visite de M. Trump en Chine?
9: Ben, il y a le dossier technologique. Là, bien sûr, ce matin, c'est Taïwan qui retient l'attention parce que le président chinois a insisté sur le fait que Taïwan, ça demeure l'enjeu le plus important dans les relations entre les États-Unis et la Chine, puis que s'il y a une mauvaise gestion de ce dossier-là, ben, c'est un petit peu une mise en garde qu'il envoyait. Et ça, c'est important et ça a rapport aussi à la technologie parce que Taïwan, bien sûr, il y a bien des semi-conducteurs qui servent à faire fonctionner l'IA qui sont produits à Taïwan et donc il y a un enjeu stratégique important. Et par rapport à la technologie, justement, puis à l'intelligence artificielle, on a vu Donald Trump arriver en Chine avec Jensen Huang de NVIDIA. Et NVIDIA, d'ailleurs, l'action monte avant l'ouverture ce matin parce qu'il y a peut-être des développements dans ce dossier-là. NVIDIA n'a pas le droit d'exporter ses puces les plus avancées, les Blackwell, mais les États-Unis lui ont donné le droit d'exporter en Chine des H200, des puces un petit peu moins performantes que les Blackwell, mais les autorités chinoises ont bloqué l'importation de ces puces-là. Et il y a Reuters qui rapporte ce matin que les États-Unis ont approuvé la vente des H200 une dizaine de firmes chinoises, mais il n'y a pas eu de livraison. C'est quand même assez révélateur comme situation, je trouve, parce qu'on a les États-Unis qui limitent les importations des puces les exportations des puces les plus performantes, mais la Chine qui a le loisir aussi de bloquer les puces américaines si elle juge que c'est pas suffisant ou si c'est politiquement sensible ou si elle juge que ça va nuire au développement de sa propre industrie des puces pour faire fonctionner l'IA. Mmh. Il y a une méfiance des deux côtés dans ce dossier-là et c'est pour ça qu'Harry Van Ash, professeur à HEC Montréal, spécialiste du commerce international, m'a dit que ce serait surprenant qu'il y ait une grande entente sur la technologie durant ce sommet-là en Chine.
10: Okay. Je serais très surpris s'il y aurait une décision de réduire un peu les barrières qui ont été mises en place. Donc, les États-Unis, dans le semi-conducteur le plus avancé, reste en avance, peut-être par une génération, deux générations. Il y a une vraie guerre économique dans ce secteur technologique. Les limites qui ont été mises en place dans les dernières années ont été très féroces.
9: Et c'est logique parce que les puces, c'est pas juste un produit commercial comme n'importe quel produit qu'on importe, qu'on exporte. Il y a un enjeu de sécurité nationale là-dedans. Ça peut servir pour des usages militaires. Donc, on sait que la Chine est arrivée dans les négociations avec Donald Trump avec ses propres priorités, les 3T, Taïwan, tarifs, technologie. Les priorités des Américains sont peut-être différentes, mais il n'y a rien qui laisse croire dans tout ce qui a filtré ce matin sur la première rencontre de 2 heures. Il n'y a rien qui laisse croire que les États-Unis vont réinstaurer des tarifs épouvantables contre la Chine. Au contraire, il y a même certains tarifs qui ont été retirés ou qui seront retirés sur des produits qui sont pas des produits que les États-Unis veulent particulièrement produire. Alors, est-ce qu'on parle ici de choses comme des jouets, des choses qui sont pas sensibles possible, peut-être, mais ce sera à surveiller. Il faut dire que la Chine est arrivée dans ces négociations-là avec une position beaucoup plus forte par rapport aux tarifs parce que le président chinois a été capable de neutraliser les effets négatifs de la plupart des tarifs américains. Alors, il n'arrivait pas avec une crainte des tarifs aussi grande que lors de discussions précédentes.
0: Oui, on se rappelle ces menaces de tarifs de 500%. Ça devenait un peu du n'importe quoi là, il y a quelques mois. OK, donc si ce ne sont pas avec les 3T, Taïwan, les tarifs et la technologie, que M. Trump ira chercher des gains lors de sa visite en Chine, ben, où est-ce qu'il pourrait en trouver?
9: Dans les 3B, c'est pas mal plus facile, okay. Les 3B, le bœuf, les Boeing et les beans, le soya plus précisément, okay. Les fèves de soya, sont des dossiers qui se vendent bien politiquement aux États-Unis puis qui sont pas mal plus faciles à aller chercher. D'ailleurs, ce matin, on voit qu'il y a une entente par rapport aux produits agricoles, la Chine qui accepte d'acheter plus de produits agricoles aux États-Unis. Et ça peut avoir un impact sur nous. Ici au Canada, on écoute Arivan H.
10: Plus d'achats de soya par les Chinois des États-Unis veut dire moins d'opportunités pour nos entreprises de vendre en Chine. Plus d'avions de Boeing vendus en Chine veut dire moins d'opportunités peut-être de nos avions à Mirabel de Airbus.
9: Et comme ce sont des dossiers pas mal moins sensibles que les puces ou l'IA, c'est pour ça qu'on commence à avoir des annonces au sujet de ça. Il y avait plus de chances que ça arrive qu'un grand déblocage sur la question de l'intelligence artificielle puis des semi-conducteurs.
0: Quelle place pour le Canada dans ces négociations, Marjorie?
9: Ben, on est dans une position inconfortable. Hein. On veut diversifier nos marchés, on veut vendre plus à la Chine, on veut réduire notre dépendance aux États-Unis, mais en même temps, force est de constater que notre économie reste très intégrée à l'économie américaine. On l'a vu avec les véhicules électriques chinois, hein, l'histoire des véhicules électriques qu'on va laisser entrer ici. C'était une façon de rebâtir une relation commerciale avec Pékin, obtenir des ouvertures pour nos produits en Chine, mais ça a créé un irritant avec Washington. Donc, on n'est pas dans une position confortable là-dedans, bien sûr. Quand les États-Unis négocient avec la Chine, nous, on compose simplement avec les résultats. Et parfois, ça peut nous nuire, mais parfois, ça peut nous aider aussi. Parce que si les tensions baissent, les marchés peuvent respirer un peu et les chaînes d'approvisionnement, si elles se stabilisent, nos entreprises peuvent aussi en profiter de ça indirectement. Il y a pas, c'est une bonne chose si les tensions baissent entre les deux géants économiques mondiaux, bien sûr. Et on va devoir surveiller aussi la question de l'Iran. Compte tenu des relations entre la Chine et l'Iran, est-ce que le président Trump va pousser le président chinois à convaincre l'Iran d'accepter une entente, même si Donald Trump dit qu'il n'a pas besoin d'aide? Là. Si c'est le cas, ça pourrait évidemment influencer le prix du pétrole. Et ça aussi, ça nous touche. Raison de plus de suivre ce qui se dit en Chine ces jours-ci.
0: Oui, d'accord. Marjorie, merci énormément. À très vite.
9: À bientôt.
0: Marjorie April du Bureau économique de Radio-Canada à Toronto. 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Petite pause maintenant de détente musicale. Et quand je dis détente, oui, c'est vraiment ce que nous propose Crownlands. On écoute.

0: le duo Crownlands avec Penny. Crownlands, c'est Cody Bowles et Kevin Como, deux gars qui viennent d'Oshawa, pas loin de chez nous, ici à Toronto. Et leur musique est inspirée par ce qu'ils appellent une pensée de décolonisation. Leur musique est juste formidable. J'adore ce groupe. Je trouve que ce sont deux musiciens géniaux. J'aurais tellement envie de les voir cet été dans la région torontoise. Et pour l'instant, ils sont assez tranquilles, c'est-à-dire au niveau du voyage. On va aller voir donner un concert en Alberta et un autre au Nouveau-Brunswick ce printemps et cet été. Mais rien de prévu dans la région, mais ça pourrait changer parce que Crownlands a un nouvel album qui s'appelle Apocalypse et il sort demain. Ne vous en faites pas, on va l'éplucher cet album-là aussi. Il est 7h46 maintenant, en ce 14 mai, c'est la journée de campagne Moose Hide. C'est un mouvement national qui vise à mettre fin aux violences envers les femmes et les filles autochtones. Et cette année, l'événement a lieu pour la première fois à Toronto. Ce mouvement qui est né il y a 15 ans en Colombie-Britannique. Et avec nous ce matin, Médéric Sioui, un allié du mouvement Moose Hide. Bonjour Médéric.
1: Oui, bonjour.
0: Merci beaucoup d'avoir pris le temps pour nous ce matin. Alors, expliquez-nous tout d'abord pour bien comprendre cette journée, le 14 mai, journée de la campagne Moose Hide. Qu'est-ce qu'elle signifie?
1: Ben, c'est la journée culminante de la campagne Moose Hide Campaign ou la campagne Moose Hide. Donc, c'est une journée où l'orignal, la culture, le jeûne est mis en valeur afin de sensibiliser et de travailler sur la lutte face à la violence faite aux femmes et aux filles des Autochtones ou des Premières Nations Inuites. Donc, c'est un mouvement qui a été fondé par Paul et Raven Lassert justement il y a 15 ans, en 2011.
0: Oui, d'accord. Depuis que Paul et Raven l'ont fondé, cette campagne, on va l'appeler ainsi, fait le tour du pays. Elle arrive à Toronto pour une première fois cette année. Pourquoi Toronto et pourquoi maintenant?
1: Ben, en fait, c'est que depuis quelques années, ils ont réussi à créer une organisation qui s'occupe de la campagne et de la journée. Donc, petit à petit, d'un mouvement plutôt proche de la route des larmes que vous connaissez peut-être là en Colombie-Britannique, où plusieurs femmes des Premières Nations ont été assassinées ou ont disparu. Mm-hmm. Tranquillement, le mouvement s'est déplacé là à travers le Canada. Je pense que cette année, c'est la consécration là vraiment là du phénomène transnational qui est maintenant le mouvement là, puisque des événements, par exemple, l'année dernière, bien que l'événement se tenait à Victoria, il y a eu des 300 quelques événements locaux à travers le Canada. Donc, je pense que cette année, l'idée, c'était vraiment de délocaliser de Victoria le centre de l'événement pour le mettre dans l'Est, là, à Toronto, par exemple. C'est une place tout à fait appropriée pour marquer la transnationalisation là du mouvement.
0: C'est intéressant, en creusant un peu dans l'histoire de la campagne Moose Hide, je comprends qu'à la base, la campagne s'adressait aux hommes et aux garçons, parce que ce serait notamment chez eux qu'on trouverait la clé de résoudre la grande question de la violence faite aux femmes. Est-ce que c'est toujours le cas? Est-ce que c'est toujours une campagne qui s'adresse principalement aux hommes et aux garçons?
1: Mais la campagne, maintenant, je pense que ça reste de façon générale à mettre fin à la violence, plus spécifiquement aux femmes et aux filles, mais effectivement, on peut pas le cacher ni le nier, la majorité de la violence au Canada envers les Premières Nations, envers les femmes et les filles, ou toute forme de violence en général, est généralement grandement perpétré par les hommes et les garçons. Donc oui, ça demeure la cible principale, bien qu'elle ne soit pas exclusive.
0: Oui, d'accord. Qu'est-ce qu'on dit à ces hommes et à ces garçons. C'est difficile, hein, dans une campagne comme celle-ci, parce que ceux qui sont sensibles à la campagne sont possiblement des gens déjà convaincus. Il y a un pas de plus peut-être à faire pour aller rejoindre ceux qui sont plus éloignés de ce genre de campagne. Alors expliquez-moi un tout petit peu, dans la mécanique, comment est-ce que la campagne peut aller de la sensibilisation à un réel impact?
1: Ben, ce qui est souvent prôné par la campagne, c'est de faire une journée de jeûne, par exemple le journée de la campagne, donc aujourd'hui, puis de pour des hommes qui sont des leaders, d'aller chercher d'autres hommes à faire le jeûne avec eux. Donc ça c'est quoi qui permet de reconnecter avec le jeûne traditionnel chez les Premières Nations. Donc, ça permet aussi de se rattacher aux valeurs. Après, il y a aussi tout le travail alentour de l'Orignal aussi qui permet aux gens de venir prendre la force et le respect. Par exemple, l'Orignal, dans nos nations, c'est, par exemple, chez les Wendat, on l'appelle le roi de la forêt, mais pas comme, le roi de la savane en Afrique, par exemple, c'est un roi pacifique, un roi qui attire le respect et qui impose le respect par son calme et son pacifisme. Donc, c'est vraiment un lien entre jeune culture et non-violence. Puis, ben, aux dernières nouvelles, là, les derniers chiffres que j'ai vus, c'était près de 7 millions de pins, si je me trompe pas, là, sur toute réserve, qui ont été distribués à travers le Canada. Donc, pas juste chez les Premières Nations, mais vraiment chez la population allochtone, là, canadienne également. Donc, puis, ben, de porter la pin, c'est un engagement aussi face à la non-violence. Puis, de porter la pin aussi, ça permet de se faire poser des questions. Par exemple, c'est quoi cette pin-là? C'est quoi ça veut dire? Fait que ça permet vraiment, je pense, de répandre le message là, partout. Ben, le
0: oui. Donc,
1: plus d'endroits possible.
0: Donc, quand on verra aujourd'hui des gens à travers Toronto porter justement là, cette broche, ce pin en peau d'orignal, ben, on comprendra et on pourra justement entamer cette discussion. Permettez-moi de creuser une question par curiosité avec vous. Vous parlez du jeûne traditionnel chez les communautés autochtones du Canada. C'est intéressant, le jeûne, on le voit apparaître dans d'autres communautés, hein, au moment du carême ou ramadan, par exemple, et il y en a d'autres, beaucoup d'autres exemples. Pour votre communauté, Médéric, qu'est-ce que ce jeûne traditionnel signifie?
1: Mais je suis pas le plus grand spécialiste, mais ce que j'en comprends puis ce qu'on m'a enseigné, c'est que ça permet de faire un peu la paix, d'être au neutre, puis ça permet d'avoir une vision plus claire. Puis il y a aussi plusieurs effets bénéfiques pour le corps, là. J'ai un blanc de mémoire, mais si vous allez voir sur le site de Moosehead Camping, là, il y a un monsieur qui est docteur, un Cherokee, qui est un grand spécialiste du jeûne, qui a écrit beaucoup, puis qui a donné plusieurs conférences. Et c'est vraiment intéressant, là. Il était d'ailleurs à Victoria l'an dernier. J'y étais moi-même.
0: Oui, OK, d'accord. Ben justement, je pense que vous faites référence à Monsieur Turley Levy. Donc, je vais donner le site web, c'est le fr.mooseheadcampaign.ca. Et pour ceux qui veulent poursuivre leur recherche, voilà l'adresse et le rendez-vous. Médéric, il me reste qu'à vous remercier d'avoir pris le temps pour nous ce matin et on se dit à une prochaine fois.
1: Merci, Tiawin. Au revoir.
0: Au revoir et bonne journée. Médéric Sioui, qui est un allié du mouvement Moosehide. Encore une fois, si vous voulez creuser le dossier, fr.mooseheadcampaign.ca. Il est 7h54 et j'ai 7 degrés ce matin dans le Grand Toronto. Faisons un petit détour à la salle de nouvelles où Annie Poulin garde un œil sur l'actualité ce matin. Annie, la police régionale de York est à la recherche de 3 suspects à la suite d'un double homicide.
2: Deux hommes ont été abattus hier vers 17h30. Ça s'est passé à Vaughan devant une résidence du chemin Kayser dans le secteur de Martin Grove et Langstaff. Leur mort a été constatée sur place. Il y a d'autres personnes qui étaient à l'intérieur de la résidence au moment des événements, mais aucune autre blessure n'a été rapportée. Selon les policiers, il y a un véhicule qui correspond à la description du véhicule suspect qui a aussi été retrouvé en feu dans un secteur rural un peu plus tard.
0: Puis l'achat, puis la restitution d'un jet privé par le premier ministre de l'Ontario, Doug Ford, va coûter près de 200 000 $ aux contribuables.
2: Doug Ford avait fait l'achat de l'avion pour près de 29 millions de dollars avant de changer d'idée et de revendre l'appareil au même prix. Il y a des documents qui ont été rendus publics hier qui montrent que la province a payé des frais supplémentaires en dehors des opérations d'achat et de vente, des dépenses qui incluent des factures pour l'entretien et l'entreposage de l'appareil, ainsi que des frais légaux. Le gouvernement Ford avait promis de rendre public tous les documents sur la transaction financière à la suite de demandes de l'opposition afin d'obtenir les reçus.
0: Et Annie, dans quelques instants, on ira au Radio-Journal. On aura de nouvelles informations sur la rencontre entre les présidents Donald Trump et Xi Jinping à Pékin.
2: Une rencontre que le président Donald Trump a qualifiée d'extrêmement positive et productive. On va faire le point avec notre correspondant en Asie, Philippe Leblanc.
0: Oui, merci beaucoup, Annie. Parlons de politique municipale. Il y a un tout nouveau sondage de la firme Liaison Stratégie qui vient de sortir ce matin et qui nous donne un aperçu des intentions de vote pour l'élection à la mairie de Toronto. Alors, selon ce dernier sondage qui a interrogé 1000 résidents de Toronto par système d'appel automatisé les 10 et 11 mai derniers, Olivia Chow récolterait 50 % des appuis contre 37 % pour Brad Bradford chez les électeurs décidés. Mais au-delà de la politique, certains sujets dominent les priorités des électeurs et au sommet de la liste, on retrouve la congestion routière. 71 % des Torontois sondés trouvent que la congestion a empiré depuis un an et presque 9 personnes sur 10 considèrent que c'est un problème grave dans leur quartier. Le sondage révèle aussi que ce n'est pas juste le nombre de voitures qui agace, mais surtout la gestion de la ville. 72 % des répondants estiment que les travaux routiers sont mal coordonnés. Les citoyens de Toronto aimeraient voir des chantiers plus rapides et moins de fermetures de voies. La sécurité était aussi une priorité importante nommée par les électeurs sondés qui ont exprimé leur confiance en la police de Toronto à un taux de 63 %, même si les avis restent partagés sur la rapidité d'intervention. Au sport, c'était la fête hier soir au Colisée Coca-Cola. Le Tempo de Toronto a signé la toute première victoire de son histoire hier en battant le Storm de Seattle, 86 à 73. Remercions Marina Mabré, la vedette qui a été tout simplement dominante. 26 points pour Marina avec 6 tirs de 3 points et les joueuses n'ont pas raté leur coup en arrosant l'entraîneuse de l'équipe Sandy Brondello après le match pour célébrer cette première victoire. Encore une fois, historique. Dans la prochaine heure de l'émission, on reste dans le monde sportif. On vient de l'apprendre hier, la Ligue professionnelle de hockey féminin installe une nouvelle équipe à Hamilton, au Colisée TD, un amphithéâtre flambant neuf. On a aussi annoncé de nouvelles équipes à Détroit et à Las Vegas, donc une autre expansion majeure pour la LPHF. Et avec la finale 100% canadienne ce soir entre Ottawa et Montréal, on va faire le point sur l'avenir de la Ligue et l'arrivée de ces nouvelles franchises avec Patricia Anne Beaulieu de Radio-Canada Sport. On se retrouve dans une petite dizaine de minutes, juste après le Radio-Journal.

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4: Donald Trump à Pékin, le président américain qualifie sa rencontre avec Xi Jinping de productive.
5: We had extremely positive and productive conversations and meetings today.
4: Le président chinois prévient que Taïwan pourrait devenir une source de conflit entre les deux pays. Doubler la production d'électricité au Canada d'ici 2050. C'est l'ambition de Mark Carney qui doit dévoiler dans quelques heures son plan pour y arriver. Et les Canadiens de plus en plus nombreux à adhérer aux théories conspirationnistes, notamment lorsqu'il est question de vaccins et d'immigration.
6: La pandémie a accéléré ce phénomène-là. On voit un déclin de la confiance envers les institutions.
4: Bonjour, ici Mathieu Bellumeur, bienvenue à Radio Journal. Des discussions extrêmement positives et productives, c'est ce qu'a déclaré Donald Trump après sa rencontre avec le président chinois Xi Jinping à Pékin. Malgré un ton conciliant devant les caméras, la Chine a rapidement rappelé que Taïwan demeure la question la plus sensible dans les relations entre les deux puissances. Notre correspondant en Asie, Philippe Leblanc, est à Taipei. Philippe, Pékin a envoyé un message clair à ce sujet.
7: Et selon les médias chinois, Xi Jinping a insisté en privé sur le maintien de la paix dans le détroit de Taïwan en disant que c'est la question la plus sensible, la plus importante dans les relations sino-américaines. Il aurait averti Donald Trump qu'une mauvaise gestion du dossier pourrait mener à des affrontements, pourrait même mener à un conflit entre les deux superpuissances. Ici, à Taipei, le gouvernement a réagi en affirmant que la Chine est la plus grande source d'insécurité dans le détroit de Taïwan, mais ça alimente les appréhensions qu'il y avait déjà à Taïwan en amont de cette rencontre-là, les craintes que l'île démocratique autonome que Pékin menace d'envahir ne devienne une monnaie d'échange dans les discussions à Pékin.
4: Et Philippe, il y a aussi été question de la guerre en Iran.
7: Ben, la Maison-Blanche soutient que Donald Trump et Xi Jinping s'entendent sur la nécessité de garder ouvert le détroit d'Hormuz. La Chine, qui est le principal acheteur de pétrole iranien, s'opposerait à une militarisation du détroit d'Hormuz. Et Xi Jinping aurait dit vouloir réduire sa dépendance au pétrole iranien et vouloir aussi acheter davantage de pétrole américain. Les États-Unis, en fait, souhaitent que Pékin fasse pression sur Téhéran pour mettre fin à la guerre, abandonner son programme nucléaire. Et en soirée, les présidents Trump et Xi ont participé à un souper d'État où ils ont insisté sur leurs bonnes relations. Et Xi Jinping en a profité pour affirmer que les deux superpuissances devraient être des partenaires et non pas des rivaux.
4: Notre correspondant en Asie, Philippe Leblanc. Merci, Philippe.
7: Merci, au revoir.
4: Par ailleurs, des négociateurs israéliens et libanais retentent un rapprochement à Washington. Ils vont se retrouver dans la capitale américaine à quelques jours de l'expiration du cessez-le-feu, en vigueur depuis près d'un mois. Ce sera leur troisième rencontre depuis le début de la guerre. Mark Carney va annoncer un peu plus tard ce matin comment il entend atteindre son objectif de doubler la production d'électricité d'ici 2050 au pays. Son plan vise notamment à améliorer l'interconnexion des réseaux entre les provinces. Je joins Fanny Olivier à Ottawa. Fanny, le premier ministre veut notamment construire de nouvelles lignes de transport.
8: Voilà, Mark Carney répète depuis un an qu'il veut faire du Canada une superpuissance énergétique. Aujourd'hui, il doit expliquer comment. On anticipe que la demande en énergie, Mathieu, va croître avec les années, notamment à cause du développement de l'intelligence artificielle, qui est très énergivore. Ottawa planifie donc des investissements majeurs en hydroélectricité, nucléaire, éolien, solaire, ainsi qu'en stockage énergétique et en transport électrique. Donc, on n'est plus du tout là dans la sobriété énergétique. On mise sur le développement de la capacité. Le gouvernement Carney espère que sa stratégie va créer 30 000 emplois d'ici deux ans.
4: Et Fanny, cette annonce survient alors qu'on apprenait hier qu'il y a une entente avec l'Alberta sur le prix industriel sur le carbone.
8: Oui, avec la nouvelle d'aujourd'hui, Ottawa cherche à favoriser le développement des énergies renouvelables. Demain, on s'attend à ce que ce soit les énergies fossiles qui soient à l'honneur. Peut-être qu'on cherche un peu à dorer la pilule du côté d'Ottawa alors qu'on pave la voie à la construction d'un nouveau pipeline pour le pétrole en Alberta. Le fait que le gouvernement Carney accepte de repousser de 10 ans l'atteinte d'un prix industriel du carbone à 130 $ la tonne, ça fait réagir très négativement les groupes environnementaux, de même que les analystes des politiques publiques, comme le président de l'Institut climatique du Canada, Rick Smith.
9: Nous pensons qu'il s'agit d'un calendrier décevant et d'une occasion manquée. Attendre à 2040, c'est trop peu, trop tard.
8: Et Mathieu, on va surveiller aujourd'hui si l'annonce sur l'électricité pourrait favoriser le développement du projet Churchill Falls.
4: Merci Fanny.
8: Je vous en prie.
4: L'Union des municipalités du Québec demande au gouvernement de créer un fonds dédié exclusivement à l'entretien et au maintien des infrastructures municipales. Mathieu Papillon est à l'Assemblée nationale à Québec. Mathieu, c'est une mesure qui se trouve au cœur d'un rapport qui est attendu.
10: Ouais, un rapport qui est le résultat d'un chantier qui avait été lancé l'an dernier par l'Union des municipalités du Québec sur la fiscalité municipale. Donc, un rapport qui est coécrit par deux anciens ministres des Finances, Nicolas Marceau et Monique Jérôme Forget, et dans lequel on souligne que les infrastructures, ben, c'est la principale source de pression financière pour les municipalités, que les réseaux d'eau, d'égouts et de voiries arrivent à la fin de leur vie utile et que le déficit de maintien d'actif pour les infrastructures d'eau et de voiries pourrait presque doubler d'ici 2036. Alors, c'est pourquoi on propose de créer un fonds qui serait dédié exclusivement à l'entretien et au maintien des infrastructures municipales, qui serait financé par le gouvernement du Québec. Un fonds qui viendrait donc appuyer les municipalités, qui, elles, fourniraient un effort fiscal additionnel là, pour réparer et maintenir leurs infrastructures. Donc, déjà, l'UMQ a annoncé qu'elle appuie la proposition. Je laisse entendre le maire de Québec, Bruno Marchand.
11: L'adéquation ne marche plus. Alors, soit qu'on fait ce qu'on a toujours fait, on pousse en avant puis on laisse les infrastructures aller. Ça veut dire quoi? Ça veut dire qu'on va tous payer le prix. Nos enfants vont payer le prix. C'est ça qu'on veut. Il va falloir se poser la question.
10: Et toujours dans le dossier des infrastructures, le rapport commandé par l'UMQ souligne aussi l'importance de freiner la croissance des coûts de construction qui dépasse largement la croissance de l'économie et de notre capacité collective de payer, selon ses auteurs. Donc, les conclusions de ce rapport seront présentées ce matin vers 9h30 ici à Québec.
4: Merci Mathieu.
10: Au revoir.
4: Toujours au Québec, la députée de Chomedey, Sona Lakoyan-Olivier, a l'intention de s'excuser aujourd'hui. La commissaire à l'éthique l'avait sévèrement blâmée pour avoir utilisé les ressources de l'Assemblée nationale à des fins partisanes. Elle affirme que ce qu'elle vit est gênant et que ça affecte son entourage. Elle estime qu'elle n'avait pas raison d'enfreindre les règles et prend toute la responsabilité pour les manquements. Dans son rapport concernant la campagne de Pablo Rodriguez à la direction du PLQ, la commissaire Ariane Mignolet recommandait l'imposition d'une pénalité de 8 000 $ à la députée. En santé maintenant, des pharmacies et des cliniques du Québec qui étaient passés à un système de gestion numérique des ordonnances risquent de devoir revenir à l'utilisation du télécopieur et du papier. Radio-Canada a appris que le projet pilote, Prescription Québec, pourrait être débranché d'ici la fin du mois faute de financement fédéral. Des chaînes de pharmacies dénoncent un recul. Voici le directeur général de l'Association des bannières et des chaînes de pharmacie du Québec, Hugues Mousseau.
12: Pour une fois qu'on a au Québec un système technologique en santé qui fonctionne à coût raisonnable puis qui est déployé dans les temps. Là, on apprend à quelques semaines à peine d'un déploiement pan-provincial, en fait pan-québécois, qu'on nous demande de faire l'inverse, en fait.
4: Au cours des dernières minutes, Santé Québec a réagi par voie de communiqué en disant avoir l'intention de maintenir ou de remplacer le service prescription. La PDG de Santé Québec, Geneviève Biron, affirme que des discussions sont en cours avec les partenaires concernés pour maintenir le service. Les Canadiens adhèrent de plus en plus aux théories conspirationnistes ces dernières années. C'est ce qu'indique un nouveau rapport de la chaire UNESCO en prévention de la radicalisation et de l'extrémisme violent obtenu par Radio-Canada. Jean-Philippe Robillard est avec nous. Donc, des théories qui gagnent en popularité là, depuis la pandémie.
13: Oui, il y a de plus en plus de gens au pays donc qui croient aux théories du complot. Selon le rapport, depuis 2021, le nombre de Canadiens qui sont convaincus qu'il y a bel et bien des conspirations, que ce soit au Canada ou ailleurs dans le monde, a augmenté de 7%. Dans le rapport, Mathieu, on apprend qu'il y a près d'un Canadien sur trois qui soupçonne les autorités de dissimuler les risques liés au vaccin. On apprend aussi qu'il y a plus d'un Canadien sur quatre qui adhère à l'idée que l'immigration est organisée par les élites politique, intellectuelle et médiatique pour remplacer la population canadienne et tout ça, ben, ça découle beaucoup de la pandémie.
4: Un phénomène qui est alimenté par la méfiance à l'égard des institutions.
13: Oui, et selon le rapport, ce qui alimente les théories conspirationnistes, c'est beaucoup l'effritement de la confiance de la population envers les gouvernements, les scientifiques, les médias traditionnels. Je viens de parler avec Mathieu Collin de la chaire UNESCO et selon lui, c'est au Québec où les proportions de conspirationnistes sont les plus faibles au pays.
14: On a vu une augmentation qui était beaucoup plus significative en Ontario, en Alberta ou au Saskatchewan, Manitoba, entre autres. Donc c'est là où on voit que la langue peut être effectivement un facteur également, peut-être par rapport aussi à la perméabilité de certains écosystèmes alternatifs, conspirationnistes, notamment des États-Unis.
4: Merci Jean-Philippe.
13: Merci, au revoir.
4: Et puis en terminant, un mot sur les séries éliminatoires de la Ligue nationale de hockey. Le Canadien de Montréal rencontre les Sabres ce soir à Buffalo. Cinquième match dans cette série qui est égale 2-2. Et au hockey féminin, c'est le début ce soir à la Place Belle à Laval de la grande finale de la LPHF. La victoire de Montréal affronte la charge d'Ottawa. Voilà, c'était le Radio-Journal. Ici Mathieu Bellumeur au nom de toute l'équipe. Merci d'être à l'écoute. Bonne journée.

0: Bienvenue à l'émission, re-bienvenue si vous étiez là avant le Radio Journal. Je m'appelle Nicolas Haddad et vous écoutez, il n'y a pas deux matins pareils. En ce jeudi 14 mai, on veut vous préparer à ce qui sera certainement une belle journée sur le plan météo, peut-être un peu grise, mais ne vous en faites pas. Juste derrière, vendredi, on a une magnifique journée ensoleillée qui vous attend et le soleil devrait s'accrocher jusqu'à lundi prochain. Allons jeter un petit coup d'œil à la météo en commençant, oui, dans la région torontoise, j'ai 7 degrés avec 13 degrés qui arrivent un peu plus tard cet après-midi. 40% de chance d'averse à surveiller. Et j'ai jeté un petit coup d'œil au radar. Pour l'instant, il n'y a pas de grande bande de pluie qui va traverser le sud de l'Ontario. Il y a possibilité, par contre, de voir quelques cellules qui se promènent ça et là dans notre région, arriver dans votre coin. Alors, donc, à ce moment-là, ce sera une petite pluie, hein, pas de grande accumulation à prévoir selon Environnement Canada. Et ce serait aussi une pluie passagère. Donc, ça restera une journée où, globalement, on sera épargné là d'un déluge. Reste que les belles journées arrivent à partir de demain. Vendredi, 20 degrés et du soleil. Samedi, dimanche, 23 degrés et du soleil. Lundi, 28 degrés et du soleil. Donc, voilà, pour votre long week-end, la reine Victoria, je pense qu'on n'aurait pas pu demander mieux. Il est 8h11. On va jeter un petit coup d'œil présentement à ce qu'on vous a préparé au menu de l'émission pour cette troisième et prochaine heure, il n'y a pas deux matins pareil. Julien Salquillo, notre réalisateur, est avec moi. Salut Julien.
1: Salut Nicolas.
0: Bon, chaussez vos patins, Julien, on va parler de hockey féminin.
1: Ouais, je ne sais pas si je serai aussi bon que les joueuses de la LPH sur la glace, mais en tout cas, ce qui est sûr, c'est qu'on va avoir davantage de joueuses dans la Ligue, parce qu'il y a trois nouvelles équipes d'expansion qui se préparent là pour la saison prochaine, dont une à Hamilton. Le hockey féminin, visiblement, hein, suffit de sortir dans la rue pour s'en rendre compte, ça marche, les investisseurs y croient. On va retrouver la journaliste au sport chez nous, Patricia Anne Beaulieu, dans quelques minutes pour en discuter.
0: Et un peu plus tard, on va parler du sujet sur toutes les lèvres, les réserves mondiales de pétrole et leur influence sur les prix.
1: Eh oui, parce qu'évidemment, les prix, on les voit bien à la pompe, augmentent, restent plutôt hauts. Mais ce qui diminue, par contre, et assez rapidement, même plus rapidement que prévu, c'est nos réserves mondiales de pétrole. Il y a l'Agence internationale de l'énergie qui a d'ailleurs sorti un rapport hier pour alerter sur ce dossier. On en parlera avec le spécialiste en énergie, Yvan Cliche.
0: Oui, d'accord. Merci beaucoup, Julien. Et puis, en culture, Katia, on parlera de musique et de l'art qui se met au service de bonnes causes.
2: Exactement. Grâce au concert Artistes en ambulance qui rassemble des premiers répondants partout en Ontario pour offrir un concert pour lever des fonds pour Wounded Warriors Canada qui soutient la santé mentale des premiers répondants et des vétérans. Alors, on va en discuter avec la fondatrice de l'événement ce matin et un peu plus tard également, on prend des nouvelles de Flore Laurentienne alors qu'il vient de sortir son volume 3, donc album qui faisait partie de cette série qu'il nous présente depuis les dernières années. Lui qui va être en concert également à Toronto.
0: Oui, d'accord. Merci beaucoup, Katia. Et hâte à ça. Ce sera dans les prochaines minutes. Annie Poulain de la salle de nouvelles surveille l'actualité locale pour nous aujourd'hui. Annie, les entrées par effraction dans les maisons dépassent celles dans les condos et les appartements à Toronto.
3: C'est ce que révèlent les données de la police. Avant 2023, la majorité des entrées par effraction survenaient dans les condos et les appartements, alors que depuis deux ans, les maisons sont visées dans 70 % des cas. Il y a l'unité policière de lutte contre les braquages qui affirme que ces vols sont souvent orchestrés par des réseaux du crime organisé qui recrutent des jeunes en ligne. Les entrées par effraction ont atteint un sommet en 10 ans en 2024 avant de redescendre l'année dernière.
0: Puis le gouvernement de l'Ontario dit qu'il commence à faire respecter sa nouvelle loi sur la revente de billets d'événements.
3: Celle-ci interdit la revente des billets à un prix supérieur à leur valeur initiale. Le ministre responsable du dossier, Stephen Crawford, dit que les agents provinciaux ont envoyé des lettres d'avertissement aux sites de revente en ligne. Il ajoute que ceux-ci devraient d'ailleurs subir des inspections dès cette semaine. Le ministre assure aussi que des amendes commenceront bientôt à être envoyées à ceux qui contreviennent à la nouvelle loi. Celles-ci vont de 3 000 à 250 000 $ pour des violations répétées.
0: Mmh. Annie, on va se retrouver dans un petit quart d'heure. On va parler de la présence policière sur les routes pendant la longue fin de semaine qui s'en vient.
3: La police provinciale de l'Ontario compte notamment intensifier le nombre d'agents. Il y a également plusieurs autres corps policiers, alors qu'on nous dit là, que c'est une des périodes les plus achalandées sur les routes de la province.
0: Merci beaucoup, Annie.
4: Une
0: 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Ça y est, on a enfilé les patins. On parle hockey. Hamilton accueillera officiellement une équipe d'expansion de la LPHF dès la saison prochaine. Ce sera la troisième franchise de la Ligue établie en Ontario, donc après Toronto et Ottawa. On n'a pas encore un nom pour l'équipe, mais on sait qu'elle jouera au Colisée TD, donc bel amphithéâtre de 18 000 places, flambant neuf en plus. Et l'équipe portera un chandail aux couleurs marron, or et crème. Faut le dire, le choix de ce marché était presque incontournable. On se rappelle du succès là, du match préparatoire qui avait été joué en janvier dernier à Hamilton. Plus de 16 000 partisans qui ont assisté. Et d'ailleurs, la région de Hamilton a des racines profondes dans le hockey féminin. La région a produit environ 15% des joueuses actuelles du circuit de la LPHF. Avec nous ce matin, on a Patricia Anne Beaulieu qui est journaliste à Radio-Canada Sport. Salut Patricia!
4: Bonjour.
0: Alors, Hamilton, Détroit et Las Vegas, trois marchés complètement différents qui vont accueillir des nouvelles équipes de LPHF.
4: Oui, tout à fait. Vraiment, la Hamilton qui représente le cœur historique, les communautés d'hockey féminin, c'est une bonne nouvelle. Détroit qui représente une ville d'hockey plus traditionnelle avec une immense culture sportive. Et Las Vegas, ben là, on est complètement dans autre chose. Hein. C'est tout de même un marché en croissance, Las Vegas. Là, la Ligue parle de Las Vegas comme étant une capitale nord-américaine du divertissement, on le sait. Et depuis l'arrivée des Golden Knights dans la Ligue nationale de hockey en 2017, la participation au hockey mineur là, chez les filles et les femmes au Nevada, ça a augmenté de 600%.
0: Wow.
4: Donc, pour eux, c'était tout à fait naturel. Et la LPHF veut aussi étendre sa portée géographique, là, possiblement peut-être à une autre équipe dans ce secteur-là du Sud-Ouest. Ce sera à voir. Il faut savoir qu'ils ont annoncé hier deux nouvelles villes, vous l'avez bien mentionné, Hamilton, Las Vegas. Mercredi dernier, c'était autour de Détroit. Mais bon, on lit bien dans le communiqué qu'il y aura qu'il y aura possiblement une quatrième annonce qui sera faite pour arriver à un total de 12 équipes. Pour l'instant, au total, c'est 11 équipes pour la LPHF. Donc, les trois expansions racontent des histoires effectivement différentes. Mais si on revient à Milton, ici, là, vraiment, ce sera l'intérêt, ce sera autour de la construction de l'équipe. Il faut savoir que pour l'instant, la Ligue ne donne pas encore de détails sur le processus d'expansion. Ce sera à venir et ça doit être annoncé dans les prochaines semaines. Ce qu'on sait, par contre, ça aura lieu du côté de Détroit. Donc, il y aura ce repêchage d'expansion pour créer l'équipe et qui aura lieu le 17 juin prochain du côté de Détroit. Mais est-ce qu'on va procéder comme l'année dernière avec les équipes qui protègent les joueuses? Bon, évidemment, ce sera à voir. Mais ça peut devenir effectivement un premier levier intéressant puisque les partisans seront invités à ce premier repêchage-là. Donc, il y a déjà là, un intérêt. La Ligue essaie de proposer déjà un intérêt marketing très intéressant. Voilà, c'est commencé. C'est une belle nouvelle pour les gens de la région, ça c'est certain.
0: Oui. En tout cas, si en effet on passe là à 12 équipes, je veux dire, on l'a compris, hein, après trois ans, la Ligue passe réellement à un autre niveau. Comment vous l'évaluez?
4: Ben écoutez, c'est vraiment très intéressant parce que elle fonctionne bien, cette ligue-là, partout. On l'a vu avec la grande tournée de la LPHF, ça a fonctionné. Et vous en avez parlé d'entrée de jeu. Là. Quand ils se sont présentés à Hamilton, c'était plus de 16 000 personnes. De mémoire, si je me souviens bien, c'était une rencontre contre Toronto, les Sceptres de Toronto et le Torrent de Seattle. Ça a fait des petits. On a pris une expansion. On a voulu cibler avec cette grande tournée-là des marchés neutres. Et on a réalisé que même, justement, Las Vegas peut être un territoire, oui, on le voit avec les Golden Knights maintenant, mais un territoire un peu peut-être moins sensible au hockey. On est rendu ailleurs avec une grande, grande croissance. Et je pense qu'on veut prendre, oui, le côté traditionnel, mais on veut aussi aller plus loin au niveau innovation. Et on va vitesse grand V. évidemment, déjà 12 équipes. Donc, tout ça, c'est très positif. Il y a eu des réactions très intéressantes aussi du côté de la région ici, là, entre autres les réactions de la vice-présidente des opérations hockey, Jenna Hedford, qui, elle, de son côté, justement, pour définir un peu la suite de la Ligue, là, a affirmé que Hamilton et toutes les nouvelles communautés ciblées, ben, c'est des endroits là, qui occupent depuis déjà très longtemps des places très, très importante dans le développement du hockey féminin. Donc, il faut soutenir cet engouement-là. Et la grande tournée a permis de découvrir aussi ces marchés-là. Les partenaires impliqués aussi dans la région, c'est important de les mentionner. Oakview Group et la direction du TD Coliseum, eh bien, eux, ils vont s'associer, c'est mentionné dans le communiqué, et c'est une étape majeure là, pour le développement du complexe, mais pour le positionnement aussi de la région d'Hamilton. Et là, ça poursuit un petit peu là, l'idée de dire qu'on est une destination sportive importante là, dans la région.
0: Oui, non, ça c'est sûr. Hein. Faut le dire, Hamilton est plutôt chanceux, j'ai envie de dire, dernièrement, parce que non seulement les Islanders vont déplacer leur club école là l'année prochaine, en plus une équipe de LPHF. Est-ce que ce projet de LPHF en particulier, est-ce que c'est important pour les villes et aussi pour le sport féminin de façon générale?
4: Ben c'est sûr que c'est important. On voit là, les partenaires impliqués, le rayonnement. Ça dépasse l'engouement, ça stimule la jeunesse. En tout cas, c'est ce qu'on attendait et ce qu'on entendait très bien de la mairesse Andrea Horwath. Elle estimait que pour sa part, cette nouvelle concession ben, contribuera à inspirer les jeunes filles, à dynamiser le centre-ville et à renforcer le secteur sportif du divertissement. Donc, on veut vraiment, là, oui, le hockey féminin, le côté marketing de la chose, mais on met de l'avant aussi l'idée de vouloir inspirer cette jeunesse-là. Et on le sait, Hamilton, c'est déjà une grande ville de hockey. De son côté, le ministre ontarien des Sports, Neil Lumsden, ben, lui considère cette expansion comme un signe de la croissance du sport féminin dans la province. Il souligne qu'avec Hamilton, l'Ontario comptera désormais 3 équipes de la LPHF parce qu'on a déjà Toronto, on a Ottawa. Donc, quand même, là, ça permettra, selon lui, vraiment de créer davantage d'occasions pour les jeunes femmes qui souhaitent justement évoluer dans le sport professionnel.
0: Mmh, d'accord. Est-ce qu'on parle de la Coupe Walter? Ce soir, on commence donc la grande finale de la Coupe Walter à partir de 19h à la Place Bell. Victoire de Montréal contre la Charge d'Ottawa. Donc, une finale 100% canadienne. Comment vous voyez ça?
4: C'est intéressant, n'est-ce pas? Et peut-être qu'un jour, on aura une finale totalement ontarienne et qui sait, on pourra avec 3 équipes. Mais la finale 2026, elle est intéressante. Premièrement, parce qu'on a la meilleure joueuse au Canada, Marie-Philippe Poulin, qui a représenté l'équipe Canada aux Olympiques, on le sait. Mais elle aura la chance, je ne veux pas utiliser le mot se reprendre, parce qu'elle fait toujours de son mieux, mais on connaît la conclusion des Olympiques et la blessure qu'elle a eue. Donc, je pense que juste ça, c'est très, très porteur pour tout le monde. Alors oui, vous l'avez bien dit, dès ce soir, c'est un calendrier très condensé avec la LPH chef maintenant. Alors là, c'est un affrontement totalement canadien, ce qui est très intéressant pour les équipes canadiennes ici. Elles arrivent en finale de Montréal, vraiment gonflées à bas. C'était la première tête de série. Elles ont terminé première au classement. Ottawa était quatrième, hein, tout juste devant Toronto. C'est elles qui ont pris la place de Toronto en quatrième position. Donc, bien voilà, ce sera une série 3-5. Ça débute ce soir à 19h et bon, Montréal a gagné contre le Frost hier soir 2-1. Elles ont réussi à se qualifier comme ça. Elles ont éliminé les doubles championnes, ce qui n'est pas rien. Donc, et par la suite, on commence à la Place Bell les 2 premiers matchs. Et par la suite, on se déplacera du côté d'Ottawa pour le 3e match qui aura lieu lundi au Centre Canadian Tire. Et si nécessaire, 4e match également. Ainsi de suite. Donc, voilà ce qu'il y a d'intéressant à mentionner. Et ça, c'est important. La finale sera diffusée au Canada sur TSN et RDS. Bravo, parce qu'on sait qu'il y avait des enjeux. Ils avaient choisi Prime comme diffuseur. Mm-hmm. C'est pas tout le monde qui était satisfait de ça. Donc, on aura la chance d'avoir en français la description des matchs qui sera assurée

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4: Avec la fondatrice de l'initiative Mary-Kate Terepka, elle est ambulancière dans la région de Peel.
5: La première édition, c'était une idée toute simple. Mon mari, il travaille avec les ambulanciers en Toronto et il avait un collègue qui m'avait proposé d'organiser une soirée de musique jouée par des ambulanciers et des ambulancières. On a décidé de faire un événement pour la charité. Mais sans imaginer que cela deviendrait une tradition, cette première soirée a été vraiment marquante pour moi. Elle m'a permis de réunir deux facettes de mon identité, le travail en médecine et aussi ma vie artistique, qui était quelque chose que je n'ai pas prenais beaucoup de temps avec la musique. Pendant beaucoup de temps, j'ai commencé ma carrière, j'ai commencé une famille. Alors, j'ai compris avec cette première édition de l'événement que beaucoup d'autres ambulanciers recettent le même besoin et alors l'événement a grandi naturellement.
4: Mm-hmm, parce que bon, c'est ça, vous êtes aussi musicienne sur votre propre temps, mais j'imagine que la carrière de premier répondant peut quand même prendre beaucoup de place dans votre vie. Mais quels sont les autres avantages aussi pour les premiers répondants comme vous qui participent à ce genre d'événement, surtout lors des dernières années, on le sait, avec la pandémie qui a mis beaucoup de pression sur le système de santé?
5: Et même après la pandémie, il fallait arrêter l'événement pendant la pandémie pour 3 ans, mais dans ce temps, pour tout le monde, pas seulement les ambulanciers, c'était vraiment difficile émotionnellement. Et on a besoin d'avoir une communauté avec laquelle on pourrait partager nos émotions, aussi nos œuvres artistiques qu'on utilise pour processer ces émotions. Nous sommes dans un métier où on est dans... rencontre beaucoup de situations vraiment traumatiques. Et c'est nécessaire pour nous de mettre nos propres émotions à la côté. Et je trouve que ça peut être vraiment difficile à trouver un espace pour visiter avec ces émotions parce qu'ils restent dans nos corps. Et on a besoin d'une façon de processer tout ça. Pour moi, d'avoir mes intérêts de musique, mais de les partager, même avec mes collègues et même avec les autres membres de la communauté qui veulent soutenir notre cause.
4: On vient d'entendre Mary-Kate Terepka, elle est ambulancière dans la région de Peel et la fondatrice de l'initiative Artistes en ambulance. Cette année, il y a 10 performances qui sont prévues lors du concert et il y a aussi un encan silencieux avec plus de 50 œuvres d'art ou d'objets qui ont été créés à la main par des premiers répondants qui vont venir soutenir la cause de Wounded Warriors Canada. Les détails sont disponibles sur leur page Instagram Artists in the Ambulance. Et le concert va avoir lieu ce dimanche 17 mai à 19h. C'est au Rosario's sur la rue Dundas West là, pour ceux qui veulent soutenir et offrir leur soutien à ces artistes.
6: Ouais, allier l'utile à l'agréable. Merci beaucoup, Katia. On reste en musique avec Oxmo Puccino.
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1: Et 7 degrés ce matin dans le Grand Toronto. Annie Poulain surveille l'actualité dans la salle de nouvelles. Annie, Honda confirme qu'elle suspend de façon indéfinie son plan de 15 milliards de dollars pour l'établissement d'une chaîne d'approvisionnement en véhicules électriques en Ontario.
2: La nouvelle avait déjà été rapportée la semaine dernière par le média japonais Nikkei. La compagnie avait alors affirmé évaluer la situation. Ce matin, Honda confirme la nouvelle en précisant que la suspension n'aura pas d'impact sur sa production et les emploi à ses installations actuelles d'Alliston. Elle explique que sa décision a été prise en raison du contexte économique, d'un changement de stratégie et de l'évolution de la demande des clients.
1: Puis en politique provinciale, la bisbille s'envenime chez les libéraux.
2: C'est après la controversée course à l'investiture dans Scarborough Sud-Ouest. Le parti doit se pencher sur les allégations d'irrégularité lors du scrutin qui ont été avancées par le candidat défait Nate Erskine-Smith. Figure polarisante, pressentie comme candidat pour la course à la chefferie, ce dernier s'est aussi tourné vers les réseaux sociaux pour dénoncer le déroulement du vote. Les précisions de Myrna.
3: We're focused on winning a by-election.
4: Le chef libéral par intérim, John Fraser, martèle que le parti n'a qu'une idée en tête, gagner l'élection partielle à venir dans Scarborough Sud-Ouest. Mais trois jours après la course à l'investiture, un doute plane sur qui sera leur candidat. Nate Erskine-Smith, qui est arrivé seulement 19 fois derrière le gagnant, Hassan Ul-Hafiz, conteste officiellement les résultats.
5: First, there were 34 more ballots ultimately counted.
4: Dans une vidéo publiée sur X, il affirme notamment qu'il y a eu 34 votes de plus que d'électeurs comptabilisés. Il soutient aussi que de nombreux gens ont pu voter en présentant des preuves d'identité ou d'adresse qui n'étaient pas sur la liste de documents acceptés par le parti et que d'autres prenaient leur bulletin de vote en photo. Ce n'est pas un débat qui devrait avoir lieu sur les réseaux sociaux, dénonce John Fraser, ajoutant qu'un comité d'arbitrage décidera très vite si la plainte a du mérite. Mais même s'il y a une nouvelle course à l'investiture, Nate Erskine-Smith a annoncé qu'il n'en ferait pas partie, car il veut montrer que sa démarche est désintéressée. C'est une distraction incommode pour le parti, selon le stratège libéral Andrew Perez.
6: It's an unhelpful distraction at a critical time.
4: Alors que les libéraux tentent de capitaliser sur leur élan dans les sondages pour aller chercher un nouveau siège à Scarborough et qu'ils préparent une course à la chefferie en novembre. Ici Myrna Djukic, Radio-Canada, Toronto.
1: Puis la police régionale de York est à la recherche de trois suspects à la suite d'un double homicide.
2: Deux hommes ont été abattus hier vers 17h30 à Vaughan devant une résidence du chemin Kayser dans le secteur de Morton Grove et Langstaff. Leur mort a été constatée sur place. Il y a d'autres personnes qui étaient à l'intérieur de la résidence au moment des événements, mais aucune autre blessure n'a été rapportée.
1: Pendant ce temps, la police provinciale de l'Ontario et plusieurs corps policiers au Canada ont intensifié leurs opérations à l'occasion de cette semaine canadienne de la sécurité routière.
2: C'est une campagne de sensibilisation qui survient à quelques jours du long week-end de la fête de la Reine, l'une des périodes les plus achalandées sur les routes ontariennes selon la PPO. Laura Hall.
7: Les autorités disent vouloir cibler les comportements à haut risque, comme les excès de vitesse, la distraction au volant et la conduite avec faculté affaiblie. L'an dernier, la PPO a enquêté sur 344 décès liés à des collisions routières en Ontario. Selon le sergent Kerry Schmidt, plusieurs de ces morts auraient pu être évitées. La campagne débute alors que deux collisions mortelles sont survenues mardi dans la région du Grand Toronto. Avec l'arrivée du temps chaud et du long week-end, la police rappelle aussi que les routes seront plus achalandées. La policière Amanda Stinson affirme que la région de Peel augmentera la présence de patrouilles sur le terrain. Ils ont d'ailleurs lancé un nouveau portail en ligne pour signaler des comportements dangereux au volant. Mad Canada rappelle de son côté l'importance de prévoir un retour sécuritaire après les rassemblements du long week-end. Selon son PDG Steve Sullivan, les campagnes de sensibilisation peuvent réellement influencer le comportement des conducteurs. Les autorités préviennent que les automobilistes verront davantage de policiers à travers la province au cours du week-end. Ici Laura Hall, Radio-Canada, Toronto.
1: Et en terminant, Annie, en politique municipale, la mairesse de Toronto est en avance dans un nouveau sondage.
2: Olivia Chow a 10 points d'avance sur son plus proche rival, Brad Bradford, dans une éventuelle course à la mairie. Olivia Chow n'a toujours pas confirmé si elle allait être candidate aux élections municipales d'octobre. Le sondage souligne aussi que 71% des répondants trouvent que la congestion routière a empiré dans la dernière année. La firme Liaison Strategies a sondé 1000 Torontois entre dimanche et lundi dernier par technologie d'enregistrement vocal interactif. La marge d'erreur est de plus ou moins 3,1 points de pourcentage, 19 fois sur 20.
1: Merci beaucoup, Annie. 8h36, en parlant de congestion routière compliquée sur la 401 direction Est ce matin, la voie express passée Winston Churchill est au ralenti avec une collision dans la voie à droite. Sur la 427 direction Sud, on a plusieurs soucis. D'abord, passé Finch, une collision dans la voie de covoiturage et toujours sur la 427 direction Sud à la hauteur de Derry. La voie de covoiturage et la voie à gauche sont bloquées, encore une fois en raison d'une collision. 7 degrés ce matin, plus tard en après-midi, un maximum de plus 13. Une journée généralement nuageuse dans le sud de l'Ontario. On surveille un petit 40% de chance d'averse, mais la bonne nouvelle, c'est qu'à partir de demain et jusqu'à lundi, beaucoup de soleil et des températures qui seront à la hausse. On devrait se rendre jusqu'à 28 degrés Celsius pour lundi prochain. C'est le sujet sur toutes les lèvres ces derniers temps. On s'intéresse aux réserves mondiales de pétrole. Alors, selon l'Agence internationale de l'énergie, les réserves diminuent à une vitesse record, si bien que l'agence a tiré la sonnette d'alarme hier dans son rapport mensuel. La guerre au Moyen-Orient, déclenchée à la fin février, continue de réduire l'approvisionnement en provenance du Golfe Persique et ça laisse présager des nouvelles flambées des prix du pétrole. Le marché pétrolier serait-il à la veille d'atteindre un point de bascule? C'est une question qui se pose et on va la poser ce matin à Yvan Clich, qui est fellow et spécialiste en énergie au Centre d'études et de recherche internationale de l'Université de Montréal. Yvan, bonjour et re-bienvenue à l'émission.
8: Bonjour.
1: Alors, vous dites que la crise actuelle est de loin la plus grave jamais observée dans l'histoire moderne du marché pétrolier. On veut comprendre, si le conflit perdure, à quoi pourrait-on s'attendre pour ces prochaines semaines?
8: Ben, si on va s'attendre à des pénuries de plus en plus marquées de pétrole pour soutenir l'économie mondiale. Et comme il y a moins et moins de pétrole pour une demande fixe de barils de pétrole, c'est économie 101. La commodité, le pétrole, le baril, va coûter beaucoup plus cher. Et donc, ça pourrait entraîner, bien sûr, une récession à l'échelle mondiale. Si au début de la crise, on pouvait se dire, bon, on a quand même de bonnes réserves, il y avait déjà des surplus sur le marché. Et également, les pays entretiennent des réserves, des stocks de pétrole pour prévenir une telle situation. Bien sûr, plus on avance dans le conflit, plus ces stocks sont mis sur le marché, plus ces stocks sont utilisés. Et bien sûr, ils ont une limite. Alors, si on en croit ce que dit l'Agence internationale d'énergie et également l'Energy Information Administration des États-Unis, je pense qu'à partir du mois de mai, on commence à rentrer dans une zone beaucoup plus dangereuse pour les besoins à combler en matière de pétrole pour l'économie mondiale.
1: Donc, à partir de la fin du mois de mai, c'est demain. D'entendre que les réserves mondiales de pétrole diminuent à une vitesse record, effectivement, c'est inquiétant. Aidez-nous à comprendre à quelle rapidité ces réserves s'épuisent. Vous avez effleuré quelque chose que je trouve très intéressant. Le pétrole, une fois stocké, ne dure pas de façon éternelle. Il a une date de péremption. Expliquez-nous.
8: Si on se replace dans le contexte, à partir de la crise pétrolière des années 1970, où les pays arabes avaient exercé un embargo de livraison de pétrole auprès de pays occidentaux pour faire bouger les lignes du conflit au Moyen-Orient, les pays se sont mis à avoir des stocks. Pour les pays membres de l'Agence internationale de l'énergie, dont fait partie le Canada, c'est 32 pays, c'est coordonné par cette agence-là. Donc, tous ces pays-là, sauf les pays exportateurs comme le Canada, sont obligés d'avoir des stocks équivalents à 3 mois de consommation de pétrole. Alors, ces stocks-là sont très rarement utilisés et cette année, notamment, l'Agence internationale de l'énergie, étant donné l'ampleur de la crise, a fait la livraison sur le marché mondial de la plus importante quantité de pétrole jamais mise sur le marché, 400 millions de barils là, à la mi-mars. Mais laissez-moi peut-être dresser à la louche un portrait. On avait environ 2 milliards de barils de pétrole de stock là, sur le marché. On en a utilisé environ 400, ce qui veut dire, grosso modo, là, si on y voit rapidement, environ 1,5 milliard de barils de pétrole. Pour le moment, ça peut combler environ, ça pouvait combler environ 100 jours là, de consommation. Et le conflit actuel, ben, ça fait déjà 75 jours qu'il a cours. On l'a commencé le 28 février. Donc, grosso modo, en théorie, ça fait environ 25 jours de consommation qui peuvent être couvertes par les réserves actuelles. Mais attention, c'est plus compliqué que ça, parce que évidemment, avec les prix plus élevés, il y a eu une certaine destruction de la demande. Donc, on est à 4 barils environ de millions de barils de pétrole qu'on ne consomme plus par rapport en début d'année. Il y a également eu une augmentation de la production des pays qui ne sont pas membres de l'Organisation des pays exportateurs de pétrole. On pense ici aux États-Unis, Canada, Venezuela, Brésil, Guyane. Et également, l'économie mondiale est un peu au ralenti, donc on consomme un peu moins de pétrole. Alors, c'est pas nécessairement facile de déterminer exactement où on en est. Même l'Agence internationale de l'énergie ne nous dit pas combien de jours de consommation on peut encore couvrir. Mais chose certaine, selon tous les observateurs, à partir du mois de mai, on commence à rentrer dans une zone un peu plus dangereuse.
1: OK, d'accord. Et merci de l'avertissement. Yvan, reste que, quand on regarde le prix à la pompe, ça augmente, mais pas de façon fulgurante ni soudaine. Hein. C'est des petits bonds et parfois ça redescend. Est-ce que vous êtes étonné de voir que, malgré l'inquiétude bien fondée, vous venez de nous l'expliquer, le prix du baril de pétrole en ce moment ne soit pas plus élevé? Est-ce que c'est juste une question de quelques jours avant de voir un vrai bond?
8: Oui, moi je suis étonné comme nombre d'observateurs face à l'évolution des prix du baril. On aurait pensé plusieurs. On avait envisagé qu'à cette période-ci de l'année, si jamais le conflit perdurait dans le golfe Persique, que nous aurions des prix à environ 150 voire 200 $ le baril. Or, ce n'est pas le cas. C'est qu'en fait, c'est la structure de la façon dont les prix du pétrole sont bâtis. Finalement, c'est ça qui nous protège. Je m'explique, c'est que les prix, ce sont des prix anticipatifs. Ce sont des prix qui sont anticipés pour une période de 1 à 3 mois. Et le marché du pétrolier, les opérateurs se disent, ça ne se peut pas que ce conflit-là ne trouve pas une résolution. Ça serait trop dommageable pour tous les acteurs, pour tous les pays de l'économie mondiale, États-Unis, Chine compris. Donc, ils anticipent une fin du conflit dans les prochaines semaines, au maximum là dans 1 ou 2 mois. Et c'est à partir de cette prémisse que les prix sont déterminés. Donc, il y a toujours un optimisme du marché pétrolier que ce conflit-là va prendre fin. Et ce sont ces prix-là qui, in fine, sont répercutés à la pompe. Alors, c'est un peu cet effet tour de pise, cet effet d'optimisme du marché qui fait en sorte que les prix ne sont pas plus élevés. Mais plusieurs pensent que si le conflit perdure, à un certain moment, donné, cet optimisme-là va se débrider et que là, les prix vont augmenter de façon plus significative.
1: OK. Pour terminer, peut-être, sur de l'optimisme, et je dis peut-être parce que votre réponse va le déterminer, si ce conflit se réglait rapidement, OK, combien de temps faudrait-il avant un retour à la normale? Et par normale, est-ce qu'on entend les prix d'avant la pandémie ou en tout cas avant ce conflit avec l'Iran? Mais bien, pour que les prix retombent de façon stable, est-ce que c'est même envisageable que le conflit se règle rapidement ou pas?
8: Ben, moi, je pense que même s'il y a le conflit, à un certain moment, je pense tous les pays du monde vont avoir le même intérêt, c'est que cette crise prenne fin. Et on parle des grandes puissances, autant la Chine, la Russie que les États-Unis, parce que ça va vraiment ralentir l'économie mondiale. Donc, c'est cet espoir-là qui nous guide sur le fait que tout le monde a intérêt à ce qu'à un certain moment, la circulation des navires reprenne dans le golfe Persique. Mais chose certaine, c'est à peu près maintenant, tous les observateurs s'entendent pour dire que on retourne à l'heure normale. Ça ne peut pas se faire avant plusieurs semaines, voire plusieurs mois. Il ne faut quand même pas oublier que 1 500 500 navires là, qui sont à quai dans les différents ports de la région et ils doivent circuler dans une bande étroite, là, le détroit d'Ormuz, d'environ 40-50 kilomètres. Donc, on ne peut pas mettre tout le monde en mer au même moment. Il va falloir orchestrer tout ça. Puis, donc, ça va prendre du temps. Puis, deuxièmement, il y a également des installations pétrolières qui ont été affectées par des missiles iraniens. Donc, ça veut dire qu'il va falloir réparer ces infrastructures. Donc, ça va être aussi un manque à gagner en termes de production pétrolière. Bref, tout ça fait en sorte là qu'il y a à peu près consensus chez tout le monde que les prix vont rester passablement plus élevés, en tout cas significativement plus élevés que s'il n'y avait pas eu le conflit en Iran. Et il y a un retour normal, à une certaine normalité. On repousse ça davantage autour de 2027.
1: D'accord. Yvan, merci beaucoup et on se dit à bientôt.
8: Merci, au plaisir.
1: Au revoir. Yvan Klich est fellow et un spécialiste en énergie au Centre d'études et de recherche internationale à l'Université de Montréal. Coup d'œil à l'actualité sportive et ça commence au basketball sur une excellente nouvelle hier soir. Soirée de fête au Colisée Coca-Cola parce que le Tempo de Toronto est allé chercher sa première victoire de son histoire en battant le Storm de Seattle 86-73. Marina Mabré a été juste dominante. 26 points pour Marina avec 6 tirs de 3 points réussis et les joueuses n'ont pas raté leur coup en arrosant l'entraîneuse Sandy Brondello après le match, histoire de bien célébrer ce jalon historique. Pour le Tempo. OK, grosse nouvelle avec les Maple Leafs qui montraient la porte à Craig Berube. Le grand ménage se poursuit donc au sein de l'organisation des Maple Leafs. Malheureusement, Berube qui n'aura pas survécu à cette saison désastreuse où les Leafs sont terminés avant-dernier de l'Est. Alors, l'organisation repart à zéro avec le futur premier choix au repêchage en poche, ce qui fait espérer que ce changement de garde ramènera enfin l'équipe sur le chemin de la victoire dès l'an prochain. Chez les dames, la finale commence ce soir en Ligue professionnelle de hockey féminin. C'est le début de la grande finale de la Coupe Walter dès 19h à la place Bell. La victoire de Montréal reçoit la charge d'Ottawa pour le premier duel de cette série 3-5. Donc Anne-Renée Desbiens et ses coéquipières sont prêtes à tout pour soulever le trophée avant que l'expansion ne vienne transformer le visage de l'équipe l'an prochain. Et justement à ce sujet, la Ligue a confirmé hier l'ajout de deux nouvelles franchises pour 2027. Une à Hamilton, ce qui fera une troisième équipe en Ontario et une autre à Las Vegas. On avait précédemment aussi annoncé une autre équipe d'expansion à Détroit. Pour l'équipe de Hamilton, on n'a pas encore de nom, mais on sait qu'elle jouera au Colisée TD, donc bel amphithéâtre de 18 000 places, flambant neuf. L'équipe aura un chandail aux couleurs marron, or et crème. Faut le dire, le choix de ce marché était presque incontournable après le succès retentissant d'un match préparatoire à Hamilton qui a attiré plus de 16 000 partisans. C'était en janvier dernier. Au baseball, les Blue Jays nous ont offert une victoire bien méritée au Centre Rogers et la fin d'une série de 3 défaites de suite. C'était une fin de match dramatique contre les Rays et Dalton Varsho commence à ressembler à l'homme qu'on connaissait l'an dernier. Il est venu frapper un grand chelem en 10e manche pour donner une victoire de 5-3 aux Jays face aux Rays de Tampa Bay. 6e grand chelem en carrière pour Varsho et les Jays qui profiteront d'une journée de repos bien méritée aujourd'hui avant de s'envoler pour Détroit demain. Et on termine sur un dossier chaud, la tempête qui s'abat sur Cricket Canada. Le Conseil international du cricket a décidé de geler le financement de Cricket Canada. C'est une décision qui arrive après une enquête de l'émission de nos collègues The Fifth Estate à CBC sur des allégations de corruption et de mauvaise gestion financière. L'organisation qui dépend à 63% de ses fonds a maintenant 6 mois pour mettre de l'ordre dans ses affaires sous peine de perdre cet argent de façon permanente. Il est 8h49, changeons de cap et on s'en va jeter un coup d'œil à la programmation du Massey Hall. En fin de semaine, Katia, le Massey Hall reçoit nul autre que Flore Laurentienne.
9: Flore Laurentienne qui vient tout juste de sortir le 3e opus de sa série d'albums Volume. Donc, on a eu le 1, le 2. C'est au tour du 3. Lui qui est connu pour sa musique instrumentale, qui s'inspire par la beauté de la nature. Sa musique est souvent qualifiée de cinématographique. Toutefois, il a une relation particulière avec cette description de son, comme nous l'explique Flore Laurentienne. 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

Je crois que c'est culturel. Je crois que les gens qui la qualifient de cinématographique n'écoutent pas de symphonie ou n'écoutent pas de musique classique. Tu sais, c'est cinématographique, mais tu sais, c'est instrumental. C'est de la musique normale. J'aime pas trop donner de clés à l'auditeur. J'aime quand il te fait ses propres images plutôt qu'il se les fasse dicter. Je pense que c'est très dur pour moi d'écrire de la musique sur des images. Tu sais, il y a pas beaucoup de compositeurs de musique de film qui ont un groupe avec lequel ils font des tournées, moi je suis très heureux dans le rôle de band leader et de musicien de tournée, de jouer devant des gens, de faire de la musique avec des gens, moins devant mon ordinateur à faire des maquettes avec des instruments virtuels. Je pense que ça dépend du projet, mais j'en sens pas la nécessité. Puis je pense que c'est ce qui est intéressant, je trouve, avec ces disques-là, c'est que c'est pas la musique de rien d'autre.

nature pour moi, c'est le calme, c'est l'équilibre, c'est le positif, c'est le. Puis je pense que sur volume 3, ce qui ressort, je pense que c'est un peu comme le chaos ambiant. Je l'ai écrit quand même rapidement sur la route. Puis quand je suis revenu ici, j'ai planché sur l'album. En 2 mois, c'était écrit. Le mois d'après, c'était enregistré. Ça a été très vite. Donc, c'est très imprégné, je crois, du chaos ambiant depuis les 2 dernières années. Mais au bout de ça, je tiens absolument à ce qu'il y ait de la lumière parce que je peux pas vivre sans. Je peux pas écrire une musique qui donne. Ou qui ne prouve pas que la lumière existe à travers tout ça. Tu sais, je donne souvent l'image que je fais de la musique pour me faire du bien en premier. Donc c'est un peu comme ça que je vois ça, mais naturellement, justement, la nature m'apporte de la lumière puis me donne un lien de confiance avec le futur.

0: Rendu au volume 3, j'ai eu l'impression d'avoir d'être allé au bout de mon idée de volume 1. Ça veut pas dire qu'il y en aura pas d'autres, mais pour l'instant, j'aime penser que je m'arrête ici pour certaines séries de pièces comme Les Fleuves, par exemple. Je suis rendu à 7 ou à 8. Les navigations aussi. Il y a certains thèmes justement qui reviennent, mais je pense que la dernière pièce de l'album montre un peu la direction prochaine. T'as vraiment un pied dans la suite. Comme la première pièce de l'album est un peu une suite de volume 2, la dernière pièce montre un peu où j'ai envie d'aller par la suite.
1: Il y a quelque chose de sombre, de chaotique, mais de très libérateur aussi dans ce qu'on entend dans ce dernier morceau de musique de la part de Flore Laurentienne, qui nous donne peut-être un petit clin d'œil à son prochain projet, qui sait. Lui qui invite le public au Massey Hall ce samedi, alors qu'il sera accompagné de son ensemble de 7 musiciens. Donc vraiment, tout un groupe qui va nous présenter cette musique instrumentale qui nous fait voyager presque automatiquement. Son album Volume 3 est disponible, oui, partout dès maintenant. Et si vous voulez en savoir plus à son sujet, je vous invite à aller lire l'article de Flore solitaire à Band Leader, l'éclosion de Flore Laurentienne de mon collègue Adrien Vol. C'est disponible sur la page d'ici Toronto.
2: Oui, radio-canada.ca/Toronto. Merci beaucoup, Katia. On reste en musique avec Chaud Sauvage, mais on replonge dans les archives. C'est sorti en 2016. Voici Seul.

0: chaud sauvage avec Seul. Vous allez retrouver ça sur leur nouveau projet Singles de 2016 à 2026. C'était sorti il y a quelques semaines à l'origine. Donc, un projet pour la journée des disquaires. Avant de se dire au revoir, allons retrouver Katia Saint-Jean une dernière fois pour sa suggestion culturelle du jour.
1: Oui, ben, suggestion et peut-être petite nouvelle. On apprend que Madonna, Shakira et BTS vont assurer la mi-temps de la finale de la FIFA sous la direction de Chris Martin de Coldplay. C'est le 19 juillet au New Jersey Stadium de New York, donc peut-être ajouté à votre calendrier.
0: Ouais, un spectacle musical aussi bien que sportif. Merci, Katia. Et puis, dans la salle de nouvelles, Annie, qu'est-ce qu'on surveille aujourd'hui?
2: On va tenter d'avoir plus d'informations sur les négociations entre la Commission de transport de Toronto et un groupe de 700 employés, alors que le conflit de travail pourrait être déclenché dès samedi.
0: On en reparlera demain matin. Merci beaucoup, Annie. Merci à vous d'avoir été des nôtres. Passez un très beau jeudi. À demain.
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1: Une nouveauté de Carla Chanel qui vient de Trois-Rivières, qui est basée à Montréal, que vous entendez sur nos ondes depuis déjà quelques années. Elle est chanteuse, musicienne. Elle a commencé le piano à l'âge de 6 ans. Maintenant, elle joue des synthétiseurs. Elle est active depuis 2020. Et depuis la sortie de son premier micro-album, elle avait donné peu de nouvelles. Donc, c'est avec joie qu'on accueille sa nouvelle chanson qui s'appelle « À moi-même », un univers indie-pop, des arrangements subtils. Elle dévoile peu à peu les sonorités de son premier album complet attendu l'an prochain. Tout a été enregistré dans son studio maison et elle sera justement à la maison chez elle à Trois-Rivières en spectacle samedi. Voici Carla Chanel.

0: Festival.
1: Le Québec est une province qui déborde de festivals. Ça a commencé avec Santa Teresa la semaine dernière qui a lancé la saison. Et là, le festival Palomosa se pointe le bout du nez. C'est comme un petit Oceaga, Palomosa. C'est né des cendres du Montréal Electronic Group. C'est la même équipe qui avait mené le MEG pendant de nombreuses années, qui a créé Palomosa. On nage dans autant dans la pop que dans le hip-hop, la musique latine, la musique électro. Après avoir marqué la fin de l'été en occupant le parc Jean Drapeau, Palomosa déménage au printemps. Et qu'est-ce que l'édition 2026 de Palomosa nous réserve? La grosse tête d'affiche, c'est sans aucun doute MGMT, ce groupe américain qui a connu ses heures de gloire dans les années 2000 et qui est le passage ce vendredi en formule DJ. Sinon, il y a des artistes montréalais, québécois aussi, qui seront du festival Uri, CFCF et Kenji 00.
2: Vous écoutez un classique de Kenji 00 et Hubert Lenoir.
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Est-ce que quelqu'un sait s'il a pris l'argent finalement, Johnny? Est-ce qu'il est parti avec l'argent? Si jamais vous savez la réponse, écrivez-moi via l'application Radio-Canada Audio. On se téléporte à Ottawa dans quelques instants avec notre antenne Éric Barrette.

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0: Notre antenne franco-ontarienne est toujours à l'affût des nouveautés, des nouvelles tendances en Ontario. Éric Barrette nous présente cette fois-ci une artiste d'Ottawa qui évolue en anglais et en français. Je ne vous en dis pas plus parce que je laisse Éric nous la présenter.
1: Salut, vous êtes sur la boîte vocale de l'Effet Pogonate. Laissez un message.
2: Bonjour Catherine, je suis toujours en vie. Ne vous inquiétez pas, je sais que je ne vous ai pas donné de nouvelles de la belle région de la capitale nationale depuis un certain temps, en fait depuis février, mais me revoici aujourd'hui avec un artiste à vous faire découvrir. Si vous avez besoin d'un petit boost pour débuter votre journée, j'ai exactement ce qu'il vous faut. Imaginez un mocha, c'est sucré, c'est réconfortant, mais ça arrive avec un petit kick qui réveille. C'est exactement comme ça qu'on décrit KD, une auteure-compositrice-interprète bilingue qui fait de plus en plus de bruit dans la région d'Ottawa. KD, c'est un mélange hyper harmonieux de folk, de R&B et de pop. Ce qui est fascinant chez elle, c'est le contraste. Elle a une personnalité extravertie et rayonnante qui vous accroche tout de suite, mais dès qu'elle commence à chanter, elle nous plonge dans une vulnérabilité totale. Après avoir brillé sur les scènes du Festival International de la chanson de Granby, ainsi que des petits concours dans la région, elle s'apprête à lancer son tout premier EP cet automne, intitulé « So What If I Am », un projet intime soutenu par la ville d'Ottawa qui explore son parcours de jeune artiste queer. Pour nous donner un avant-goût de son univers, elle nous présentait il y a de ça quelques jours un premier titre en carrière. On découvre ensemble la signature ultra-authentique de KD avec la chanson « Stumble ». C'est un morceau bilingue, vraiment bien ficelé, réalisé par Fred Levac avec l'aide de Marc-Antoine Joly au mastering. Et notez ça à l'agenda, elle sera sur la scène du Festival franco-ontarien le 11 juin prochain et puis quelques semaines plus tard du côté du Blues Fest d'Ottawa le 17 juillet. Passons donc en musique et écoutons la pièce Stumble de KD.

Sur les ondes d'ICI Musique, la radio musicale de Radio-Canada, on va écouter la chanson la plus marquante et peut-être la plus éternelle de Diane Tell.

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On fête aujourd'hui le 10e anniversaire d'un album canadien majeur des années 2010. Album qui a conquis la planète grâce à son mélange ambitieux de hip-hop, de R&B, de dancehall et des musiques issues de l'Afrique de l'Ouest. Views de Drake, 4e album du Torontois qui est sorti au printemps 2016. Et comme la plupart des albums de Drake, il va connaître un énorme succès populaire. Views a atteint la première place des palmarès de plusieurs pays à travers le monde est devenu d'ailleurs le 6e projet consécutif de Drake à atteindre le sommet des palmarès. Vraiment, la première moitié des années 2010 a grandement été marquée par l'œuvre de Drake. Mais contrairement à la plupart de ses projets, Views n'a pas connu un succès critique aussi fort. Donc, on a pointé du doigt la longueur de l'album, c'est un album fleuve, le manque de cohésion entre les chansons et l'absence de renouvellement dans les textes de Drake qui continue de ressasser les mêmes histoires de cœur qui battent de l'aile. Drake a exploré de nouvelles avenues sonores après plusieurs albums à la signature emblématique à mi-chemin entre le R&B et un trap percutant. Sa signature a transformé d'ailleurs le hip-hop américain, on le sait, au courant des années 2010, donnant plus d'espace aux mélodies dans des chansons rap. Views se démarque, entre autres, par ses tubes radio qui ont marqué la décennie. On note, entre autres, 7 chansons.

succès Hotline Bling de Drake, mais Views donc a renouvelé quand même le son de Drake, je le disais, entre autres par ses touches d'afropop, ce qui était assez audacieux à l'époque. L'afropop venu du Nigeria, c'est devenu un mouvement mondialement hyper connu, mais à l'époque, c'était encore peu connu du grand public. Views est donc aussi très mémorable pour la chanson qui est devenue la chanson de l'été 2016, One Dance, où on retrouve plusieurs collaborateurs, notamment le Nigérian Wizkid. On écoute Drake et One Dance, gros succès.

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1: Une nouveauté qui regroupe deux électrons libres de la scène française. Le premier s'appelle Andéole. On a été charmé par son mélange habile de chansons françaises, d'électro, de spleen aussi. Andéole vient de Paris. Il se dit très influencé par Radiohead, Kanye West, Alain Bachung, Christophe, des musiciens qu'il admire pour leur capacité à métisser les genres, à développer des personnalités artistiques fortes. Il a appris à faire de la musique avec ses potes. Il a enregistré ses premières compositions dans le garde-robe de sa chambre et ensuite il dit s'être fatigué des compositions gratuites sur Internet. Il a eu envie de s'ouvrir aux autres et c'est là qu'il a rencontré ses premiers collaborateurs. Ensemble, ils ont travaillé sur un premier titre, Regard, qui est devenu viral sur Spotify en France. Et là, le collaborateur de la chanson que je vous présente aujourd'hui s'appelle Saint Graal, bordelais, qui a la fin vingtaine, qui joue de la guitare, qui mélange chansons françaises et musique électronique, donc son univers va très bien avec celui d'Andéole. Son nom, Saint Graal, il le tire d'un mélange entre les Monty Python et l'envie d'imiter certains pseudos qui reprennent un vocable sacré. Donc, par exemple, celui qui a été très, très connu, c'est dans les années 2000, en Saint-Germain, avec son électro-jazz. Sa musique est dansante, ses textes poétiques, sa voix envoûtante. Musicalement, on peut penser à Audezen, à Feu Chatterton, à Hervé ou même à Indochine par moment. Alors, qu'est-ce qui arrive quand on mélange Andéole et Saint Graal, on obtient ceci.

Demain, ce sera la fête en studio parce que l'effet Pogonat va fêter son 9e anniversaire. Vous vous rendez compte, ça fait 9 ans qu'on est ensemble sur les ondes d'ici musique. Et pour fêter ça en grand, on va avoir l'ADN musical. On va recevoir en studio Geneviève Borne et Paul Sarrazin. On va fêter les grandes années de Musique Plus. Mais je veux aussi pouvoir lire vos vœux d'anniversaire, vos souhaits d'anniversaire en ondes. Donc, je vous demande, quel a été votre moment préféré? Est-ce qu'il y a un moment qui vous a marqué pendant ces 9 années? Est-ce que vous avez un moment qui a vraiment là, marqué plus vos vies? Ou bien, qu'est-ce que vous aimez de notre émission au quotidien? Quel est le segment ou l'élément de notre émission que vous préférez? Vous m'écrivez via Radio-Canada Audio et vous cliquez sur la bulle de conversation, bien sûr, qui est à côté de ma photo pour nous envoyer vos souhaits d'anniversaire. Je vais en lire en ondes demain.

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1: Oui, nouvelle de dernière heure. On a appris, il y a peu de temps, qu'il va y avoir un spectacle de la mi-temps de la finale de la Coupe du monde de foot, donc de soccer, qui va avoir lieu le 19 juillet. Vous savez, c'est plutôt une tradition au Super Bowl américain de faire un spectacle de la mi-temps. Il y a des spectacles mythiques qui ont eu lieu, mais la Coupe du monde de soccer ne faisait pas ça. Et là, ils ont décidé de le faire pour la première fois. Ça va se passer près de New York, dans le grand stade où va avoir lieu la finale. Et c'est assez impressionnant, là, les artistes qui vont se produire lors du premier spectacle de la mi-temps de la Coupe du Monde. Madonna, Shakira et BTS, le groupe de K-pop hyper connu, groupe sud-coréen. Alors, ça risque d'être assez impressionnant. Et qui va faire la direction artistique de tout ça? Chris Martin du groupe Coldplay. Donc, c'est quand même un gros, gros, gros programme. Bien sûr, Shakira, qui avait fait Waka Waka en 2010, la chanson de la Coupe du Monde qui est passée à l'histoire, c'était pour la Coupe du Monde en Afrique du Sud. Elle refait une chanson cette année, Shakira. C'est Die Die, sa nouvelle chanson de Coupe du Monde, mais pour se faire plaisir et fêter ce grand spectacle de la mi-temps de la Coupe du Monde, ce premier spectacle, écoutons son grand succès de 2010, Waka Waka.

Je vous rappelle que demain, c'est le 9e anniversaire de l'effet Pogonat. On va fêter notre 9e année avec vous, dans vos cœurs et vos oreilles. Et pour ce faire, pour fêter ça en grand ensemble, envoyez-moi vos vœux d'anniversaire à Radio-Canada Audio, bien sûr, sur l'application Radio-Canada Audio. Vous cliquez sur la bulle de conversation qui est juste à côté de ma photo. Vous pouvez soit me raconter un moment marquant que vous avez vécu en écoutant l'effet Pogonat, donc un moment qui vous a marqué, que ce soit une entrevue, une chronique, un micro, n'importe quoi. Ou encore, qu'est-ce que vous aimez à l'effet? Qu'est-ce que vous préférez et qui fait que vous nous écoutez très souvent ou même chaque matin? Donc, on attend vos vœux d'anniversaire et j'en lirai en onde demain pour fêter.

0: On prend des nouvelles de...
1: On prend des nouvelles d'un artiste qui aimerait remonter le temps. C'est Tok. Tok, originaire d'Ottawa, qui a connu un succès dingue avec son tube Runaway to Mars, sorti en 2021, qui a atteint les 200 millions d'écoutes. C'est une chanson qui est devenue virale un peu partout. Tok est devenu une figure incontournable de notre scène musicale, entre autres grâce à sa réinterprétation de l'hymne trad La Zigazon classique qu'il a chanté aux quatre coins du pays durant ses tournées. Ottavien, qui a également fait sa marque en assurant les premières parties de Shania Twain, de Imagine Dragons aussi. On a reçu le phénomène Tok à ce micro en août dernier, alors qu'il s'apprêtait à monter sur scène au Festival des Montgolfières de Gatineau et quelques semaines avant d'assurer la première partie du groupe féminin canadien par excellence The Beaches, groupe torontois. D'ailleurs, The Beaches, elles sont très aimées par Elton John. Elton John est un grand fan de The Beaches et elles ont chanté à Toronto pendant la fin de semaine là, qui vient de passer, alors que Elton John recevait le prix Glenn Gould. Il était à Toronto et elles ont chanté pour lui une de ses grandes chansons. Et d'ailleurs, Tok est très, très, très fan d'Elton John. Il revient avec une nouveauté qui s'appelle Time Machine, donc machine à remonter le temps. Une chanson qui est très inspirée par Elton John, par Queen aussi. Et il dit qu'il fait partie de ces personnes qui ruminent beaucoup les erreurs du passé. Tok, il dit qu'il est tout le temps en train de ressasser les erreurs qu'il a pu commettre. Et il a rêvé très souvent d'avoir une machine à remonter le temps pour corriger certaines de ses bêtises. Et cette chanson représente ses erreurs à lui. Tok sera en spectacle cet été, le 31 juillet à Rimouski, le 4 décembre à Ottawa. Voici sa nouveauté.

0: La France a le groupe Bon Entendeur et le Québec a maintenant Millie et Bob, duo québécois qui, comme Bon Entendeur, revisite des titres d'autrefois et les propulse dans un son moderne. Millie et Bob, c'est millimétrique. Et Bob, c'est Bob Riddim. Donc, ensemble, ils ont revisité l'œuvre d'Alice Robbie, cette chanteuse québécoise qui a connu une carrière internationale impressionnante. Je laisse le duo Millie et Bob nous en dire davantage.
1: Salut, vous êtes sur la boîte vocale de l'Effet Pogonat. Laissez un message.
2: Salut Catherine, c'est Millie et Bob.
3: En direct de l'Amazonie, rien de moins, Catherine, qu'on t'appelle aujourd'hui. Tu connais sans doute, toi et tes auditeurs, les travaux de Millimétrique et de Bob Riddim. Donc là, aujourd'hui, ce qu'on a envie de vous présenter, c'est Millie et Bob. C'est carrément nous deux mélangés. Donc c'est sous ce nouveau nom, nouveau projet, qu'on présente Alice Remix, votre trame sonore estivale de l'été 2026.
2: On a sorti Alice Remix la semaine dernière, puis ce projet-là, c'est une rencontre entre les deux sons de Millimétrique et Bob Riddim. Donc une approche très électro-tropicale, comme on appelle. C'est des bases électroniques avec mélangées avec des sons caribéens, des approches reggaeton, dancehall, avec toujours la voix d'Alice Robbie qui lead le projet.
3: Exactement. Puis ce qui était agréable à travers tout son catalogue à Alice, c'est que on pouvait aller au service de la pièce chantée par Alice pour ensuite mettre le bon style en dessous, si je peux dire. Comme par exemple, si on prend Badalou, était très intense dans sa façon de chanter, même épique, émotif. On est allé avec une grosse track de house. Puis si on prend Samba, beaucoup plus festif, plus doux dans le chanté. On est allé plus en mode caribéen, en mode très percussif. On avait beaucoup de matériel à explorer.
2: Fait qu'écoute ça, on se rappelle, on se donne les nouvelles. Salut! Salut.

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1: Vous pouvez bien applaudir parce que j'ai une primeur de Montana pour vous, cette DJ montréalaise bien connue qui est souvent venue aux platines d'ailleurs sur les ondes d'ici musique. Elle est DJ autant pour le Cirque du Soleil, elle a été DJ pour la Ligue professionnelle de hockey féminin. On l'a vu dans plein de clubs montréalais, dans des grands festivals aussi. Elle fait de superbes remixes, elle signe des remixes de haute qualité, mais là, elle lance pour la toute première fois une chanson originale de son cru qui s'appelle Fury. Ce n'est pas qu'une chanson, c'est un manifeste. Montana désire avec ce morceau redonner de l'espace à la musique d'ici, dans les boîtes de nuit. Donc elle dit, on n'entend plus de musique québécoise dans les clubs. Pour moi, c'était essentiel de ramener notre son, notre essence sur la piste de danse. À une époque, les clubs vibraient au son de Nanette ou de Boule Noire. Donc cette musique qui a façonné la scène nocturne montréalaise et la scène LGBTQ pendant des années. Donc, la Montréalaise s'est bien entourée pour créer cette nouvelle chanson qui veut rayonner dans les clubs de la métropole, mais aussi partout au Québec. Elle a collaboré avec Amélie, autrice, compositrice, interprète qui a connu du succès à la fin des années 2000 avec sa proposition folk pop. Donc, c'est un virage aussi pour Amélie qui propose avec cette chanson-là une chanson justement beaucoup plus rythmée que ce qu'elle avait l'habitude d'offrir auparavant. Alors voici cette première chanson signée Montana avec Amélie.

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0: Demain, c'est le 9e anniversaire de l'effet Pogonate. Wow! Oui! Donc, on va fêter en studio, on va fêter avec vous, chers auditeurs, et on va fêter en même temps les années Musique Plus, puisque je recevrai Geneviève Borne et Paul Sarrazin pour explorer leur ADN musical époque Musique Plus.
1: Wow!
0: Ça va être savoureux.
1: Un beau segment, je vais être à l'écoute, c'est sûr.
0: Oui, c'est sûr que tu seras à l'écoute, j'imagine, ça va te parler.
1: Oui, moi, 4 Claudine. Ans, Musique Plus, ouais, dans le temps.
0: Une belle époque.
1: Vraiment, qui nous manque parfois.
0: Oui.
1: Mais qu'on peut retrouver lors des festivals, quand on se plonge, qu'on rencontre nos artistes.
0: Et à l'effet Pogonate.
1: Exactement, demain. Moi, je voulais
0: dans les festivals, oui, Claudine.
1: Je veux te demander, Catherine, quel est le spectacle que tu as envie de voir cet été, que tu as hâte de voir? Est-ce que c'est dans un festival? Je vais poser la question à mes auditeurs ce midi aussi, parce que la saison est commencée, puis on veut que la température suive, alors on l'appelle, tu sais?
0: Oui. Mais il y en a plusieurs. Je vais aller voir certainement Father John Misty, qui sera de passage à Montréal, que j'adore, qui est un incontournable. Même si vous connaissez peu sa musique, allez le voir en spectacle. Il est d'un charisme hallucinant sur scène, toujours entouré de plein de musiciens, de cuivre, des chœurs. Bref, c'est toujours très impressionnant. Ça fait un peu vieil Hollywood.
1: Ouais.
0: Et j'attends de pied ferme le spectacle de Disease au Franco de Montréal sur la place des festivals. Je l'adore, Disease, avec notamment son gros tube Mélodrama.
1: Oui, bien sûr.
0: Avec Théodora.
1: OK, je prends ça en note. Oui. Et chers auditeurs, si vous avez envie de vous exprimer, vous aussi, ce midi, on va prendre les spectacles que vous avez hâte d'aller voir cet été pour appeler le beau temps.
0: Et là, on embarque tout de suite dans ton manège.
1: Moi, je suis prête, l'es-tu?
0: Moi, c'est un spectacle que j'ai hâte de voir, là, c'est le manège.
1: Ben, voilà, ça commence maintenant.
0: Okay.
2: Accrochez-vous, le manège est parti jusqu'à 15h.
1: Oui, on a un beau parcours musical aujourd'hui qui fera un arrêt au Portugal pour découvrir le groupe phare de la pop indé de Lisbonne. On va s'arrêter aussi à Vancouver pour entendre une artiste jazz super prometteuse et plein d'autres arrêts aussi. Qu'on a pensé pour un jeudi après-midi où on attend toujours le printemps. Hein? Ici Claudine Prévost, bienvenue dans mon manège à moi.
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fille de funk tropicale, gracieuseté irréquée, duo français. Maintenant, on monte vers la Suède avec ce groupe de Stockholm qu'on aime beaucoup dans le manège. Dina Ogon avec leur titre Tombola, passé ici dans le malaxeur du DJ Funky Love, un autre artiste suédois qui fait sa marque sur les planches de danse en Europe depuis une vingtaine d'années. Alors, c'est une valeur sûre, quoi. Il a ajouté un bon groove à ce titre qui nous transporte dans l'insouciance et la légèreté.

10 avec le groupe canadien Bombers. Non, mais quelle proposition délicieuse. Il y en a beaucoup des groupes comme ça qui sont un peu tombés dans l'oubli avec les années, mais qui méritent qu'on les ressorte à la lumière. C'était le titre Shake pour ceux à qui ça aurait piqué la curiosité. Maintenant, on se tourne vers Semaya, artiste Mohawk de l'Ontario, qui fait une douce hyper-pop. Oui, ça peut cohabiter, ça, douce et hyper-pop. Vous en avez la preuve à l'instant avec la chanson Perfect.

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5: Bon, la saison des festivals de musique est commencée pour notre plus grand bonheur. C'était Santa Teresa le week-end dernier. Le week-end prochain, ce sera Puzza Fest à Montréal. Ensuite, le Mélo à Repentigny, celui de Tadoussac. Il y en a plein, vous le savez, dans chaque coin du pays. Alors, j'ai une question pour vous. Quel est l'artiste que vous avez le plus hâte d'aller voir en concert cet été? On va se faire une programmation musicale en fonction de ça, OK? Alors, dites-moi par courriel, par texto, via la bulle de conversation et ajoutez l'info aussi pour me dire où vous irez voir ce concert en question. On va rêver des beaux jours ensemble. Alors, quel est l'artiste que vous avez hâte de voir en concert cet été? Ce que vous entendez derrière, c'est les louanges et moi, j'ai vraiment hâte de voir son tout nouveau spectacle. On a eu un avant-goût qui n'en était pas vraiment un lorsqu'il est venu offrir son spectacle sur mesure. Il était seulement derrière sa guitare, alors ça donnait pas un vrai aperçu de son nouveau show avec son groupe en entier. Il joue au Mélo notamment de Repentigny au premier week-end de juin.

Christine Sauvé me dit, moi aussi, c'est les louanges que je vais aller voir en spectacle cet été dans un festival à Saint-Casimir. Et là, on enchaîne avec Camille de Val-David, qui elle a très hâte de revoir Dead Obies, qui se réunissent cet été. Ils vont faire plusieurs festivals, dont le festif de Baie-Saint-Paul, où elle sera.

Ce sera un grand moment pour Camille de Val-David d'aller voir le spectacle des Dead Oubies qui seront notamment au festif de Baie-Saint-Paul cet été. Spectacle réunion, ça fait longtemps qu'on ne les a pas vus ensemble. C'était une belle surprise ça, quand on a annoncé la programmation des différents festivals. Maintenant, c'est ce qu'on fait ce midi. Hein? Je vous suggère de me dire quel artiste vous avez tellement hâte de voir en concert cet été. Et on va les jouer. Comme ça, je pense qu'on va appeler les beaux jours. Hein? On peut rêver. Simon Rodrigue de Sherbrooke est un grand fan de Turnstile. Il les avait vus au Centre Bell avec Blink-182 en 2023, mais jamais il les a vus en spectacle à ciel ouvert. Ils vont jouer cet été au Festival Oshiaga à Montréal. On les écoute ici avec Bad Bad Not Good et Underwater Boy.

François de Montréal est dû aussi. Turnstile, pour moi, j'ai tellement hâte de voir le spectacle. J'ai reçu aussi un message d'Amélie Mongeau de Sainte-Claire de Bellechasse. Ça, c'est mon coin de pays. Elle dit qu'elle a vraiment hâte d'aller voir Lou-Adrienne Cassidy, qui a aussi plusieurs dates de spectacle un peu partout à travers la province cet été. Mais elle sera devant la scène, deux ou troisième rangée, pas plus loin, au Festival d'été de Québec.

Et si vous allez voir le spectacle de Lou Adrienne Cassidy cet été dans un ou l'autre des festivals, vous ne serez pas déçus. Quelle bête de scène! Elle est exceptionnelle, cette femme! Maintenant, on entend Louis-Jean Cormier. Ça, c'est Véronique Cyr qui me dit qu'elle a trop hâte d'aller voir Louis-Jean au rythme à Tremblant, en plein air, dans le village piétonnier, avec des scènes partout. Puis elle dit que c'est gratuit en plus! Waouh!

Louis-Jean Cormier qui va jouer au rythme de Tremblant et Véronique Cyr, notre auditrice, y sera. Et là, il y a Pascal de Montréal qui m'a dit « Vous ne pouvez pas savoir à quel point j'ai hâte d'enfin voir Angine de poitrine en spectacle. Lui sera à la noce de Saguenay, notamment pour voir ce groupe-là. »

Ça va être complètement fou, les festivals cet été. Là où Engine de Poitrine va jouer, en tout cas, il va y avoir Full. Hein? On sait que c'est le groupe le plus viral en ce moment, partout dans le monde. Maintenant, Mathieu de Laval a très hâte d'aller voir Loud. Il va le voir deux fois, d'ailleurs, cet été au Franco de Montréal et puis à Pop ton été à Terrebonne. Sonia de Bonaventure va aller voir Émile Proulx-Cloutier au Festival en chanson de Petite-Vallée. Sylvain Allaire de Verdun a hâte de voir Ariane Roy au Franco. Et Annie Lemieux me dit, puisqu'il faut n'en choisir qu'un seul, puisque c'est son anniversaire aujourd'hui. Jean Leloup, pas lui, le spectacle hommage à son album Le Dôme, un des grands événements des Franco cet été avec plein d'artistes qui vont reprendre les chansons de cet album mythique. Moi aussi, j'y serai. Bonne fête, Jean Leloup. Il a 65 ans aujourd'hui. Pouvez-vous croire?

0: J'aime ça ce qu'on fait ce midi ensemble. Ça donne le goût d'aller dans les festivals. Cet été, vous avez été nombreux à nous proposer ces concerts que vous avez très hâte d'aller voir. André Guimond, lui.
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0: C'est Yannick Nézet-Séguin au Festival de Lanaudière dimanche le 2 août. Sinon, il y a Julie qui dit « J'ai découvert Sofiane Pamart grâce à Catherine Pogonat parce qu'il est venu en entrevue chez nous il y a quoi, une semaine de ça? » Elle dit « J'ai acheté mes billets, j'ai hâte d'aller voir Sofiane Pamart. » Et maintenant, ben, on enchaîne, on revient dans les rails régulières de ce manège tout de suite avec Benjamin Vendredi.

0: La musique de Vincent Cooney. On vous a joué tantôt de 12h30 à 13h. Tous ces artistes que vous avez tellement hâte de voir cet été dans les différents festivals. Et Nicolas Chénier me dit, moi, c'est le groupe d'Australie. En fait, le groupe, c'est un projet solo Dope Lemon, le projet solo de Angus Stone qu'on connaît pour le duo Angus and Julia Stone. Écoutez cette chanson-là, c'est vrai que c'est bon.
1: Ouais.

C'est Dope Lemon qu'on vient de s'offrir, qui jouera au Festival d'été de Québec cet été, je vous le dis, parce que je pense que ça a chasamé un peu partout à travers le pays. Maintenant, on va mettre le Power Turbo sur la montagne russe pour traverser l'Atlantique et se rendre au Portugal. On va découvrir ensemble le groupe phare de la scène pop alternative là-bas, le groupe Capitão Fausto, originaire de Lisbonne. Capitão Fausto, j'espère bien le prononcer, c'est un quatuor formé il y a 15 ans par 5 adolescents, des amis là, qui ont travaillé ensemble, qui vivaient leur petite vie ensemble. Et ça fait toutes ces années-là qu'ils font de la musique ensemble. Ils en ont perdu un, en fait, en cours de route parce qu'ils évoluent à 4 depuis 2024. Ils font une pop-rock légère, t'es très agréable. Ils ont 5 albums à leur actif et sont reconnus pour être extrêmement méticuleux. Ils peuvent passer des années à travailler sur un disque avant de le sortir. Écrire une chanson peut leur prendre un an, genre. Ils ne laissent rien au hasard. C'est le genre de groupe qui a besoin d'un deadline pour arrêter d'ajuster des petits détails sur leurs pièces, sinon ils pourraient travailler ad vitam aeternam. Mais on le sent pas à l'écoute de leur musique. Tu sais, des fois, on le sent là, que c'est trop réfléchi. Non, là, on a une impression de légèreté, de fluidité, comme si tout ça était facile et instinctif. Le groupe a aussi créé leur propre label à travers les années, Cucamonga, qui est devenu un pilier de la scène indépendante au Portugal. Alors, si vous avez prévu un voyage en Europe cet été, il est fort possible que vous entendiez donc Capitão Fausto avec leur plus grand succès en carrière que je vais tenter de prononcer, Amanatu Melhor, qui voudrait dire, si Wiki dit bien, je me sentirai mieux demain.

Christine de Queen avec Dame, dis-moi, dans votre après-midi du jeudi déjà, que je le souhaite, se déroule bien. Il semble qu'on soit pas mal tous sous la pluie à la grandeur du pays. Je reçois des messages d'un peu partout et tout le monde me dit « la musique fait du bien ». Oui, on essaie. Il y a un artiste que j'aime beaucoup, qu'on ne joue pas assez, je trouve. C'est Jérôme Minière. Lui, là, si on parle de bon folk électro ou d'électro tout court, il sait comment le faire avec des textes formidables. Je vous propose à l'instant son titre « Dans ton oreille ». Vous écoutez « Mon manège à moi » sur les ondes d'ici musique.

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Il y a Gab Bouchard qui est en pleine répétition en ce moment de son spectacle sur mesure qui sera présenté sur nos ondes à compter de 19h ce soir. Et dès qu'il a une pause de répétition, là, je vais tenter d'aller l'agripper pour l'amener ici en studio pour qu'on parle de ce spectacle unique qu'il va présenter ce soir pour les auditeurs auditrices d'Ici Musique. Et en attendant, c'est la musique de Cassimi.

0: J'ai vraiment hâte d'entendre le sur-mesure de Gab Bouchard, mesdames et messieurs, qui est en studio avec nous.
1: Yes, ça va bien?
0: Oui, ça va bien, toi?
1: Oui.
0: Comment tu vas, Gab Bouchard?
1: Ça va très bien. La tournée a commencé, ça fait une vingtaine de shows qu'on fait, puis ça se passe toujours de mieux en mieux. Fait que
0: comment
1: bien
0: tu
1: content.
0: Vis avec tes nouvelles chansons?
1: Ça fait tellement du bien, là, pour vrai. Ça ajoute au show, je trouve, puis c'est comme cool de chanter d'autres tunes que t'as le goût de mourir, on dirait. Là. Fait que ça fait quand même. Ouais. C'est nice.
0: Le sur-mesure de ce soir.
1: Ouais.
0: Comment t'entrevois ça, un spectacle présenté pour la radio?
1: C'est cool. Je trouve que c'est une belle expérience. Puis c'est le genre d'affaires que j'aimerais écouter, genre d'ouvrir la radio. Puis c'est comme, oh shit, il y a un show live. T'sais, c'est nice. Ouais. Je trouve que c'est une belle plateforme, si on veut. Puis on peut dire ça de même. Puis un beau média. Puis
0: j'ai bien hâte. La grandeur du pays, en plus. Là.
1: Ouais, c'est nice. Puis on fait genre 52 minutes de musique, puis je laisse la place à genre ma choriste, puis mon guitariste de toujours, qui vont faire chacun une de leurs tunes. Puis...
0: Ben, nomme-les.
1: Ouais, Zachary Boileau, puis Eleonore Desureaux, qui vont faire leur propre tune, puis je trouvais ça cool de lui laisser la place, là, après tout ce qu'ils ont fait pour moi, puis on a bien hâte de triper. Je pense qu'il va y avoir du monde aussi, là.
0: Ah oui, c'est plein.
1: Je pensais qu'il allait avoir 40-45 personnes.
0: Non, c'était tout mini,
1: puis finalement...
0: Ça affiche complet depuis longtemps. Le studio C va être vraiment très rempli, là.
1: Ben, ça va être cool.
0: Oui, ça va être vraiment le fun. Je te souhaite un bon show ce soir. Dès 19h, c'est Nicolas Ouellet qui est à l'animation. Et pour ceux qui ne seront pas sur place, branchez-vous parce que ça va être un grand moment.
1: Cool.
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J'aime beaucoup cette ambiance. La musique de Soran, Luigi, et on va continuer de s'évader avec le titre Canal Évasion. D'Étienne Dufresne, tout de suite sur les ondes d'ici musique.

Hubert Lenoir, avec ce Cressel. Hubert qui a travaillé à la bande sonore du premier long métrage de Noémie Desleclerc. En septembre, le film sortira en même temps que cette trame sonore. Vraiment hâte d'entendre le nouveau matériel d'Hubert Lenoir. Bon, maintenant, c'est le moment de mettre en lumière une jeune artiste de Vancouver très prometteuse qui s'appelle Alicia Biro. Ben, peut-être que vous la connaissez déjà, ceci dit, mais c'est une découverte pour moi. Une heureuse découverte. Alicia Biro, ou Biro, c'est une artiste de 26 ans qui va être de passage dans une ville près de chez vous très prochainement. On l'a découverte sur les réseaux sociaux à travers un concept qu'elle a développé qui s'appelle Transcription Tuesday, où elle s'amuse à rejouer des solos de jazz dont les partitions n'étaient plus disponibles nulle part. Elle a une formation de piano classique, mais s'est formée au jazz toute seule elle-même à l'oreille, puis s'est rendue jusqu'en Angleterre pour une maîtrise en musique. Alicia Biro vient tout juste de sortir son premier mini-album qui a pour titre Running From Nothing, en ayant en tête la musique de légende comme Ella Fitzgerald, Johnny Mitchell ou Oscar Peterson, mais en y ajoutant quand même une belle touche pop qui est assez appuyée, je dirais. Elle aime l'improvisation, elle aime les premiers jets, donc elle enregistre toute sa musique en direct en studio, accompagnée de ses musiciens autour d'elle. Alors, Alicia Biro a plusieurs dates de concert au pays en juin. Elle va passer par Winnipeg, Victoria, Toronto, Calgary, Montréal et Halifax, tout ça en juin et début juillet, dans les différents festivals de jazz. Et on écoute son titre « Gentleman Blue », Alicia Biro, dans mon manège à moi. «

C'est le titre Springsteen de Jonathan Personne avec cet extrait paru sur son album Disparition en 2020. C'était son deuxième disque et je vous rappelle qu'il travaille actuellement sur son cinquième qui doit être pas mal terminé puisqu'il a lancé déjà un premier extrait et qui va sortir le 28 août. Le titre du nouvel album sera Répertoire. Voici Allô Fantôme maintenant.

C'est l'artiste cri de Winnipeg, basé à Hamilton, maintenant en Ontario. Isqué, qu'on vient d'entendre, que vous connaissez probablement, parce qu'à chaque fois qu'elle sort un album, ou presque, elle est nommée sur la grande liste des prix polaristes. Polaris, pas de thé. On enchaîne maintenant avec une artiste française, une pionnière du trip-hop dans l'Hexagone. Je sais pas si ça va vous rappeler des souvenirs. Louise Vertigo, la femme fin de siècle. C'est le titre qu'on s'offre tout de suite.

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Je suis tombée sur la musique d'un groupe des années 90 à côté duquel j'étais complètement passée à côté. C'est un groupe qui a connu pas une immense popularité, mais dans le cercle plus underground, ça a vraiment fonctionné. Je parle de Broadcast, un groupe de Birmingham en Angleterre, formé d'abord par un duo, Trish Keenan et James Cargill. Le groupe faisait une douce pop indé artisanale avec des sonorités psychédéliques empruntées aux années 60. Vous savez, il y a une grosse vague de psychédéliques là, en ce moment, de dream pop, hein, chez les jeunes groupes, ben Broadcast sonnait déjà comme ça il y a 30 ans. Et c'est triste parce que leur histoire s'est arrêtée en 2011 quand la voix du band de Trish s'est éteinte à l'âge de 42 ans des suites d'une pneumonie. Et quand je parle de pop artisanal, c'est que le duo auquel s'est joint plusieurs autres membres à travers les années aimait expérimenter. Genre que Trish chantait la tête dans une boîte en carton pour une espèce d'effet étouffé qui donnait une belle coloration vintage à sa voix, où ils enregistraient dans des églises pour profiter de la réverbération. Et ils ajoutaient à ça des rythmes électro presque trip-hop. Et le résultat est très cinématographique. Ben, je devrais parler au présent, oui, parce que leur musique existe toujours. Hein. C'est tellement bon. J'ai passé la soirée hier dans leur discographie et je veux m'acheter leur vinyle. C'est là que je suis rendue. Le duo disait en entrevue que chacun de leurs disques était vu comme une trame sonore d'un film qui n'existe pas. On va écouter leur titre « Come on, let's go » et vous me direz ce que vous en pensez. Je rappelle le nom du groupe, « Broadcast ».

Non, mais quelle version de ce grand classique par Les Surfs, qui est un groupe de filles de l'île de Madagascar qui avait repris ce grand classique dans les années 60. Quelle belle trouvaille! On enchaîne avec Valse Fréquence maintenant dans le manège.

Et c'est sur la musique de Archive Plaque. Ça, c'est un groupe que l'animateur de La Facture, le journaliste François Sanche, nous a fait découvrir. C'est bon, hein? Alors, c'est sur cette musique que je vous dis au revoir, mes chers amis. C'est Claudine Prévost. Merci d'avoir fait ce tour de manège avec moi aujourd'hui. Ne manquez pas le sur-mesure de Gab Bouchard à 19h ce soir sur nos ondes. Nicolas Ouellette, très occupé, puisqu'il suit également dans quelques instants avec ses nouveaux sons. Portez-vous bien. On se reparle demain à midi.

0: Bonjour, ici Andrea Pozzo Martinez à Toronto. Il est 15h, voici vos informations. C'est maintenant officiel, Honda va suspendre indéfiniment son méga projet d'usine de véhicules électriques au Canada. Le constructeur japonais maintient que cette annonce ne touchera pas ses niveaux actuels de production et d'emploi à son usine d'Alliston, au nord de Toronto. Philippe de Montigny a plus de détails.
1: Le méga projet de Honda à Alliston, en Ontario, est mis sur la glace indéfiniment. Cet investissement de 15 milliards de dollars devait permettre la construction d'une usine d'assemblage de véhicules électriques, d'une usine de batteries et de deux usines de traitement de matériaux actifs cathodiques et de séparateurs. Ce projet aurait créé à terme 1000 emplois dans la région située au nord de Toronto. La compagnie japonaise attribue sa décision à l'évolution des conditions commerciales et de la demande des clients. Il y a presque un an, jour pour jour, Honda déclarait qu'elle allait repousser la construction d'environ 2 ans. La semaine dernière, le média japonais Nikkei rapportait que l'entreprise avait décidé d'abandonner carrément le projet. Honda s'engage toutefois à continuer de produire ses modèles Civic et CR-V en Ontario. Cette annonce survient alors que le constructeur enregistre sa première perte annuelle, évaluée à plus de 2,6 milliards de dollars américains. Ses pires résultats financiers depuis son entrée en bourse en 1957. Son pari électrique, lui, a coûté cher, mais ses ventes de motos en Inde et au Brésil notamment ont permis de limiter l'hémorragie. Ici Philippe de Montigny, Radio-Canada. Toronto.
0: Puis Ottawa veut doubler la capacité de production d'électricité au pays d'ici 2050. Le premier ministre Mark Carney a dévoilé sa stratégie nationale sur l'électricité qui promet de réduire les coûts énergétiques pour environ 70% des ménages canadiens. Le professeur est titulaire à la chaire de gestion du secteur de l'énergie à HEC Montréal. Pierre-Olivier Pinault estime qu'il faudra plus de coordination entre les provinces.
2: Ce qui est nécessaire, c'est vraiment de moderniser les réseaux électriques canadiens. Parce qu'on a en fait des réseaux très morcelés, il y a 10 provinces, 10 systèmes qui se parlent très très peu entre eux, pas de planification commune et on rate beaucoup d'opportunités d'échanger pour réduire les coûts, réduire les émissions de gaz à effet de serre et évidemment il va falloir électrifier, continuer d'électrifier notre économie.
0: Le gouvernement fédéral évalue les investissements nécessaires à 1 billion de dollars et espère créer 100 000 emplois dans le secteur d'ici 2050. Puis à quelques semaines de la Coupe du Monde de la FIFA, le transport en commun dans la ville Rennes pourrait être perturbé par un conflit de travail. Près de 700 électriciens et responsables de la signalisation de la Commission de transport de Toronto sont sans contrat de travail depuis mars dernier et leur syndicat n'arrive pas à s'entendre avec la partie patronale. Les détails de Bienvenue Senga.
3: À coups de sifflet, des centaines de travailleurs de la Commission de transport de Toronto expriment leur désarroi. Ils sont responsables de l'entretien des systèmes électriques et de la signalisation du réseau transport en commun et sont sans contrat de travail depuis mars dernier.
4: Simply asking for a reasonable deal.
3: Nous demandons simplement une entente raisonnable, affirme le président du syndicat Sumit Guleria. Les travailleurs réclament une meilleure stabilité des horaires et une augmentation de salaire pour faire face au coût de la vie.
5: 40 million over 3 years, that's not reasonable.
3: Mais la demande du syndicat, 40 millions de dollars sur 3 ans, n'est pas raisonnable, soutient le PDG de la CTT, Mandy Plally. Dimanche, la CTT sera en situation de lock-out légal. Le syndicat, pour sa part, sera en droit de faire la grève.
6: It's a terrifying prospect. As we go into FIFA,
3: le PDG du groupe d'usagers du transport en commun, TTC Riders, Andrew Paltzifer, se dit préoccupé, d'autant plus que la métropole s'apprête à accueillir des centaines de milliers de visiteurs pour la Coupe du monde de la FIFA dans moins d'un mois. Le premier ministre ontarien Doug Ford exhorte les parties à conclure une entente avant le tournoi.
7: First, put the people in Toronto that's hosting it ahead.
3: Il faut privilégier les citoyens et la ville haute de Toronto avant les négociations, dit-il. La CTT dit avoir des plans de contingence sans toutefois les préciser. Ici, bienvenue Senga, Radio-Canada, Toronto.
0: Puis, le Collège militaire royal à Kingston vient de publier ses nouvelles directives concernant l'usage du français et de l'anglais sur le campus. La direction confirme que même si Kingston est désignée comme une région de travail anglophone, le Collège maintient son engagement envers le bilinguisme pour ses étudiants. Elle dit que les services personnels aux membres des forces armées et l'enseignement resteront offerts dans les deux langues. Toutefois, l'administration interne et les réunions se dérouleront principalement en anglais. Le collège conserve sa fameuse règle de l'alternance où le français est à l'honneur durant les 2 premières semaines du mois, suivi de l'anglais pour maintenir un équilibre. Et puis, en terminant, le Canada investit dans le plus grand télescope au monde. L'instrument qui est présentement en construction au Chili deviendra bientôt le télescope optique et infrarouge le plus puissant jamais construit. La Fondation canadienne pour l'innovation vient d'octroyer une subvention de 11 300 000 dollars à une équipe dirigée par l'Université de Montréal. L'Université de la Colombie-Britannique participera également à la conception de l'instrument qui doit entrer en service avant 2035 pour permettre l'observation de l'univers avec un niveau de détail sans précédent. Voilà, c'est ce qui complète vos informations. Excellente journée à notre antenne.

0: Ah, j'espère que vous allez bien en ce jeudi 14 mai, 15h07. Bonjour à vous tous et à toutes. Bienvenue dans la Mosaïque. Contente de vous savoir là. C'est Martine Laberge qui prend ce micro, qui s'assoit derrière ce micro pour les trois prochaines heures. On va les passer ensemble à la presque veille du long week-end du mois de mai. Je sais pas si vous avez hâte, vous aussi, à ce long week-end. Il me semble qu'il arrive toujours à point cette fête de la reine qui fait du bien. En plus, on annonce quand même du beau temps pour ce week-end, surtout pour lundi. Le soleil qui sera au rendez-vous, peu importe où on est dans le sud de la province. Il me semble que ça va faire du bien, beaucoup de bien. Bref, ça, on s'en reparlera demain. Mais quand même, en ce jeudi, peut-être même que vous avez décidé de prendre demain de congé pour faire en sorte d'avoir un très, très long week-end. En tout cas, c'est ce que je vous souhaite à vous. Nous, on sera ici avec vous aujourd'hui et aussi demain. L'équipe sera en congé lundi. Mais bon, on a cette émission à vous présenter. On va parler de plein de choses. Entre autres, je ne sais pas si vous avez vu ça passer. C'est sur le site de Radio-Canada depuis ce matin. Vous n'avez peut-être pas eu le temps d'aller consulter. Le conspirationnisme qui serait en hausse au Canada, puis pas à peu près, là, de façon importante, je vous dirais. C'est un rapport qui a été publié par l'UNESCO. Il y a une chaire là, de l'UNESCO qui s'occupe ou qui se préoccupe particulièrement de la prévention de la radicalisation et de l'extrémisme violent. Et dans le cadre donc du rapport de cette chaire-là, on s'est vraiment penché sur le Canada comme tel. Je vais en parler avec un des co-auteurs du rapport. J'ai vraiment très hâte. Entre autres, on apprend que le chiffre a presque doublé en 4 ans, c'est-à-dire qu'il y a un Canadien sur 5 qui adhère de façon convaincue là, aux théories du complot, comme par exemple le fait que les vaccins, qu'on connaît pas tous des vaccins, qu'il y a des théories derrière ça, le fait aussi au niveau de l'immigration, bref, on s'en reparle, mais c'est vraiment, vraiment, franchement fascinant. Ce sera dans à peu près quoi, 30 minutes, je vous dirais vers 15h45, je vais recevoir un des co-auteurs de cette étude-là. Mais sinon, je commence disant un beau bonjour. Bonjour à toute cette équipe. Charles Bourgeois, soit dit en passant, est déjà sur la route. Je vais le retrouver dans à peu près quoi, une vingtaine de minutes, une demi-heure environ, en direct du stade BMO Field, là où va avoir lieu des parties, des matchs lors de la Coupe du Monde FIFA. C'est parce que les bénévoles, imaginez-vous donc, on est à un mois du début de l'événement, les bénévoles ont déjà commencé à travailler sur place et donc Charles est allé en rencontrer, il y avait des francophones, donc Charles est allé en rencontrer. Je vais lui parler un peu plus tard. Je signale la présence de Romain Cravignac derrière la console, à la sélection musicale également. Merci à Kamal Arkaba qui est là à la recherche de cette émission. Ramine Pézeschki au sport et à la réalisation. Salut Ramine. Et je commence par Andrea Pozo-Martinez que vous venez d'entendre au bulletin d'information. Et bonjour, salut.
1: Salut, bonjour. Salut Martine.
0: constructeur, oui, automobile Honda qui a confirmé ce qu'on savait un peu beaucoup déjà, oui, mais bon, oui. Qu'il allait suspendre indéfiniment son projet d'établissement d'une chaîne d'approvisionnement. C'était d'une valeur de 15 milliards de dollars et c'était spécifiquement pour les véhicules électriques en Ontario, Andrea.
1: Oui, exactement. Donc, comme vous le disiez la semaine dernière, on s'en doutait un peu. L'entreprise a dit qu'elle continuait d'évaluer le calendrier du projet. Donc, ce matin, Honda confirme la nouvelle en précisant que la suspension n'aura pas d'impact sur sa production et les emplois à ses installations actuelles d'Alliston, c'est au nord de Toronto. La compagnie japonaise explique que sa décision a été prise en raison du contexte économique, d'un changement de stratégie et de l'évolution de la demande des clients.
0: Ouais. On va en parler dans les prochaines minutes parce que notre collègue, le chef de bureau du Bureau économique de Radio-Canada ici à Toronto, Philippe de Montigny, a réalisé quelques entrevues à cet effet-là. Puis je vais vous présenter ça dans les prochaines minutes. Et Andrea, quelques semaines justement de la Coupe du monde de la FIFA, le transport en commun dans la ville reine pourrait être perturbé par un conflit de travail.
1: Oui, donc aucun accord n'a été conclu entre la CTT et le syndicat. Les négociations suscitent des inquiétudes quant à d'éventuelles perturbations pendant la Coupe du Monde. Le syndicat représente environ 700 personnes qui installent et entretiennent les systèmes électriques de signalisation et de communication. Et on rappelle qu'ils sont sans contrat de travail depuis mars dernier.
0: Ouais, il va falloir se dépêcher, hein, ça là-dessus parce que la Coupe du Monde, comme on dit, on est à un mois à peu près. Merci, Andrea.
1: Merci.
0: À tantôt. Robin Pezeshki, la ville de Vancouver et les Premières Nations s'unissent pour sauver les Whitecaps qui évoluent dans la MLS. MLS.
2: Oui, la Major League of Soccer. C'est la ligue nord-américaine du soccer professionnel masculine. Effectivement, donc, vous l'avez dit, la ville de Vancouver, le gouvernement de la Colombie-Britannique, les Premières Nations et la société d'État propriétaire de BC Place, le fameux stade de Vancouver, affirment collaborer avec des partenaires privés, dit-on, afin de maintenir les Whitecaps à Vancouver. Un communiqué conjoint publié par le groupe indique qu'il s'efforce d'améliorer surtout le modèle économique des jours de match à ce stade, mais il ne précise pas l'identité des investisseurs privés. Il indique également que les travaux avancés en vue de la construction d'un éventuel stade avec plus de capacité. Cependant, je le rappelle, le BC Place est un stade emblématique de Vancouver, en Colombie-Britannique donc. Ouais. Et ce stade est surtout reconnu pour son toit rétractable unique, grand au monde de ce type, en son genre. C'est situé au centre-ville de Vancouver et ce stade va accueillir 7 matchs de la Coupe du Monde de football 2026, la Coupe du Monde de la FIFA, j'entends, avec une capacité d'environ 54 500
0: places. Okay.
2: Donc probablement ils veulent absolument agrandir ce stade, entre autres.
0: C'est un groupe qui comprend 3 Premières Nations, Ramin, Mushkwem, Squamish et Etzel Waututh. Même l'entreprise aussi qui est gestionnaire du stade Pavco, on dit qu'on collabore avec le gouvernement fédéral, mais finalement, on ne le retrouve pas, le gouvernement fédéral parmi les signataires.
2: Effectivement, donc ça reste quand même un peu flou. En tout cas, ce groupe affirme qu'il s'engage à maintenir l'équipe de la Major League Soccer à Vancouver pour les générations à venir. C'est ce qui est souligné dans leur communiqué. Les Whitecaps sont à vendre depuis décembre 2024 et un groupe d'investisseurs a récemment soumis une offre à la MLS en vue d'acheter le club et de le transférer à Las Vegas, d'où toute cette toutes ces réactions en faveur de garder cette équipe de Whitecaps à Vancouver. L'équipe de Whitecaps qui participe aussi au championnat canadien de première division aussi. Souvent, cette équipe, au moins, on la rencontre à plusieurs reprises, à deux ou trois reprises, au Stade BMO à Toronto.
0: Merci, Ramin.
2: De rien.

0: Ouais, 15h15 minutes, très exactement, au moment où je regarde l'horloge juste devant moi. Ben, c'est jour de fête aujourd'hui à Guelph parce que la communauté francophone célèbre les 50 ans de l'école élémentaire catholique Saint-René-Goupy qui accueille des élèves de la maternelle, les tout petits, donc jusqu'à la sixième année. Et j'ai le bonheur, en fait, de joindre tout de suite au téléphone le directeur de l'école, Monsieur Léopold Doutsé-Chapda. Bonjour.
1: Bonjour, Martine.
0: Ben, bravo d'abord pour quand même 50 ans. C'est pas rien pour une école francophone ici dans notre région. Vous aviez, Monsieur Doutsé-Chapda, invité, convié toute la communauté à des célébrations. Ça commençait à quoi, 10 heures ce matin? Décrivez-moi la journée que vous avez vécue aujourd'hui.
1: La journée a commencé très tôt le matin parce oui. que en tant que direction d'école, il fallait que je vienne arranger aussi le programme de parking qui devrait exister parce qu'on avait beaucoup d'invités.
0: Ah oui.
1: Mais okay. oui. Et aux environs de 9h30, les invités ont commencé par affluer de tous bords. Nous avons reçu la visite de notre conseillère de la région de Waterloo-Brown, Adiman Northford, Madame Dorothée Petitpas. Mais notre plus grande surprise a été la venue de Madame Dominique Auroux, qui est la députée du Chambre de communes de la circonscription de Guelph.
0: Ah,
1: et
0: beaucoup
1: bah, d'autres dignités, beaucoup d'autres dignités de notre conseil mm-hmm. et beaucoup d'autres personnes.
0: Ouais. Ouais, ben bravo. Puis aussi des enfants, j'imagine, qui étaient heureux. C'était jour de fête.
1: Beaucoup heureux. Donc, beaucoup heureux parce que les gymnases étaient pleins. Ils ont démontré aussi beaucoup d'activités. Ils ont montré beaucoup d'activités.
0: Ouais.
1: Qui parlaient du cinquantenaire de notre école.
0: Mm-hmm.
1: Et puis, c'était vraiment très, très, très bien réussi.
0: Absolument. Ben, l'école célèbre, donc, je le disais, ses 50 ans, ça veut dire qu'elle a ouvert ses portes en 1976, bien avant la création des conseils scolaires francophones en Ontario. Est-ce que vous connaissez la petite ou la grande histoire de cette école-là? Est-ce que vous pouvez nous en parler, le contexte dans lequel l'école a vu le jour?
1: Oui, exactement. C'est vrai que je suis arrivé dans cette école-ci à la rentrée de septembre.
0: Mmh.
1: Mais j'ai eu la chance de rencontrer un monsieur qui a été considéré comme la deuxième direction de cette école. On a passé plus d'une heure de temps pour qu'il me parle bien de cette école. En fait, l'école a été créée en septembre 1974.
0: Ah.
1: Donc, cette école-là a été accueillie dans des salles de classe disponibles à une école de langue anglaise ici à Guelph qu'on appelle École Saint-Patrick. Et à l'époque, l'école n'avait pas encore d'espace bien à elle parce que on partageait des locaux tels que des salles de sport, on avait beaucoup de salles communes
0: mm-hmm.
1: et l'école a grandi parce qu'au départ on avait quelque chose moins de 70 élèves et c'était pas facile pour l'école. Le fait de partager dans la bibliothèque, les gymnases et même des espaces de vie rendait difficile aussi le développement d'un sentiment. Je pense d'un sentiment d'appartenance,
0: oui.
1: Parce que on est noyé dans une zone anglophone. Mais je pense que la communauté a beaucoup lutté, n'a pas abandonné. Et quelques années plus tard, avec l'augmentation du nombre d'élèves, l'école a déménagé dans une aile encore d'une autre école, de l'école Sacré-Cœur. Là, ils ont essayé de progresser, mais ils avaient déjà des classes et des bibliothèques pour eux. Et un salon de personnel. C'est plus tard dans les années, je crois, en 1980, c'est plus tard que l'école a déménagé dans l'installation qu'ils ont maintenant. Parce que l'inscription avait grandi dans le temps, a grandi jusqu'à plus de 260 élèves. Si vous passez dans notre école aujourd'hui, vous allez voir que l'école est en agrandissement. Mais malheureusement, de 260 élèves, ça a diminué un peu, ça a diminué. Nous sommes présentement on a présentement 151 élèves.
0: D'accord.
1: Mais on est en train de créer une nouvelle base pour pouvoir faire grandir l'école.
0: Oui, et parce que je voyais un peu, là, en 2022, il y a le gouvernement provincial qui avait annoncé un octroi de 3,3 millions de dollars pour agrandir votre école et pour pouvoir accueillir 138 élèves de plus. Alors, en ce moment, vous me dites 151 élèves, mais donc l'école a été agrandie. Comment va l'école, la structure, les infrastructures, si on veut?
1: Non, l'école est en train. On a commencé l'agrandissement de l'école il y a cela 2 mois.
0: Ah! Ouh,
1: oui,
0: ça prend du temps, ce genre de projet.
1: Nous sommes en chantier présentement avec une aile de l'école. avec une partie du comme je parlais tout à l'heure de notre parking qui est occupé.
0: Oh,
1: donc
0: oui.
1: Oui, c'est en construction et nous sommes également en train de créer donc une base parce que nous savons que dans la région de Guelph on a beaucoup d'endroits donc des personnes qui peuvent être dans notre école et notre but maintenant c'est d'aller les chercher, d'aller les déloger, surtout augmenter la capacité de notre garderie Arc-en-Ciel qui est notre partenaire ici pour qu'ils puissent recevoir beaucoup plus des enfants à bas âge qui sont nos prochains clients pour notre oui. école Saint-René Goupil.
0: Absolument. Donc, le travail ensemble, évidemment, pour s'assurer que les ayants droit, comme on les appelle, donc les élèves qui ont droit au système et d'étudier dans le système d'école scolaire francophone en Ontario, ben viennent dans nos écoles, dans votre école en particulier. Justement, en parlant de votre école, vous diriez qu'elle joue quel rôle dans la communauté, votre petite école que vous célébrez aujourd'hui?
1: Donc, comme je parlais tout à l'heure pendant mon discours, pendant la cérémonie, je disais que notre école ici, ça, c'est comme un phare, hein, un phare des générations d'élèves qui sont passés. Et puis, au niveau de la région de Guelph, nous, on joue un très grand rôle. Déjà, avec cette diversité-là, pour montrer que nous existons. Donc, l'école joue un rôle clé dans la vitalité de la langue française dans la région. Et c'est un lieu de transmission linguistique et culturelle. Malgré le fait que nous, on accueille tout le monde, mais aussi, c'est un point de rassemblement pour des familles francophones qui arrivent dans la région. Et elles contribuent à garder la langue vivante dans la vie quotidienne de nos élèves, qui n'est pas facile parce que tout se passe autour de nous en anglais.
0: Absolument. En terminant, les travaux là, dont vous me parliez de construction, rénovation, qu'est-ce qui s'en vient? Vous prévoyez que ce sera terminé pour la rentrée scolaire du mois de septembre?
1: Exactement. Nous prévoyons que ça sera terminé en septembre parce que malgré le fait que peut-être certaines classes ne seront pas utilisées, on a toujours les extensions. Par exemple, l'asphalte pour les élèves pour jouer, les zones de jeu, les nouveaux parkings que nous aurons ici. Donc, je pense que notre école va devenir sûrement un grand endroit pour le rassemblement des francophones de la région. Donc, l'école est là avec ses bâtiments qui sera ouvert à toute la communauté.
0: Je vous le souhaite. Merci beaucoup d'avoir pris ce moment pour nous parler de cette école qui célèbre aujourd'hui. On a décidé de célébrer aujourd'hui comme tel l'école élémentaire catholique Saint-René Goupil de Guelph, donc qui célèbre ses 50 ans cette année. Merci beaucoup, Monsieur Léopold Doutsé. Chada, merci d'avoir été là, directeur donc, de cette école.
1: Merci, Madame Martine.
0: Au revoir.
1: Au revoir et à bientôt.

0: Julien Henri Leblanc ou Super Plage avec Tip Top de l'album Grosse Maison paru l'an dernier 2025. Il est à 15h26 minutes à cette émission et là on va parler d'une des grosses nouvelles du jour, mais c'est une nouvelle en fait qu'on redoutait depuis un petit bout de temps dans le comté de Simcoe. Le constructeur automobile japonais Honda qui a mis sur la glace indéfiniment son méga projet d'usine de véhicules électriques. C'est un projet de 15 milliards de dollars qui devait créer 1000 emplois de plus dans cette région. Honda explique sa décision par, puis je cite, l'évolution des conditions commerciales, le changement de la stratégie en matière de ressources externes et une modification de la demande des clients. C'est comme ça qu'on explique cette décision. Mon collègue chef du bureau économique de Radio-Canada à Toronto, Philippe de Montigny, en a parlé avec quelques experts, en fait. Le premier d'entre lui, il a parlé du contexte actuel économique, si vous voulez, des constructeurs automobiles. C'est avec Patrice Maltais. Il est de l'Association commerciale constructeurs mondiaux d'automobiles du Canada. C'est essentiellement un organisme, une association qui représente les intérêts d'entreprises automobiles, dont Honda. On l'écoute.
1: Le marché est très, très instable. Ça fait que les investisseurs, que ce soit aux États-Unis, au Mexique, au Canada, sont assis sur leurs mains présentement. Ça se dit, ben, écoute, on sait pas où ça s'en va. On veut pas vraiment mettre des milliards de dollars dans quelque chose qui va peut-être pas nous rapporter. Donc, on va attendre le temps qu'on puisse vraiment voir au niveau réglementaire, au niveau commercial, c'est quoi vraiment les règles sur 5-10 ans. Il y a 4200 employés chez Honda à l'heure actuelle à Alliston. Donc, on aurait pu en rajouter justement 1000. Malheureusement, ça ne s'arrivera pas maintenant. Ça, c'est les emplois directs. Ça compte pas les emplois indirects. Puis aussi, toutes les tierces parties qui sont fournisseurs, ou bien même les restaurants, les autres commerces dans l'Alliston de la région. Donc, c'est évident que c'est décevant pour tout le monde dans cette situation-là. Mais, comme je disais, il n'y a pas eu de mise à pied chez Honda depuis 40 ans. On n'anticipe pas d'en faire non plus. On va continuer de construire des véhicules. On a la Civic et la CR-V qui sont construits à l'Alliston. C'est des véhicules qui sont très, très populaires, pour lesquels il y a beaucoup, beaucoup de demandes. Donc, on va continuer comme c'est là, mais c'est clair qu'à long terme, si on n'arrange pas la situation avec l'ACIUM, ça va devenir de plus en plus difficile pour ces emplois-là de demeurer au Canada.
0: Cela étant dit, M. Maltais croit néanmoins que le marché du véhicule électrique comme tel, il va progresser. Même s'il progresse plus lentement qu'anticipé, le voici à nouveau.
1: Ce que je veux dire par là, c'est que la demande pour les véhicules électriques va augmenter de façon organique au cours du temps. On l'a vu dans d'autres juridictions. On le voit même ici avec la hausse des prix de l'essence. C'est les gens, à mesure qu'on avance, finissent par voir c'est quoi vraiment les avantages. Puis on a parlé beaucoup aussi d'hybrides branchables. Ces technologies-là de véhicules électrifiés, mais pas complètement électriques, ça devient un genre de pont pour que les gens puissent s'habituer à ce concept-là.

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4: La Faculté des sciences de l'administration, c'est à l'Université Laval au Québec, Monsieur Yann Simon. Lui, il abonde, dans le même sens. Il croit que l'électrification est la voie du futur et que le Canada doit se positionner dès maintenant.
5: C'est sûr que c'est une mauvaise nouvelle pour l'électrification des transports, principalement l'électrification des transports en Amérique du Nord. Malheureusement, le Canada n'a pas le marché intérieur pour supporter l'ensemble des activités d'électrification du continent nord-américain. Et une fois que ça s'est dit, l'enjeu de l'électrification au Canada, elle passe par l'accès au marché américain et par les États-Unis parce qu'on voit que d'abord la Chine en ce moment est en surcapacité et donc est capable de casser les prix. On voit qu'en Europe, il y a un intérêt certain pour l'électrification et la filière batterie européenne, mais il y a quand même la pénétration importante là, des Asiatiques, là, chinois au premier chef, mais aussi coréens et japonais. Et donc, on voit cette dynamique concurrentielle-là étant importante un peu partout dans le monde. Ça fait que la place du Canada est un peu délicate. Donc, le Canada ne pourra pas avoir des activités classiques, si on veut, là, manufacturières. C'est-à-dire que le Canada doit réfléchir à s'insérer dans l'électrification par des activités à très forte valeur ajoutée qui vont le rendre un peu moins dépendant de sa géographie. Évidemment, c'est plus facile à dire qu'à faire, mais on le voit déjà, par exemple, dans certaines activités manufacturières de précision, dans l'ingénierie, dans des technologies autour des batteries, parce qu'on voit que dans la filière batterie en Ontario et au Québec, il y a quand même des joueurs qui vont bien, mais ce n'est pas ceux qu'on aurait cru au début des investissements massifs dans cette filière-là, justement parce que les conditions initiales ne se sont pas matérialisées.
4: C'était Yann Simon, professeur en stratégie à la Faculté des sciences de l'administration à l'Université Laval au Québec. Merci à mon collègue Philippe de Montigny, chef du bureau économique ici à Toronto de Radio-Canada, d'avoir effectué donc ces entrevues-là. Et c'était dans le cadre de son travail, évidemment, de journaliste. Alors, il y a un texte complet et il y aura des reportages à cet effet si vous voulez en apprendre davantage.
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4: 15h33 minutes et on est à 4 semaines du début de la Coupe du monde de soccer. Toronto, c'est évidemment qu'on est une des villes hautes de la compétition. Et on continue à se préparer. Bien évidemment, en coulisses, il y a les mains qui s'activent ici et là pour que tout soit prêt pour le coup d'envoi. Il y a des bénévoles qui sont déjà à leur poste. Et justement, Charles Lebourgeois est avec un d'entre eux. Bonjour, Charles.
7: Bonjour Martine.
4: Alors, vous êtes où finalement? Est-ce que vous êtes là au stade BMO?
7: Alors, je suis aux abords du stade BMO. Je pense que pendant encore quelques jours, on peut dire le stade BMO parce qu'au moment où commencera la compétition, on ne pourra plus dire le BMO Field, mais on devra dire le stade de Toronto. C'est la réglementation de la FIFA, les sponsors. Le nom des stades qui sont sponsorisés par des entreprises privées ne pourront pas être utilisés. Donc, vous avez encore un mois pour dire BMO Field. Alors là, je me trouve effectivement aux abords du stade, tout près devant le bâtiment de la CNI, au parc des expositions. C'est un petit peu le QG des bénévoles de la Coupe du Monde. Alors, je suis avec l'un d'entre eux qu'on a reçu à plusieurs reprises sur nos ondes, Olivier de Bréjas, qui est un grand fan de football, et il a réussi. Je discutais avec lui il y a quelques instants, ça a l'air d'être une prouesse d'avoir pu trouver sa place pour devenir bénévole parce qu'il y a eu énormément de demandes et très très peu d'élus. Il vous partagera les chiffres dans un instant, mais d'abord, bonjour Olivier, dites-nous quelles sont vos responsabilités en tant que bénévole pour cette Coupe du Monde.
8: Bonjour à tous et à tous, bonjour Charles, merci d'être avec moi. Moi en fait je suis au centre des accréditations. Donc, centre des accréditations, c'est-à-dire que tous les gens qui vont devoir œuvrer de près ou de loin autour du stade vont avoir besoin d'une accréditation. Donc, on pense évidemment aux joueurs, aux FIFA, aux officiels, mais on ne pense pas à

0: nécessairement tout de suite au vendeur, aux concessions, à la personne qui va nettoyer, à la sécurité, etc., etc. Donc, et même la construction qu'on voit autour de nous aujourd'hui, tous ces gens-là ont besoin d'une accréditation. Donc, en fait, on a à peu près jusqu'à 8000 accréditations à donner entre maintenant et le début de la Coupe du Monde, en espérant qu'ils viennent pas tous au même moment, parce que sinon, on sera vite débordé.
1: Et là, justement, vous avez, je crois, commencé en début de semaine, vos premiers shifts. C'était quoi l'ambiance un petit peu dans les coulisses? Partagez-nous ça. Nous sommes à l'extérieur. Je vois que vous êtes vêtu de votre uniforme officiel de la FIFA pour les volontaires. Vous nous en parlerez dans un instant. Mais d'abord, à l'intérieur, l'ambiance, ça ressemble à quoi? Et à un mois du début de la Coupe du Monde, est-ce qu'il y a beaucoup de gens qui sont déjà venus vous voir récupérer les accréditations?
0: Alors, il y en a moins que ce qu'on pensait. Les gens vont peut-être attendre un peu plus tard, ou alors le long week-end, ou bref, ou là, les constructeurs pour venir ici, c'est pas forcément le plus simple. Donc, on espère que les voir plus de monde. Mais l'intérieur, c'est comment t'as fait pour venir, c'est comment toi t'as réussi à avoir la place de bénévole. Puis les gens qui viennent nous voir, c'est on rigole avec eux. C'est est-ce que vous avez un petit pronostic qui va gagner la Coupe du Monde? Est-ce que vous avez une équipe préférée? Est-ce que vous avez une équipe nationale préférée? Est-ce que vous avez un joueur préféré? Donc on essaie d'avoir une ambiance un peu plus football, de rigoler, de s'assurer que les gens soient là. On est en mode tranquille. C'est une accréditation, ça se passe bien. Puis c'est un événement majeur pour la ville de Toronto. Donc tout le monde a l'air super content et super enjoué en tout cas à l'idée de partager ce moment incroyable pour la ville de Toronto.
1: Ouais, et beaucoup de personnes veulent faire partie de ce moment incroyable. Il y a eu beaucoup de candidatures pour devenir bénévole. C'est un moment historique, effectivement, qui va se jouer dans un mois ici à Toronto. Très, très peu d'élus. Vous pouvez nous dire combien de personnes ont candidaté pour devenir bénévole et finalement combien de personnes ont été reçues et vous faites partie de cela. Donc, dites-nous comment vous avez réussi à tirer votre épingle du jeu.
0: Alors, j'ai fait une application comme tout le monde. Il y a 250 000 personnes qui ont appliqué. Donc, c'est beaucoup. Pour juste la ville de Toronto, on parle bien juste que de la ville de Toronto. Ça peut être plus dans les autres pays. On est 16 villes. 8 000 personnes ont été invitées à une entrevue supplémentaire. Donc, finalement, moins de monde. Et puis, 2 500 ont été retenus. Donc, 2 500, je fais partie des 2 500. Je suis super content. J'ai un bel uniforme, c'est vrai. Mais au-delà de ça, ça me permet de voir un peu ce qui se passe en arrière d'une compétition majeure mondiale et de participer un petit peu finalement à contribuer à ma modeste façon à ce que la FIFA à Toronto, la Coupe du Monde de la FIFA se passe bien ici à Toronto.
1: Et pourquoi justement vous avez voulu faire partie de ce moment historique qu'on vous sait fan de football, mais de là à devenir bénévole, à donner de votre temps gratuitement, qu'est-ce qui vous a motivé?
0: Mais en fait, en 1998, ouais, ça veut dire que je suis vieux. J'étais à Paris, puis en France, c'était là où on a gagné la Coupe du Monde, puis j'ai vu ça en tant que spectateur, puis j'ai vibré en tant que spectateur. Et aujourd'hui, à me dire que je me dis, ben, je peux participer finalement dans mon jardin à moi, parce que c'est rare d'avoir une Coupe du Monde qui s'organise dans sa ville. Donc, je peux participer d'une façon ou d'une autre à ma passion, donc le football, puis voir qu'est-ce qui se passe dans un événement grand et majeur comme celui-là, comme celui de la FIFA et la Coupe du Monde. Moi, je fais une petite partie, parce que je suis qu'aux accréditations, mais il y a plein de bénévoles partout dans la ville. Et à l'aéroport, j'ai appris même aujourd'hui. Donc, en final, c'est l'en arrière qui est intéressant. Peut-être même avoir un doigt dans la FIFA, on ne sait jamais. On ne sait jamais ce qui pourrait arriver dans la vie. Mais ou le FA, on ne sait pas. Je ne sais pas. En fait, tout simplement pour dire que la passion et le côté de donner un petit peu de temps sur quelque chose que j'aime en plus, mais voir qu'est-ce qui se passe à côté dans une organisation d'événements majeurs, parce que j'organise un petit peu des événements ici à Toronto de temps en temps. Mais ouais, c'est vraiment cool de savoir qu'est-ce qui peut se passer. De ce point de vue football et de FIFA à Toronto.
1: France 98, vous étiez à Paris et désormais la Coupe du Monde est encore chez vous à la maison, mais cette fois-ci outre-Atlantique, ici à Toronto. Qu'est-ce que ça représente pour vous une Coupe du Monde à domicile?
0: Alors, donc, premièrement, pour moi, c'est l'événement le plus gros au monde. On peut parler du Super Bowl, on peut parler des séries de hockey, oui, on peut parler de tout ça, mais en fait, mondialement, l'événement qui sera le plus regardé partout dans le monde, c'est ça, c'est le football, c'est la Coupe du Monde. Donc, pour que ce soit chez moi, je me dis, ben, faut y participer. C'est pour ça qu'en fait, la motivation a été de se dire, ben, il faut que j'y participe, il faut absolument que j'y arrive. Bon, après, j'ai eu beaucoup de chance parce qu'en réalité, c'est une application, c'est des informations, c'est plein de questions, c'est pourquoi et quelles sont vos grandes qualités, on va dire. Mais en réalité, que ce soit chez moi, c'est aussi faire briller ma ville, moi en tant que bénévole, sur le plan international, pour que les gens, ils vont venir ici, ils vont se dire, OK, j'ai une super belle expérience. Les gens nous accueillent pour une accréditation, ils nous souriaient, on a blagué, on a fait des quiz, on a parlé football, etc., etc. Donc, au final, ma modeste contribution, c'est de faire en sorte que les gens, quand ils vont venir nous visiter, de n'importe quel pays, ils se disent, ouais, Toronto, ils sont vraiment gentils.
1: Et vous dites que vous êtes là notamment pour faire briller votre ville, mais vous brillez vous-même, Olivier, par les couleurs de votre uniforme officiel de la FIFA. Nous sommes à la radio, donc pour ceux et celles qui n'ont pas la chance de voir cet uniforme, est-ce que vous voulez bien le décrire? Et je précise que c'est vraiment un uniforme de la tête jusqu'aux pieds, intégral.
0: Ouais, c'est. Alors on a des couleurs qui ressembleraient peut-être aux années 2000.
1: Ouais.
0: C'est du bleu électrique.
1: Les années 80 même.
0: Ouais, ok, peut-être. Donc bleu électrique avec du vert fluo, avec du rouge, du bleu, etc. Donc ils nous ont donné des chaussures. Donc on est sponsorisé, je crois, si je vais redire de la marque ou...
1: Les trois bandes.
0: Ouais, les trois bandes, la marque aux trois bandes, voilà. Donné chaussures, les chaussettes ont été données aussi. On a le survêtement, on a un short, on a quatre t-shirts. On a une veste où il y a écrit volontaire derrière. On a une casquette et on a aussi un sac, un peu une sacoche où on peut mettre un petit peu nos effets personnels. Et tout ça, ça a été donné à tous les bénévoles. Donc et on a eu un poncho parce que il se peut que parfois la météo ne soit pas forcément la plus sympa avec nous. Donc on a eu tout ça, ça nous a gracieusement offert et on le porte et on n'a pas le choix, c'est l'uniforme. Mais c'est drôle parce que dans la rue, on peut un peu commencer à se reconnaître et puis on a quelques personnes qui viennent nous voir en disant comment, qu'est-ce qui se passe, c'est quand, c'est où, c'est quoi. Donc on a ce petit rôle un petit peu d'ambassadeur de la FIFA grâce à cet uniforme.
1: En terminant, Olivier, qu'est-ce que vous espérez tirer à titre personnel de cette expérience comme bénévole pour cet événement qui, comme vous dites, est le plus gros à l'échelle internationale?
0: Bah alors, l'uniforme? Non, je rigole. Non, en fait, peut-être faire des connexions, avoir contribué modestement et avoir mis un sourire sur les têtes de quelqu'un. C'est pas facile parce que quand on vient aux accréditations, il faut un email. Il faut venir avec un email. Si t'as pas le email, tu dois repartir. Si t'as pas la bien même pièce d'identité, tu dois repartir. Donc, en fait, les gens viennent ici très contents et c'est pas forcément facile de se rendre ici, mais ils peuvent repartir un peu fâchés. Essayez au maximum d'éviter cette frustration et puis de même de dire si tu dois revenir dans 5 jours, ben, reviens dans 5 jours, c'est pas grave, on sera encore là, il y aura la même ambiance. T'as la chance de faire partie d'un super événement, même que tu sois vendeur, que tu sois nettoyeur, que tu sois sécurité, que tu sois un joueur, peu importe. En tout cas, mon expérience à moi, c'est ça. Et ce que j'espère, c'est juste faire des connexions.
1: Olivier de Brejas, merci beaucoup de nous avoir partagé votre enthousiasme, votre passion du ballon rond et puis aussi l'ambiance et ce qui se passe un petit peu en coulisses. Je sais que vous êtes pressé parce que vous êtes censé être au travail précisément, mais on se retrouvera quelques minutes, si vous le voulez bien, dans la prochaine heure. Voilà, Martine, ce qu'on pouvait dire, alors que vous l'avez dit, hein, les petites mains sont en train de s'activer en coulisses, alors que nous sommes précisément à 4 semaines du coup d'envoi de la Coupe du Monde. Ce sera un jeudi, dans 4 semaines, ce sera le 11 juin au Mexique, et le lendemain, le 12 juin, ce sera le coup d'envoi en sol canadien ici à Toronto, le Canada qui affrontera la Bosnie-Herzégovine ici chez nous dans la ville Rennes. Donc on continuera d'en parler avec Olivier dans la prochaine heure.
2: Parfait, on se retrouve tantôt, merci.
1: À tout à l'heure.
2: En chanson, on écoute c'est plutôt rap cette chanson, un style rap urbain montréalais. Ça s'appelle Engagez-vous du groupe Eux Autres. Tout de suite après, on parle d'une des nouvelles du jour. J'ai vu ça ce matin sur le site internet de Radio-Canada. Le conspirationnisme est en hausse au Canada. Envoyez-nous un petit mot via la bulle de conversation sur l'application audio si vous voulez entrer en contact avec nous, entrer en discussion. Est-ce que justement cette hausse du conspirationnisme au Canada, est-ce que ça vous inquiète? Est-ce que ça vous surprend? Tout de suite après ceci.

0: Un Canadien sur cinq. Ouais, c'est la proportion de gens dans notre pays, à nous, là, ici au Canada, qui adhèrent de façon convaincue aux théories du complot. Et ce chiffre-là, il a presque doublé en 4 ans. La chaire UNESCO en prévention de la radicalisation et de l'extrémisme violent vient donc tout juste de publier un rapport basé sur un sondage léger qui a été mené auprès de un peu moins de 7000 Canadiens. Et ce qu'ils ont trouvé est franchement troublant. Je vous parle de méfiance envers les vaccins, théorie du grand remplacement, défiance envers les institutions, les médias, les gouvernements. Tout ça est en hausse ici au pays et les jeunes hommes sont en tête de peloton. Mon invité aujourd'hui, c'est Mathieu Colin, directeur scientifique et co-auteur de ce rapport. Bonjour, Monsieur Colin.
1: Bonjour, merci de me recevoir.
0: Le chiffre qui frappe en regardant les données, il y en a plusieurs, là, mais un d'entre eux, c'est que 18,8% des Canadiens et des Canadiennes sont des adhérents convaincus des théories du complot. C'est en hausse de 7 points en 4 ans. Est-ce que vous avez été surpris par ces résultats-là, vous?
1: Je dirais que non, dans le sens où le Canada n'est pas un cas qui est isolé. C'est-à-dire qu'en fait, on assiste à une sorte de phénomène un peu général, notamment au sein des sociétés occidentales, que ce soit en Europe, aux États-Unis ou ici. Effectivement, on a une augmentation des niveaux de conspirationnisme à plusieurs égards. Et puis aussi, on va y revenir, je pense, une augmentation du déclin de la confiance envers les institutions, qui était déjà marqué avant la pandémie, hein, il faut aussi le souligner, mais qui a été certainement catalysé en partie durant la pandémie et accéléré en fait à cause de la pandémie. Donc effectivement des trouvailles qui sont inquiétantes, ou en tout cas qui posent question, mais qui ne sont pas si surprenantes que ça.
0: Et ça a été, selon vous, la pandémie, qu'est-ce qu'on sait des circonstances ou de ce moment-là de la pandémie qui aurait été un déclencheur de ces théories?
1: En fait, donc encore une fois, la pandémie n'a pas, fait émerger des théories du complot, dans le sens où on n'a pas découvert les théories du complot de la pandémie, il en existait avant, évidemment. Mais effectivement, ce qui s'est passé durant la pandémie, c'est que ça a aussi catalysé, encore une fois, une sorte en fait d'un certain nombre de théories du complot, notamment autour du vaccin, notamment autour des mesures sanitaires, etc. Et puis, ce qui se passe et ce qu'on voit, c'est que durant les années qui ont suivi la pandémie, puis la fin de la pandémie, on a effectivement plusieurs éléments là qui viennent marquer en fait cette hausse du conspirationnisme là, donc à savoir l'émergence en fait de certains écosystèmes conspirationnistes alternatifs, notamment en ligne, qui ont eu pas mal d'écho, que ce soit aux États-Unis, au Canada, aussi dans une certaine mesure, mais aussi en Europe dans une autre mesure. Ça, c'est une première chose. Et puis, la deuxième chose aussi, c'est, encore une fois, ce déclin de confiance envers les institutions qui était déjà marqué avant la pandémie, en fait, qui s'est accéléré parce que, justement, il n'y a pas eu nécessairement de post-mortem en bonne et due forme après la pandémie. Il y a aussi eu beaucoup de frustration, en fait, de la part de certains de nos concitoyens et concitoyennes qui a marqué, justement, encore une fois, ce déclin de la confiance-là et qui a participé aussi, dans une certaine mesure, à la hausse des discours conspirationnistes.
0: Ah oui, je comprends. Manque de transparence, manque d'information, manque de... Ouais. Je voudrais qu'on parle des croyances de ces personnes-là, parce que votre sondage mesure l'adhésion à 6 énoncés. Ce qui m'a frappé, entre autres, c'est que 30% des Canadiens soupçonnent les autorités de cacher des risques liés au vaccin. 26% pensent que l'immigration est organisée délibérément par des élites pour remplacer la population. C'est ça qu'on appelle la théorie du grand remplacement. Comment est-ce que vous interprétez ces chiffres-là?
1: En fait, ce qui est intéressant de voir, c'est que ces théories-là, elles se cristallisent en fait autour d'enjeux culturelles, identitaires, qui sont très fortement polarisées dans nos sociétés actuellement. Et dans les dernières années, notamment les années qui ont suivi la fin de la pandémie, en fait, on a eu un certain nombre de débats de sociétés ici ou ailleurs, en fait, justement, autour de ces questions-là. On pense notamment aux États-Unis et puis des fameuses guerres culturelles autour des questions du genre, par exemple, la question de l'immigration, etc. Et puis, en fait, ces guerres culturelles-là viennent aussi, dans une certaine mesure, influencer d'autres contextes qui sont aussi aux prises avec, justement, ces mêmes enjeux ou ces mêmes débats, ces mêmes discussions. Et donc, c'est pas étonnant, effectivement, que c'est les discours conspirationnistes que l'on mesure. Et puis, vous l'avez noté, on mesure aussi bien la question du de la vaccination, du grand remplacement, des réseaux pédosatanistes, là, notamment liés à l'importation de la théorie QAnon, justement directement des États-Unis. Eh bien, tout cela, en fait, s'articule autour de ces enjeux culturels et identitaires.
0: Ouais. Votre rapport, là, on a parlé du comment, du pourquoi. Là, on va parler du qui. Parce que votre rapport identifie clairement un groupe, les hommes de 18 à 34 ans. C'est le groupe qui serait le plus conspirationniste au pays. Comment est-ce que vous expliquez ça? Et est-ce qu'on doit s'en inquiéter particulièrement?
1: Alors, il y a plusieurs choses ici. La première, c'est que effectivement, ce sont les jeunes hommes 18 à 34 ans qui montrent les taux, on va dire, les plus qui augmentent le plus entre 2021 et 2025. Dans une certaine mesure, d'ailleurs, les jeunes femmes augmentent sur les mêmes tranches d'âge, hein, augmentent pas mal entre 2021 et 2025, même si elles restent plus basses que les hommes en termes de taux d'adhésion. Il faut aussi nuancer en disant que ça reste quand même une minorité, hein, de jeunes hommes. Faudrait pas justement généraliser à l'entièreté des jeunes hommes de 18-34 ans. On est quand même sur une minorité des jeunes hommes. Et la catégorie des 35-44 ans, la catégorie suivante des hommes, n'est pas si loin derrière par rapport aux 18-34. Mais effectivement, ce que l'on voit, c'est que bien les jeunes sont, de manière générale, hein, dans la littérature scientifique, peut-être un peu plus radicaux en termes politiques. Parfois aussi, les jeunes hommes sont plus conservateurs, plus à droite que les jeunes femmes. Et la littérature scientifique indique aussi qu'il y a une asymétrie entre la gauche et la droite en termes de conspirationnisme, c'est-à-dire qu'on retrouve en général plus de conspirationnisme à droite et à l'extrême droite qu'à gauche. Donc, toutes ces données-là, en fait, viennent justement corroborer le fait que, oui, effectivement, ce sont la catégorie des jeunes hommes qui montrent le taux d'adhésion le plus, en tout cas, l'adhésion la plus élevée entre 2021 et 2025.
0: Ouais, j'aime beaucoup là justement là, ce que vous dites là, de faire attention. Puis je vais y revenir parce que il y a le langage aussi que vous utilisez, le vocabulaire que vous utilisez. Mais juste avant, j'avais aussi une question par rapport aux francophones qui seraient moins enclins que les anglophones et les allophones à adhérer à cette théorie du complot là. Ça a dû vous surprendre aussi.
1: Oui, alors en fait, c'était quelque chose que l'on avait déjà mesuré et qui s'est vérifié, c'est-à-dire qu'effectivement, le Québec semble plus protégé que d'autres provinces au Canada, en fait, par rapport à l'influence de ces discours, même en termes de confiance, hein, quand on regarde, finalement. Pourquoi exactement? Bon, manifestement, la langue est un facteur de protection, c'est-à-dire que peut-être qu'effectivement, le français protège, en fait, aussi de certaines traductions, de certains débats, de certaines théories qui proviennent d'écosystèmes majoritairement anglophones, notamment états-uniennes. Et puis effectivement aussi, eh bien pour la question des allophones, eh bien on est parfois dans des situations où il y a certaines personnes en minorité en fait qui peuvent justement se sentir discriminées. Mmh. On sait que le sentiment de discrimination, que ce soit perçu ou vécu, est un facteur aussi corrélé avec la radicalité ou le conspirationnisme, même si, évidemment, encore une fois, ça ne concerne évidemment pas tous les anglophones ni tous les allophones, loin de là.
0: D'accord. Monsieur Colin, là, je vais juste... vous savez, nous, ici, on est en Ontario français. Donc là, vous parlez du Québec. Donc, est-ce que, au niveau des mesures que vous avez prises dans le sondage, est-ce que c'est réellement les francophones ou... parce qu'il y a des anglophones aussi au Québec. Donc, est-ce que c'est géographique? Donc, les gens au Québec qui seraient moins enclin à adopter des visions ou une position comme celle-là, ou est-ce que c'est des francophones comme tels au niveau de la langue? Qu'est-ce que vous avez mesuré?
1: En fait, c'est les deux. C'est-à-dire pour ça que j'en parle d'un bloc d'un bloc général. Hein, c'est-à-dire, j'aurais dû préciser. C'est-à-dire qu'en fait, ce qu'on voit, c'est que à la fois quand on compare entre les provinces, hein, c'est vrai que c'est le Québec qui est le plus bas sur les taux d'adhésion. Mais quand on regarde en fait simplement anglophone, francophone au niveau général, au niveau du Canada, eh bien les francophones restent tout de même en dessous effectivement des anglophones en termes d'adhésion, quelles que soient les provinces. C'est ça qui est intéressant en fait. C'est que ce résultat-là se voit à la fois pour la province, mais aussi pour la langue de manière générale au Canada. Mais j'aurais dû préciser.
0: Oui, non, ça va, merci. C'est mon travail de faire ça. Monsieur Colin, il nous reste quelques instants quand même, mais je voulais qu'on parle du vocabulaire que vous utilisez dans votre rapport, parce que clairement, c'est conspirationnisme, c'est péjoratif, c'est stigmatisant. Vous le dites vous-même dans votre rapport, mais pourquoi y avoir quand même eu recours à ces mots-là? Comment est-ce que vous vous positionnez par rapport à ça?
1: Oui, c'est une bonne question. C'est une bonne question que vous posez. Et puis, en fait, c'est une réflexion qu'on a eue à la chaire et puis qu'on a, en fait, depuis plusieurs années, justement, dans nos publications. Parce qu'effectivement, comme vous le dites très bien, le terme conspirationnisme, il est chargé. Il est stigmatisant, il peut être discriminant. Et c'est vrai que dans une certaine mesure, en fait, il a pu être utilisé, peut-être à tort, durant la pandémie, pour décrire certaines critiques. Pourquoi est-ce qu'on l'utilise et pourquoi est-ce qu'on l'étudie? C'est parce que tout de même, en fait, le conspirationnisme, il faut revenir en fait à sa définition. Le conspirationnisme, c'est l'idée qu'un petit groupe de personnes aux intentions malveillantes agissent dans l'ombre pour décider de la marche du monde. Ça, c'est une définition standard du conspirationnisme. Et nous, ce qu'on mesure, c'est quand même un phénomène sociologique, politique, qui a de véritables conséquences en fait sur la vie aussi culturelle, sociale, politique d'un État, de province, etc. Et qui est une vision du monde. Et il faut quand même effectivement étudier ce phénomène-là, tout en faisant attention effectivement à ne pas catégoriser en fait justement à erreur certaines catégories de population, mais tout de même rendre compte du phénomène et de la vision du monde en tant
0: que parce qu'à la base, moi je suis en communication, donc évidemment que je crois en l'importance de communiquer, en l'importance de pouvoir donner en fait puis offrir un espace pour qu'on se comprenne. Moi je pense vraiment que plus que justement on ne se parle pas, le plus qu'on crée justement des micro-sociétés qui sont pas acceptées par la société de façon générale, je pense que ça contribue malheureusement à ce genre de choses-là. Donc, c'est pour ça que ça m'intéressait à savoir pourquoi ces mots-là qui sont très, très chargés, vous avez pas peur justement que ça ait un peu cet effet d'entraînement?
1: Bien, en fait, on est conscient, encore une fois, du degré de justement et de polarisation dans laquelle la société est, aussi de la charge du terme. Et c'est pour ça qu'on l'emploie en fait vraiment pas pour justement essayer de stigmatiser ou de discriminer un certain nombre de personnes. D'ailleurs, il faut vraiment distinguer la critique saine et qui est nécessaire en démocratie, d'avoir des discussions et des débats effectivement sur des objets de société, des sujets de société. Et puis effectivement cette vision du monde dont je parlais qui est systémique et systématique. C'est ça qui est aussi important, c'est de comprendre que le conspirationnisme en fait c'est une vision du monde qui est totalisante et à travers laquelle on ne voit que des complots partout. Et il n'est pas question de dire que les complots n'existent pas. Évidemment que les complots ont toujours existé à travers l'histoire, que ce soit de Jules César en passant par le Watergate ou les compagnies de tabac durant les années 60 et 70. Les complots ont toujours existé, mais par contre, c'est de voir justement le monde à travers ce prisme qu'on appelle monologique, c'est-à-dire en fait de comprendre le monde uniquement à travers le prisme de complot et d'avoir un ultra-scepticisme à l'égard de tout discours officiel et de penser que tout est lié.
0: Mais grand merci d'avoir pris ce moment pour nous. Mathieu Colin, je rappelle aux auditeurs, aux auditrices que vous êtes directeur scientifique, co-auteur donc du rapport de la chaire UNESCO en prévention de la radicalisation et de l'extrémisme violent. C'est ce dont on parlait aujourd'hui. Grand merci à vous.
1: Merci beaucoup à vous.
0: Au revoir. Auditeurs, auditrices, j'aimerais vous entendre là-dessus, ce que vous venez d'entendre. Est-ce que ça vous surprend, ces chiffres-là? Qu'est-ce que vous en pensez? Qu'est-ce que vous pensez justement du vocabulaire de ce que M. Colin vient de dire? Rendez-vous donc sur l'application audio. Envoyez-nous un petit mot via la bulle de conversation. On se retrouve tout de suite après ce bulletin d'info.
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6: Bonjour. Bonjour, ici Andrea Pozzo-Martinez à Toronto. Il est 16h, voici vos informations. En politique provinciale, l'opposition exige que Doug Ford rembourse les contribuables pour les quelques 200 000 $ de frais associés à l'achat et à la revente de son jet de fonction le mois dernier. Le bureau du Premier ministre a finalement rendu public certains documents liés à cette transaction après des semaines de controverses. Mais les détails qui s'y trouvent ne font que nourrir les critiques de ses adversaires politiques, Mirna Djukic.
7: Le gouvernement avait promis que l'achat et la revente du jet de fonction de Doug Ford ne coûteraient rien ou presque aux contribuables.
8: They lied.
7: Ils ont menti, dénonce la chef néo-démocrate Marit Stiles.
9: $200,000 for the premier's midlife jet crisis.
7: En réalité, dit-elle, sa petite lubie a fait perdre 200 000 $ aux Ontariens. Il y a près d'un mois que le bureau de Doug Ford a confirmé l'achat d'un avion à réaction pour faciliter les déplacements du premier ministre. Deux jours plus tard, après un important tollé, il a fait marche arrière. Le bureau de M. Ford a toujours dit que l'appareil avait coûté 28,9 millions de dollars. Dans les documents dévoilés mercredi soir par le gouvernement, on apprend que ça n'incluait pas les taxes, qui portent le coût à plus de 32 millions de dollars. Les reçus confirment que l'appareil a été revendu à Bombardier au même prix, comme promis. Mais les documents montrent aussi que la province a dû dépenser environ 216 000 $, taxes incluses, pour des services en lien avec l'acquisition, incluant l'entreposage, l'entretien et des honoraires d'avocat. Le gouvernement a esquivé toutes les questions à ce sujet en chambre le lendemain.
10: So why don't we talk about the $222 billion worth of investment?
7: Par ailleurs, les documents révèlent que le gouvernement avait effectué un premier dépôt pour l'achat le 16 janvier, soit deux mois avant le budget provincial, qui n'en fait pourtant aucune mention. Ici Mirna Djukic, Radio-Canada. Toronto.
6: Le solliciteur général de l'Ontario a annoncé que la province allait augmenter la capacité de ses prisons de 2500 places au cours des 10 prochaines années. Selon Michael Kirzner, le coût reviendra à 3 milliards de dollars pour les contribuables. Il a déclaré que la province allait construire de nouvelles prisons, agrandir celles qui existaient déjà et réouvrir quelques-unes de celles qui avaient été fermées. Il précise que la province ajoutera 255 places d'ici novembre 2026 et embauchera 700 nouveaux agents correctionnels. Des données récentes obtenues grâce aux lois sur l'accès à l'information montrent que les prisons de la province sont surpeuplées, avec un taux d'occupation moyen de 127%. Puis le premier ministre de la Colombie-Britannique, David Eby, accuse le gouvernement fédéral d'accorder un traitement préférentiel à l'Alberta au sujet de la tarification du carbone. Le premier ministre Mark Carney et son homologue albertaine Daniel Smith doivent annoncer demain un protocole d'entente afin d'en arriver à un prix du crédit carbone à $130 la tonne d'ici 2040. Amelia McHour a les détails.
11: Selon des sources de CBC et Radio-Canada, la première ministre de l'Alberta, Daniel Smith, se rapproche d'une entente avec son homologue fédéral, Mark Carney, sur la tarification du carbone industriel. L'objectif serait d'atteindre $100 la tonne en 2027 jusqu'à 2030, puis $130 d'ici 2040, une tarification inférieure à celle des autres provinces qui irrite le premier ministre de la Colombie-Britannique, David Eby.
12: Federal carbon price of $170.
11: Si notre tarification est à $170 et l'Alberta à $130, ce sont des composantes qu'un promoteur de projet prendra en considération pour décider où aller de l'avant, explique David Eby. Ce n'est pas équitable, croit-il. Comme l'explique Yvan Clich, expert en énergie, l'établissement d'une tarification claire envoie un signal fort de stabilité pour les entreprises de l'industrie pétrogazière.
13: Un message qui doit être envoyé à l'Alberta que, ben, on a une ouverture à les aider à exporter leurs principales ressources.
11: C'est aussi, selon l'expert, une façon de répondre à l'aliénation énergétique que ressent l'Alberta et qui a nourri le mouvement indépendantiste de la province. Un point que David Eby n'a pas manqué de souligner, les projets de la Colombie-Britannique, comme la phase 2 de LNG Canada, méritent autant d'attention du fédéral que ceux de l'Alberta sont menacés de nous séparer. Ici Amelia McHour, Radio-Canada, Victoria.
6: Toujours en Alberta, une juge suspend le processus qui pourrait mener à un référendum sur la séparation de la province. Elle estime qu'Élections Alberta n'aurait jamais autorisé une pétition pétition sur l'indépendance sans d'abord vérifier si elle portait atteinte aux droits issus des traités des Premières Nations. Selon le professeur à la faculté de droit de l'Université Laval, Patrick Taillon, cette décision survient beaucoup trop tôt dans le processus.
8: J'ai été très, très surpris par ça parce que, et c'est probablement ce qui sera au cœur du débat en appel, la question n'est pas de savoir si les Autochtones ont des droits, là, ça c'est évident, mais à quel moment du processus faut considérer le fait de les consulter, leur participation au processus, c'est ça la question. En Alberta, présentement, il y a un gouvernement qui ne veut pas l'indépendance. Alors, c'est difficile de demander à l'État albertain de consulter des peuples autochtones sur un projet que l'État albertain n'a pas.
6: Le cabinet de la première ministre de l'Alberta, Daniel Smith, compte porter la décision en appel. Et puis, des météorologues s'attendent à un retour en force du phénomène climatique El Niño l'hiver prochain. Les experts évaluent à plus de 80% les chances qu'il se développe entre mai et juillet pour se poursuivre jusqu'en février 2027. Voilà, c'est ce qui complète vos informations.

0: Rebonjour, re-bienvenue parmi nous. On est ensemble encore pour deux petites heures. C'est Martine Laberge qui vous parle en direct des studios du centre-ville de Toronto avec toute l'équipe qui est là. Ramine Pezeshki qui vient de se réinstaller en studio pour nous reparler de sport. Deux amarres d'émission. On va aller retrouver. Écoutez, on a appris. Je pense hier, on a appris que on va avoir les jeunes secondaires vont avoir un nouveau représentant de la FESFO. Fédération de la jeunesse franco-ontarienne, la FESFO, qui vient d'élire son tout nouveau président et qui vient de Toronto, qui est un élève de 11e année du Collège français. Alors, je vais accueillir au téléphone, je vais aller rejoindre Henri Lavergne dans une vingtaine de minutes pour lui parler un peu de son mandat, comment il trouve ça, puis lui dire félicitations de vive voix, évidemment, pour cette nomination-là. Puis on va parler d'autres choses, évidemment. Ramine, on recommence avec vous et le sport, mon cher. Les cyclistes de l'équipe canadienne de poursuite féminine contestent la décision de Cyclisme Canada de ne pas les inscrire au championnat du monde. Qu'est-ce qui se passe?
1: On en parlait hier, en fait, le fait que le Cyclisme Canada avait préféré plutôt inscrire l'équipe masculine parce qu'ils performaient, selon eux, mieux. Que l'équipe féminine. Donc, ils les avaient exclus ou écartés, si vous voulez. En tout cas, là, ça continue. Il y a des membres de l'équipe canadienne de poursuite féminine qui contestent, vous l'avez dit, cette décision. Entre autres, Fiona Magendy, Skyler Goodsward, Jenna Netzman, Lily Plante et Justine Thomas ont officiellement soumis leur dossier au Centre de règlement des différends sportifs du Canada. Elles contestent donc officiellement la décision de Cyclisme Canada qui a l'intention donc d'inscrire officiellement une équipe masculine de poursuite au championnat du monde d'octobre prochain à Shanghai, qui constitue la toute première épreuve de qualification pour les Jeux olympiques de Los Angeles en 2028, mais pas d'équipe féminine, d'où ce mécontentement et cette contestation pour la poursuite par équipe féminine, qui a toujours été une discipline forte pour le Canada, faut-il le dire, avec des médailles de bronze olympiques en 2012-2016, avant une quatrième place en 2021. Le Canada, je le rappelle, occupe actuellement la 12e place mondiale en poursuite par équipe féminine et la 13e chez les hommes. Et les Canadiens se sont classés 8e et les femmes au 10e rang de la Coupe du monde de Hong Kong en avril dernier. Donc, ils sont des deux côtés plutôt en haut du classement.
0: Oui. Mais là, vous savez, en plus, Ramine, habituellement, vous le savez, je vous écoute toujours beaucoup. J'écoute tout ce que vous dites. Mais là, clairement qu'hier, quand vous avez parlé de cette nouvelle-là, je ne vous écoutais pas. Je faisais autre chose. Je ne sais pas quoi. Mais parce que je n'ai aucun souvenir de ce que vous venez de dire là. Fait que je suis vraiment désolée.
1: Vous êtes pas du cyclisme, peut-être. Okay. Il faut se remettre à vélo pendant l'été.
0: Je suis vraiment désolée. Il y a les avocats Amanda Fowler et le docteur Emir Crown, qui représente les athlètes dans ce litige, qui ont déclaré que les athlètes restent déterminés à trouver une solution constructive et équitable qui garantisse des opportunités cohérentes et équitables pour tous les athlètes. C'est ce qu'on a dit, Ramine?
1: Effectivement, et en tout cas, la Fédération canadienne du cyclisme, autrement dit Cyclisme Canada, essaie d'expliquer, a expliqué que cette décision reposait sur une analyse des performances montrant que les hommes sont plus prêts de combler l'écart pour se hisser parmi les six premier au classement mondial que l'équipe féminine, ainsi que des contraintes budgétaires. Peut-être qu'il y a une idée là, de contraintes budgétaires qui entrent en jeu. En tout cas, la cycliste Magendy, qui était remplaçante au sein de l'équipe olympique canadienne, classée 8e au JO de 2024 et qui a aidé l'équipe à décrocher la 4e place au championnat du monde cette année-là, a déclaré que cette décision l'avait vraiment blessée, ainsi que d'autres membres de l'équipe sous le choc. Et Boucher aussi a déclaré dans un entretien cette semaine que leur porte-parole restait ouverte pour tenter de se qualifier pour les JO de Los Angeles en 2028. Boucher et l'entraîneur de l'équipe Phil Abbott ont cependant écrit dans une note adressée aux athlètes au début du mois que Los Angeles était peu probable pour l'équipe féminine de poursuite et que l'objectif était de constituer une équipe pour 2032, mais affaire à suivre.
0: Merci Ramine.

0: Et on a appris une bonne nouvelle dans le sens où il va y avoir plus de services pour en termes de santé mentale pour des nouveaux arrivants. Vous savez que pour des nouvelles personnes, des personnes qui arrivent nouvellement au Canada, l'arrivée ici, ça se résume pas seulement à trouver un logement, trouver un emploi. Il y a souvent, en fait, et c'est souvent accompagné d'énormément de stress et un isolement aussi qui fait partie de cette expérience-là, ou en tout cas qui peut en faire partie très, très certainement. Dans certains cas, il y a des parcours qui sont traumatisants et qui peuvent ralentir l'intégration, qui est déjà difficile. Pour mieux les accompagner, je vous disais, il y a une bonne nouvelle, c'est que l'Association francophone de la région de York, l'AFRI, a récemment élargi son offre de services en santé mentale. C'est un programme rendu possible grâce à l'obtention d'une subvention de la région de York. C'est sur 2 ans et pour en apprendre davantage, j'en parle avec Nolwenn Beschmain, coordinatrice des services d'établissement de l'Association des francophones de la région de York, l'AFRI. Donc, bonjour, Madame Beschmain.
1: Bonjour.
0: Merci beaucoup d'être là de nous parler de cette bonne nouvelle qui repose, j'imagine, à la base sur essentiellement un grand besoin. Au départ, les services s'adressaient aux résidents permanents et aux nouveaux arrivants. Là, maintenant, vous avez décidé d'ouvrir cet accompagnement-là en santé mentale aux réfugiés et aux demandeurs d'asile de votre région. Parlez-moi des besoins en ce sens-là. Vous avez vu donc qu'il y avait un réel besoin.
1: En fait, au départ, ça vient d'un service d'établissement donc qui est dédié aux nouveaux arrivants et oui. qui en effet est uniquement pour les résidents permanents et le statut de réfugié et le statut d'étudiant international, mais avec une mention spécifique pour les services d'établissement. Et au fil des années, il y a un constat qui est arrivé que on avait des besoins parce qu'on était souvent confronté à des situations où le besoin en santé mentale était importante et qu'on avait très peu de ressources adaptées et accessibles surtout dans notre région en français. Mmh. Parce que comme vous l'avez dit, le parcours migratoire ça peut être une source importante de stress et de vulnérabilité. C'est vrai que les nouveaux arrivants, ils doivent souvent faire face à plusieurs défis, notamment le stress déjà lié à l'installation quand on arrive dans un nouveau pays.
0: Absolument.
1: Le choc culturel. Ça, c'est quelque chose, un constat qu'on a aussi. L'isolement que ça peut aussi apporter, le fait d'être loin de sa famille, d'avoir peu de connaissances. Il y a des incertitudes aussi économiques, notamment, on le constate encore plus depuis ces 2 dernières années, la difficulté qu'il peut y avoir aussi à trouver un emploi, la barrière de la langue. Donc voilà, tous ces facteurs ont un impact direct sur le bien-être émotionnel et psychologique. Donc voilà, c'est de ces constats-là aussi qu'on a voulu aller chercher une subvention pour pouvoir offrir un service en santé mentale. Donc le service en santé mentale, il est ouvert à tous les francophones et francophiles de la région de York, sans statut justement, pour pouvoir être accessible à tout le monde. Donc il y a une grosse partie des nouveaux arrivants, mais pas que. C'est pour ça qu'on a des ateliers aussi qui sont assez diversifiés pour avoir toutes les cibles, parce que toutes les personnes peuvent être confrontées à un moment donné à une problématique émotionnelle, un soutien, un besoin en santé mentale.
0: Et quand on parle de soutien en santé mentale, parlez-moi du genre de service. Est-ce que c'est du 1-1? Est-ce que vous avez donc des thérapeutes, des psychothérapeutes? Parlez-moi de ce concrètement là, de ce que ça peut représenter.
1: Alors, on a un éducateur en santé mentale. Donc, son rôle à lui, c'est d'évaluer les besoins en santé mentale, de faire une découverte des besoins, d'évaluer le niveau de stress, qu'est-ce qui cause ce stress, et de mettre en place justement des ressources, de l'orienter vers des programmes, vers aussi donc des sessions de groupe, puisqu'on a différents programmes qu'on est en train de développer, des ateliers d'information, de prévention. On a des ateliers aussi bien-être. Et puis, on a aussi nos partenaires en fonction des difficultés rencontrées, du soutien émotionnel qu'il a besoin, et puis aussi des partenaires avec des psychothérapeutes. Donc là, on va orienter les clients en fonction de leurs besoins. Mmh. Vers des psychothérapeutes. On a plusieurs psychothérapeutes francophones qui vont être dédiés aussi en fonction, ils peuvent avoir une spécialité. Il y en a certains qui vont être plus, par exemple, sur le choc culturel. Il y en a certains qui vont être plus sur la parentalité ou sur les problématiques familiales.
0: Ah oui.
1: Donc, Voilà, ça va être en fonction aussi de ce qui a été dicté au niveau du navigateur en santé mentale. Donc, on peut avoir une prise en charge de session justement de thérapie. Donc, en fonction, il y a des critères quand même, en fonction du statut, si on est un nouvel arrivant ou si on fait partie de francophones de la région de York, en fonction des revenus.
0: D'accord. C'est tout ça, oui, c'est intéressant. J'ai une question à vous poser. Est-ce que ça vous arrive
1: Merci.
0: parfois, dans, je veux dire, plein de contextes là, à l'extérieur de votre milieu de travail, mais s'il y a des gens qui nous écoutent et qui se disent pourquoi est-ce que c'est notre responsabilité en tant que société d'offrir des services comme ceux-là à des gens qui décident de s'en venir au Canada? En quoi est-ce que ça nous sert à nous? Je suis certaine que vous avez déjà eu ce genre de confrontation-là. Qu'est-ce que vous leur dites à ces gens? De quelle façon est-ce que vous, je sais pas, vous expliquez à quel point c'est essentiel d'offrir ce genre de service-là?
1: Bah déjà pour le vivre ensemble, pour l'intégration, c'est très important. Sachant que voilà, il y a les services nouveaux arrivants, mais pas que, hein, c'est vraiment dédié à la communauté francophone aussi, puisque on traite plusieurs sujets. Par exemple, au mois de mai, le 19 mai, on a un webinaire sur les ados et les réseaux sociaux pour prévenir de la cyberdépendance. Donc, c'est vraiment très, très large. Pour ceux, par contre, qui se posent la question de la santé mentale pour les nouveaux arrivants, je pense que c'est surtout bah, l'intégration, le vivre ensemble. Je pense qu'on est tous concernés par rapport à ça. Donc, la solidarité aussi, l'entraide. Donc, d'avoir un soutien en santé mentale, je pense que c'est primordial. Et puis, c'est primordial pour tout le monde aujourd'hui. On voit que c'est un sujet, c'est un vrai sujet de société, que ce soit pour les adolescents, les adultes, les parents. C'est un sujet qui est récurrent.
0: Oui, absolument. On sait que l'immigration francophone dans la province est constante. Les besoins sont réels, clairement. Et comment
1: Bien
0: est-ce
1: sûr.
0: que vous en arrivez à créer des objectifs en sachant que le financement, il est pas permanent? Vous devez sans cesse aller frapper aux portes, demander pour plus. Jusqu'à quel point est-ce que c'est difficile ça et que ça pose problème dans vos objectifs puis votre capacité à les atteindre, ces objectifs?
1: Alors certes, on a des objectifs, mais qui sont mesurés puisque c'est une étude qui a été faite. Quand on va sur ce genre de financement, c'est qu'on sait qu'on a la capacité derrière de pouvoir assurer ces objectifs, d'avoir justement des francophones qui sont concernés par ça. Et notre but aussi, c'est de faire perdurer ce service, donc d'aller chercher les subventions qui vont avec ce service. Il faut savoir qu'il y a des subventions qui sont pas forcément permanentes, mais on peut aussi mais qui perdure dans le temps, comme au niveau des services d'établissement, par exemple. C'est pas parce qu'on a un service qui est financé sur 1 an, sur 2 ans ou sur 3 ans, qui va disparaître au bout de ces 1 an, 2 ans ou 3 ans. Il y a toujours des solutions, et justement, c'est le fait que les personnes, qu'on arrive à cibler les bonnes personnes qui ont besoin de ces services, qui va déterminer justement la viabilité d'un service et la continuité et la confiance des bailleurs de fonds.
0: En terminant, pour le futur de l'organisme et des activités, des services que vous allez offrir, quels seraient les prochains services à offrir, les prochains besoins que vous voyez déjà apparaître là, dans la grande région de York?
1: Alors, dans notre grande région de York, les premiers services, la prioritaire qui nous tient à cœur et on travaille dessus, c'est l'emploi. L'emploi en français, d'avoir un service d'emploi, puisque c'est une des gros problèmes des phases d'intégration. Et c'est lié, hein, que ce soit le service d'établissement, justement la santé mentale, puisqu'à partir du moment où on n'a pas un emploi, souvent on a une perte de confiance. Donc, voilà, c'est notre rôle aussi au niveau du service de la santé mentale d'aider à rendre confiance aux nouveaux arrivants et pouvoir les aider au maximum. On le fait déjà, mais pas comme on pourrait au maximum, puisqu'on n'a pas de service dédié à ça. Mais l'idée, c'est d'avoir un service dédié à l'emploi aux francophones de la région de York.
0: Oui, c'est vrai qu'à partir du moment où on a un emploi, une source de revenus qui est stable, déjà, ça va un peu mieux dans la vie. Nolwenn Bechemin, coordonnatrice donc des services d'établissement de l'Association des francophones de la région de York, l'AFRI. Merci beaucoup d'avoir été des nôtres aujourd'hui.
1: Merci à vous.
0: Bonne fin de journée.
1: Bonne fin de journée. Au revoir.

0: Sélection musicale de Romain Cravignac qui nous propose ce petit retour en arrière. C'était Feist. Oui, Feist, cette chanteuse canadienne. C'est de l'album, c'est son deuxième album en titre qu'elle avait sorti en 2004 qui s'appelait Let It Die. C'est un album qui avait quand même été certifié platine au Canada et or en France. C'est vraiment cet album-là qui a propulsé Feist sur la scène internationale. Parce que par la suite, elle a eu vraiment ses gros, gros succès. On la connaît pour, par exemple, son tube là, 1, 2, 3, 4. Et Feist, notamment, qui reprend ici « L'amour ne dure pas toujours », c'était le nom de cette chanson-là. Une chanson de Françoise Hardy, cette grande chanteuse française des années 60, Françoise Hardy. Feist, donc, dans cet album-là, qui reprend comme ça des grands classiques. Ce que je voulais vous dire aussi par rapport à Feist, c'est qu'on vient de savoir qu'elle va faire partie de 4 nouveaux artistes et groupes canadiens qui seront intronisés au Panthéon des auteurs et compositeurs canadiens. Ça va se passer en septembre, ici même à Toronto. Donc, il y aura Feist, Rock Voisine et quelques autres aussi que j'avais pas nommés, mais bref, Feist, entre autres, qui sera à Toronto en septembre pour recevoir ou pour être intronisé au Panthéon des auteurs et des compositeurs canadiens. 16h, presque 26 minutes, et je vous en parlais tantôt, on a appris hier le nom du prochain président du Conseil de représentation de la Fédération de la jeunesse franco-ontarienne, la FESFO. C'est un Torontois, un élève en 11e année au Collège français, Henri Lavergne, qui va succéder, ce sera au mois de juillet cet été, là, à l'Otavienne, Marie-Claude Bisson. Il va briguer un mandat qu'il souhaite porter sous le signe des différences régionales ontariennes. Il veut représenter donc tous les élèves francophones de la province. C'est ce qu'il a dit dès le départ. Je le joins au bout du fil. Bonjour, Henri.
1: Salut, Martine. Ça va bien?
0: Oui, ça va bien. Merci d'être là. Ben, premièrement, félicitations.
1: Bien, merci beaucoup.
0: Oui, comment est-ce que tu te sens par rapport à cette nouvelle-là?
1: Je suis très content, je suis très heureux et très touché que la confiance que j'ai eue de plein d'élèves à travers la province qui m'ont élu.
0: Oui, comment ça se passe en fait le processus électoral à la FESFO?
1: Alors, c'est un processus assez chargé qui commence avec, évidemment, tu postules, tu soumets une candidature. Et après, tu as 2 semaines pour inscrire le plus de jeunes élèves francophones de l'Ontario de possible qui peuvent s'inscrire à la liste électorale. Puis là, on a 3 jours où on doit les convaincre de voter pour nous. Alors, je pense qu'on a eu près de 500 électeurs qui ont voté lors de l'élection. C'est ça.
0: Oui, ben justement, je voulais y venir parce que la FESFO représente l'ensemble en fait des élèves du secondaire en Ontario. Là, c'est vraiment une association qui se veut très représentative de tout le monde. Donc, on est à peu près quoi, 25 000 élèves dans les écoles francophones secondaires de l'Ontario. Et là, tu me le disais, il y a à peu près quoi, moins de 500 jeunes. J'ai 425 ici dans mes notes qui ont participé au vote. Ça fait un taux de participation très faible, 1,7%. Est-ce que ça va faire partie un peu de... Est-ce que tu penses que c'est un bon système jusqu'à maintenant électoral? Est-ce que ça, c'est à, selon toi, il devrait être révisé?
1: Je pense que le système électoral, c'est vraiment juste une preuve que la FESFO a besoin d'être plus connue par sa membriété. C'était une des choses que j'ai dit là, à travers ma campagne électorale, que je voulais faire reconnaître la FESFO à l'échelle de nos jeunes, parce que je pense vraiment que c'est un organisme qui a un excellent but. C'est un organisme qui représente la voix des jeunes de façon politique. Et surtout dans le climat politique qu'on vit en ce moment, c'est très important d'avoir un endroit où les jeunes peuvent s'exprimer. Alors, oui, on a eu peut-être, on pourrait dire, un faible nombre de participation, mais je suis prêt à travailler avec le reste du conseil de représentation pour aller chercher vraiment chaque jeune à travers la province.
0: Ouais. Henri, moi, dans mon temps, la FESPO, ça existait aussi. Et il me semble que quand même, il faudrait voir les chiffres, là, mais il me semble que on connaissait ça de façon générale, la FESPO. En tout cas, les jeunes, c'est surtout les jeunes qui étaient les plus impliqués, évidemment, à l'école, puis dans les activités culturelles, etc. Puis des jeunes aussi très convaincus du fait français. Là, c'est un peu... On associe la FESPO beaucoup à ça. Est-ce que toi, d'après ce que tu as vu, est-ce que ça a changé beaucoup dans les dernières années? Je pense peut-être à l'effet de la COVID, de la pandémie, tu sais, le fait que les étudiants, les élèves ont dû étudier à la maison, ouais. Est-ce que ça a eu des effets?
1: Je t'ai perdu un peu là.
0: Ah oui?
1: Pardon, je suis sur la route.
0: Ah bon, mais là, tu conduis pas, là.
1: Non, okay. Je ne conduis pas. Je viens de Sudbury. Là, j'avais un événement avec mon école.
0: Ah bon, tu étais à Sudbury. OK, mais Henri, je voulais parler de la COVID-19, la pandémie. Penses-tu que ça a eu un effet sur justement l'engagement des jeunes?

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4: Est-ce que t'es là, Henri?
5: Oui, oui, j'entends.
4: Oui? OK. Alors, je vais continuer avec ma prochaine question. Donc, si jamais ça coupe, là, on va te rappeler plus tard. On va te laisser le temps de retrouver la connexion. Mais Henri, une autre de mes questions, c'était par rapport à ce que tu as dit, entre autres, quand tu as été élu. C'est-à-dire que tu voulais t'assurer qu'il y a une meilleure représentation de tout le monde, de tous les élèves, de partout à travers la province. Qu'est-ce que tu voulais dire par ça?
5: Alors, ce que j'ai, comme tu as dit, comment j'ai mené ma campagne, c'était vraiment sur le fait que, à travers la province, nous avons des différences régionales, qu'une école à Ottawa vit des réalités différentes qu'une école, par exemple, la mienne à Toronto, où on compte juste près de 20 élèves en 11e année. Alors, il peut y avoir des différences comme ça dans la vie scolaire à l'école, mais aussi dans la communauté franco-ontarienne, que ce soit le sentiment d'appartenance à la communauté, que ce soit les différents accès aux services en français, c'est très différent à travers les régions. Et je veux m'assurer que les décisions et les représentations que la FESFO fait représentent réellement chaque jeune à travers la province.
4: Henri, une des choses qu'on connaît de la FESFO, ce sont les Jeux franco-ontariens. D'ailleurs, pour la petite histoire, moi, j'étais au premier Jeux franco-ontariens. Là, je ne sais plus à quel on est rendu. Je sais qu'on n'est pas revenu depuis la pandémie. On n'est pas revenu aux Jeux franco-ontariens. Est-ce que ça va revenir l'année prochaine? Est-ce que c'est une de tes priorités?
5: Écoute, je travaille fort pour m'assurer que chaque événement qu'on organise, comme peut-être vous le savez, la FESFO a vraiment une double mission. Une, c'est représenter les jeunes politiquement, mais la deuxième, c'est aussi de rassembler les jeunes alentour du français. Alors que ce soit un événement comme les Jeux franco ou d'autres événements comme notre congrès provincial de Régio Jeunesse ou nos forums, je veux m'assurer que les événements qu'on organise sont vraiment pertinents pour les jeunes de la province.
4: OK. Donc, tu es en train de me dire que peut-être que ça ne reviendra pas, les Jeux franco-ontariens. Vous n'êtes pas certain. Est-ce que vous êtes penché là-dessus, en fait?
5: Pour l'instant, je n'ai pas eu l'opportunité de parler avec le reste de mon conseil de représentation.
4: D'accord.
5: Alors, je ne peux pas dire pour certain que oui, ça revient, non, ça ne revient pas. Mais je peux vous dire une chose, c'est que les événements que la FESFO va organiser l'année prochaine, ils vont être axés sur ce que les jeunes veulent.
4: Ouais. Comment trouver ce que les jeunes veulent, Henri? À ce moment, tu sais, on en parle beaucoup là. Bon, on parle de l'intelligence artificielle, mais je veux dire les réseaux sociaux comme tels. On parlait de la COVID-19 tantôt, puis à quel point ça a eu un effet sur les liens sociaux, puis les habitudes aussi des jeunes. Comment faire en sorte que dans ce monde-ci, en 2026, d'organiser des activités en personne qui fonctionnent, puis qui vont chercher les jeunes, qui les stimulent. Comment vas-tu y arriver?
5: Écoute, c'est la grande question qu'on se pose tout le temps. Et c'est ça qu'on essaie vraiment de faire. Mais c'est vraiment en allant directement aux jeunes, en consultant les jeunes, en les parlant, en disant « Hey, c'est quoi que tu aimerais faire? » Ce printemps, à travers la province, nous avons organisé plusieurs forums qu'on appelait nos petits forums à nous. Et c'était pour parler de l'avenir de la francophonie, pour donner l'espace aux jeunes de discuter ensemble, d'avoir des conversations avec d'autres jeunes de leur région, pour être capable de parler de comment ils vivent la francophonie, comment ils voient le futur du français en Ontario. Alors, je dirais vraiment, c'est en parlant aux jeunes qu'on peut savoir ce qu'ils veulent.
4: Absolument. Ben Henri Lavergne, honnêtement, j'ai fait beaucoup d'entrevues dans ma vie de journaliste et d'animatrice. Puis franchement, bravo. Puis je sens déjà que tu vas avoir une belle carrière en termes de politicien ou en tout cas dans la sphère publique parce que tu réponds très bien aux questions. Je te remercie d'avoir été des nôtres.
5: Merci beaucoup, Martine. C'était mon plaisir.
4: Puis félicitations encore une fois. Donc, Henri Lavergne, élève torontois en 11e année qui étudie au Collège français. C'est le nouveau président du Conseil de représentation de la FESFO.

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1: Non, mais quel vent de fraîcheur de parler à un jeune de 11e année. C'est quoi, 11e année? On a quoi? On a 16, 17 ans à peu près. Franchement, c'est un beau vent de fraîcheur. Et parlant de vent de fraîcheur, je ne sais pas si Charles Bourgeois a le vent dans les cheveux en ce moment, là où il est, parce que à 4 semaines du début de la Coupe du Monde, il est allé rencontrer des bénévoles, en fait, qui sont déjà à pied d'œuvre pour préparer donc ce grand événement qui va avoir lieu ici à Toronto. Charles?
2: Oui, ouais. Bonjour Martine. Effectivement, on est à 4 jeudi du début de la Coupe du Monde. Ce sera le 12 juin en réalité, le premier match ici dans la ville reine. Le Canada affrontera la Bosnie-Herzégovine et vous l'avez dit, les bénévoles, les petites mains en coulisses sont déjà en train de s'activer. On était tout à l'heure avec Olivier de Bréjas, aux alentours du BMO Field, et je le retrouve encore. Il a pris son après-midi pour il va nous expliquer ce qu'il fait dans le détail, mais globalement, il distribue les accréditations. C'est ça, ses responsabilités pour cette Coupe du Monde. Il a commencé en début de semaine et il va continuer à nous parler de son rôle. Alors, bonjour Olivier, une fois encore, merci de prendre du temps. Dites-nous, lorsque vous dites que vous distribuez des accréditations, souvent on pense aux Mediapass, aux accréditations pour les journalistes qui vont couvrir cet événement d'envergure internationale, mais c'est bien plus que ça lorsqu'on parle d'accréditation.
3: Ouais, c'est ça. En fait, une accréditation, c'est la carte d'identité, le passeport, le permis de conduire de toutes les personnes. En fait, c'est la seule pièce d'identité qui sera valide lors de la Coupe du Monde. Donc, évidemment, il y a toute la partie journaliste. Et vous avez pensé à la partie journaliste parce que vous êtes probablement de ce côté de la barrière. Mais il y a aussi tous les joueurs, la famille des joueurs, la FIFA qui vient aussi, qui se déplace. Il va y avoir également toutes les vendeurs dans les concessions, la sécurité, le parking, je sais pas, j'imagine toutes les professions, mais qui vont avoir de toutes les manières un intérêt à œuvrer dans le stade ou proche du stade. Donc finalement, ça fait presque 8000 personnes à accréditer entre maintenant et le jour de la Coupe du Monde.
2: Et donc, vous avez commencé ces responsabilités en tant que bénévole il y a quelques jours, en début de semaine, et vous n'êtes pas le seul. Alors, on en parlait un petit peu plus tôt, tout à l'heure. Il y a 2500 bénévoles ici à Toronto sur 25 000 candidatures, 250 000 candidatures, me disiez-vous. Alors, est-ce que vous pouvez nous parler un petit peu en coulisses de ces gens avec qui vous travaillez, qui sont bénévoles comme vous? D'où ils viennent? C'est quoi un petit peu le profil de ces passionnés qui ont voulu donner de leur temps pour cette Coupe du Monde?
3: Alors, c'est drôle, il y a vraiment tout. Il y a des retraités, il y a des jeunes, il y a des moins jeunes, il y a des gens qui sont en activité, compris leur journée off aujourd'hui ou pour les jours du shift, pour venir faire leur shift. Il y a des étudiants, il y a des cadre de la vie active. C'est incroyable de voir en fait que finalement on peut se retrouver dans n'importe quel secteur d'activité et de se dire j'ai envie de donner de mon temps ou je m'arrange pour donner de mon temps. Donc c'est vraiment cool. Je parlais tout à l'heure avec une personne qui travaille dans la cybersécurité. Son rôle, c'est d'aller attaquer des serveurs ou des entreprises et de donner un rapport après pour savoir vous devez améliorer votre sécurité dans votre boîte. Et je parlais encore avec une autre personne qui est elle retraitée, ancienne professeure des écoles, puis elle passe de son temps, elle a du temps à donner, elle aime être là, souriante, donc voilà, c'est vraiment drôle de voir finalement, puis moi qui suis dans les ventes, donc c'est vraiment drôle de voir finalement le grand écart qu'il peut y avoir entre les différentes personnes. Il y a des femmes, des hommes, des jeunes, des moins jeunes, c'est vraiment cool.
2: Ouais, c'est probablement la beauté du sport qui rassemble des gens venus de tout horizon. Dites-nous, qu'est-ce que vous préférez le plus dans cette expérience en tant que bénévole pour la Coupe du Monde?
3: C'est le contact avec les gens. En fait, on attend tous finalement, on parlait de 4 jeudis, vous le disiez tout à l'heure, on parlait de 4 jeudis, mais c'est la semaine des 4 jeudis. Non, c'est pas ça. je pense que l'attente, c'est ça, c'est qu'on attend vraiment que ça démarre, qu'on y arrive, on sent que ça commence à arriver, on voit la ville qui commence à être décorée. Je vous en parlais tout à l'heure un peu off, mais là, on est vraiment très, très proche du stade. Donc, on voit que les barrières sont installées. Il y a la publicité qui commence à se mettre partout. Il y a les camions de Coca-Cola qui arrivent. Désolé pour la publicité, mais c'est le sponsor. La marque 3 bandes qui vient aussi régulièrement, la FIFA qui vient, qui passe, les barrières qui se mettent, la décoration de l'intérieur du stade, on les voit passer. Donc il y a beaucoup, beaucoup, beaucoup de choses qui se passent. Ne serait-ce que, bon, on a hâte, quoi, il faut que ça arrive. Nous, on est une petite partie de finalement de l'accréditation, de la carte d'identité, mais pour tout ça, de voir que tout ça arrive, j'espère que ça arrivera avant le printemps, ou que le printemps arrivera avant la fin du match, mais ouais, on a hâte de voir finalement que tout ça arrive ici dans la ville de Toronto.
2: Vous décrivez justement un petit peu ces préparatifs en coulisses, les va-et-vient, le balai des camions qui arrivent pour arranger aux abords du stade, tout ce qui doit être prêt, les publicités, notamment dans la ville. Est-ce que pour vous, Olivier, la ville de Toronto, à 4 semaines du début de la Coupe du Monde, est-ce qu'elle est prête à accueillir un événement de cette envergure internationale?
3: Alors, je dirais que peut-être. Non, je vois pas. En fait, enfin, peut-être que ça va à s'accélérer très vite. Et je pense qu'il va devoir que ça s'accélère. Mais quand on enlève le signe du BMO Field au stade il y a quelques jours seulement, je suis passé ce matin. Ils ont levé l'aigle du Toronto FC du stade à l'intérieur du stade. Donc j'imagine que en fait, le va-et-vient de ces camions prépare le stade. Maintenant, est-ce que la ville est prête? Il y a des choses qui sont faites à Nathan Phillips Square pour accueillir les fan zones. Il y a des choses qui se passent au Fortioc pour les fan zones. Donc j'imagine que tout ça se met en place petit à petit. Est-ce qu'on est prêt aujourd'hui? Je te dirais que non. Est-ce qu'on sera prêt d'ici 15 jours? Probablement.
2: Il n'y a pas vraiment le choix. Dites-nous, Olivier, de quoi est-ce que vous avez le plus hâte? Qu'est-ce que vous attendez le plus avec impatience?
3: Moi, j'ai hâte qu'on y soit. Ça y est, j'ai hâte que, en fait, la cérémonie d'ouverture arrive, que les premiers matchs arrivent, que le Canada contre la Bosnie-Herzégovine soit le premier match, que les conversations commencent à arriver, qu'on commence tous à s'exciter autour de cette Coupe du Monde et puis que ça démarre. Pourquoi? Parce que, en fait, je veux voir le Canada jouer ici, à la maison. Je veux voir la France de chez moi jusque de l'autre côté. Puis je veux voir toutes les équipes en fait commencer à vibrer par les footballs, parce que cette ville n'est pas que du basket, c'est pas que du baseball, c'est pas que du les séries de hockey. C'est on a une place à parler du football ou du soccer, peu importe le terme que vous utilisez, mais en vrai, j'ai vraiment hâte que ça démarre et qu'on commence à parler soccer et que ça reste dans la ville. C'est pas une fois qu'on reste 4 semaines et puis on repart et puis après il n'y a plus rien. Donc on reste à parler football pendant encore un petit moment et que les gens qui veulent se passionner pour ce sport bah, viennent rencontrer ou viennent à la rencontre des fan clubs ou des gens qui parlent de football régulièrement, de que les petits enfants puissent se trouver une vocation à dire que moi un jour je voudrais être un Jonathan David ou Alphonso Davies ou Kylian Mbappé, peu importe, mais trouver des petites choses qui puissent rester et faire en sorte que la future génération puisse vivre autour du football.
2: Et je vois que votre langue a fourché parce que vous étiez parmi ceux qui n'en démordent pas. Vous dites football, football, football, et vous avez quand même malgré tout réussi à dire soccer. je vous prends au mot. En tout cas, vous avez mentionné le match d'ouverture ici au Canada. Ce sera le Canada contre la Bosnie-Herzégovine, mais il y aura 6 matchs au total ici dans la ville reine. Quel est le match que vous attendez avec le plus d'impatience?
3: À Toronto?
2: Ouais, à Toronto.
3: Bah pour moi le main event, si on peut parler comme ça va probablement être et j'espère n'offenser personne de vos auditeurs, mais j'aimerais bien regarder le Allemagne contre Côte d'Ivoire.
2: Parce qu'il y a le Sénégal aussi qui va jouer, ce sera peut-être contre l'Irak un petit peu plus tard dans la compétition. Si vous aviez, peut-être aurez-vous quelques passe-droits avec votre statut de bénévole. Vous avez l'air de dire non en bougeant la tête. Mais si vous aviez la chance en coulisses de rencontrer, pourquoi pas, un joueur parmi qui viendrait à Toronto, lequel espériez-vous croiser?
3: Ben, j'aimerais bien recroiser, peut-être recroiser, parce que je l'ai bien croisé à plusieurs reprises, mais Jonathan David. Parce que il a fait sa formation de footballeur en France et lui donner un petit peu, lui demander un petit peu son avis pour voir qu'est-ce qu'il ferait en sorte que comment lui est devenu finalement le footballeur qu'il est, c'était quoi sa vocation, c'était quoi le déclencheur. Donc aller un petit peu dans le détail de comment il est devenu professionnel de football et qu'est-ce que ça prend d'être un professionnel de football, quels sont les sacrifices qu'il a dû faire dans sa carrière, parce que il y a tellement de gamins qui rêveraient d'être à sa place, de vivre une Coupe du Monde et qu'au final, malheureusement, ne pas pouvoir jouer ou ne pas devenir le professionnel. Donc, j'aimerais connaître un petit peu cet aspect-là, un peu le behind the scenes du joueur, en fait.
2: Et puisque vous parliez de Jonathan David, en parlant de son équipe, en parlant du Canada, jusqu'où pensez-vous que cette équipe pourra aller lors de cette Coupe du Monde au regard des tests matchs qui ont eu lieu dans les dernières semaines?
3: Alors, test match, je fais pas trop d'importance ou j'y attache pas trop d'importance parce que c'est des test match et c'est fait pour en sorte que l'entraîneur puisse faire des tests.
2: Ça peut donner aussi des indices sur l'état d'esprit de l'équipe sur le terrain?
3: Ouais, mais encore une fois, les listes sont partagées là maintenant. C'est les premiers sélectionneurs commencent à partager leurs listes. Donc, ça a été aussi pour matière de pouvoir tester un petit peu tout le monde, où est-ce qu'ils en sont au niveau physiquement, tout ça. Mais moi, ce que j'espère du Canada, c'est qu'ils aillent le plus loin possible. Oui, je suis supporter de l'équipe de France et je resterai supporter de l'équipe de France, mais mon équipe de cœur numéro 2, ce sera forcément le Canada. Et je voudrais les voir aller le plus loin possible. Je les ai supportés lors de la précédente Coupe du Monde au Qatar. Je pensais qu'ils allaient très très loin. Malheureusement, ça ne s'est pas fait, mais ça s'est joué à pas grand-chose. Et pour autant, je trouve qu'aujourd'hui, les joueurs du Canada, c'est maintenant. C'est la saison. Ils sont prêts. C'est pas la saison. Ils sont prêts, ils sont arrivés à ce point culminant de leur carrière et tous ayant cette expérience à l'international, dans les grands pays, dans les grands clubs en Europe, ou même certains ici dans notre beau championnat, ils sont prêts. Donc j'attends vraiment à ce qu'ils aillent loin, puis le groupe a l'air plus ou moins favorable. Donc, je ne veux pas jinxer rien du tout, mais j'espère vraiment que le Canada puisse au moins aller faire un petit quart de finale, ce serait pas mal.
2: Eh ben c'est ce qu'on souhaite, évidemment. Dernière question, puisque là, on va rentrer dans le vif du sujet, dans ces 4 semaines qui précèdent le coup d'envoi. Est-ce que vous entrevoyez des défis particuliers pour le bénévole que vous êtes dans le cadre de ces préparatifs?
3: Non, non, au contraire, je pense qu'il faut qu'on garde notre motivation. En fait, je pense que les qualités d'un bénévole, c'est l'empathie. Donc, parler à la rencontre, aller à la rencontre des gens, rester le souriant. On est, en plus, enfin, on a aucune responsabilité en réalité. On est là juste là pour accueillir et guider les gens. Donc, en fait, dès qu'on peut avoir cette opportunité de parler avec les gens, rencontrer des gens, parler un petit peu du football, éduquer peut-être certaines personnes qui connaissent pas vraiment ce que c'est que le football et qui ont fait une demande d'accréditation pour X ou Y raison. Ben ouais, c'est ça en fait, c'est continuer à rencontrer des gens et s'amuser, puis les faire en sorte qu'ils vivent leur meilleure expérience en tant que accrédité à un événement international.
2: C'est comme un ambassadeur que vous imaginez, un ambassadeur du football ici à Toronto, Olivier de Bressas. Merci beaucoup de nous avoir accordé quelques minutes. Voilà donc pour l'état d'esprit en coulisses, Martine, à un mois du début de cette Coupe du Monde de la FIFA
1: Ouais.
2: 2026.
1: Mais
2: Le
1: quelle
2: coup d'envoi, ce
1: chance!
2: sera.
1: Ouais.
2: Bah oui, quelle chance pour lui, effectivement, de voir un petit peu en behind the scene, comme il dit,
1: Ouais.
2: comment ça se passe. Le coup d'envoi, ce sera au Mexique le 11 juin, mais le lendemain, ce sera à Toronto que se jouera le premier match sur sol canadien. Donc, je le répète, ce sera le Canada qui affrontera la Bosnie-Herzégovine. Un total de 6 matchs ici dans la ville Rennes
1: Ouais.
2: pendant cette Coupe du Monde.
1: J'allais dire, c'est vrai, oui, quelle chance pour lui, mais quelle chance pour l'organisation d'avoir un bénévole en or comme ça, là, quand même, qui prend ça à cœur, qui se voit comme un ambassadeur, qui voit. Non, mais c'est franchement merveilleux. Bravo.
2: Et oui, on connaît Olivier pour le recevoir régulièrement sur nos ondes, un fan de football, un fan aussi du Paris Saint-Germain qui, le 30 mai prochain, disputera la finale de la Ligue des champions. Donc, ça va être un événement également à suivre et peut-être que d'ici là, on aura l'occasion d'entendre l'enthousiasme des supporters
1: Ah,
2: parisiens.
1: sûrement, sûrement. Merci beaucoup, Charles.
2: À plus tard,
1: Ah
2: Martine.
1: oui, à plus tard.

0: planète du duo français Jerjoa et Lieutenant Nicholson. C'était une chanson tirée de leur troisième album paru en 2022. Troisième album éclectique, délicat, où puis on l'entend là, s'entremêle électro, funk, soul, afrobeat ou encore le bossa nova. On dit de ce duo que ils ont inventé ce qu'ils appellent la chanson afro-péenne. Voilà, donc on dit de cet album-là que honnêtement que je viens de découvrir et qui me plaît beaucoup. On dit que c'est tout l'album est comme ça. Là. C'est vraiment un album résolument feel good. 16h53 minutes. On est feel good ici aussi à cette émission. Sauf que là, on va reparler de quelque chose d'un peu plus sérieux. Connaissez-vous ça? Parce qu'on en a déjà parlé à cette émission. L'ACFAS. L'ACFAS, c'est l'Association canadienne-française pour l'avancement des sciences. Il y a des congrès toujours un peu partout, congrès annuels. Cette année, c'est le 93e congrès de cette association et ça se déroule du côté du Québec à Trois-Rivières. On s'est intéressé à un phénomène en particulier, la montée de préoccupante en fait de la polarisation en salle de classe qui mène à des discussions qui sont parfois très tendues et difficiles à gérer pour le personnel scolaire. Je vais vous laisser entendre à cet effet un extrait d'une entrevue qu'a réalisé mon collègue Alec Castonguet à l'émission Ici Info, Midi Info. C'est Baptiste Roucault qui est professeur au département des sciences de l'éducation de l'Université du Québec à Trois-Rivières. Il a animé donc le colloque consacré sur ce sujet-là. On l'écoute.
1: Alors, la polarisation, en fait, ça recouvre plusieurs choses, mais les deux principales catégories, ça va être d'abord la polarisation idéologique. Donc ça, c'est simplement avoir des points de vue de plus en plus extrêmes, avec donc moins d'espace au milieu pour trouver des compromis. Et la deuxième sorte de polarisation, c'est la polarisation qu'on appelle affective. Et donc ça, c'est davantage l'hostilité envers les personnes qui ont des opinions divergentes, que ce soit politiques ou religieuses. Et on voit ces deux types de polarisation qui sont en hausse dans la société et dans la classe, qui est après tout un microcosme de la société.
0: Oui, c'est vrai que c'est un microcosme de la société. Il explique ensuite comment ça se manifeste concrètement à l'école. Le voici à nouveau.
1: Ça va être dans les discussions sur les thèmes sensibles que ça va vraiment le plus se manifester. Donc ça peut être tout thème qui vient chercher nos valeurs, nos représentations sociales, mais qui est aussi sous-tendu un peu par des rapports de pouvoir. Et donc ces discussions-là, qui sont très bénéfiques en général, eh bien elles vont être plus tendues. Et il va notamment y avoir donc des positions plus extrêmes prises par donc différents élèves dans la classe et potentiellement une dynamique plus conflictuelle. Et donc nous, ce qu'on a étudié avec mon co-auteur Bruce Maxwell, c'est les propos qu'on appelle inacceptables. Donc ça va être des propos qui vont vraiment porter atteinte à la dignité soit d'autres élèves, soit de membres de la société en général. Sexiste, raciste, il faut aussi ajouter donc homophobe, transphobe. Il y a plusieurs rapports qui montrent qu'il y a vraiment une recrudescence donc de violence ou d'attitudes négatives envers les personnes LGBTQ+. Je pense que c'est vraiment dû à un ensemble de facteurs. Dans la société en général, on voit que les conditions socio-économiques se dégradent et donc ça peut faire monter les idéologies plus fortes. Je pense que l'influence des réseaux sociaux est quand même importante, notamment donc des chambres d'écho, donc des espaces où seulement une opinion est représentée. On voit, la recherche nous montre que ces opinions se polarisent, deviennent plus extrêmes dans ces espaces-là quand il n'y a pas de voix divergente, justement, pour diversifier cette réflexion-là. Et puis enfin, moi je pense que la présence très visible de chefs d'État qui sont dans une argumentation justement très virulente, très extrême, très certaine, qui laisse pas de place à l'humilité intellectuelle, ça modélise aussi, à mon avis, les mauvaises façons de discuter des différences à nos jeunes.
0: Ouais, Monsieur Roucault dit qu'il existe toutefois plusieurs leviers pour aider les enseignants et les enseignantes à s'adapter à cette nouvelle réalité en salle de classe. On l'écoute une dernière fois.
1: Au sein de la classe elle-même, quand on est en train de mener ces discussions sur ces thèmes sensibles, déjà, il y a des normes à mettre en place. Mais en fait, une stratégie qui est gagnante, selon moi, et selon la recherche, ça va être de co-construire les normes de discussion avec les élèves. Donc, c'est-à-dire que les responsabiliser, en fait, et leur dire, OK, pour avoir des discussions qui vont être productives et respectueuses, de quoi on a besoin comme règles? Et puisque ce sont eux et elles qui produisent ces règles-là, eh bien, ils sont davantage impliqués pour ensuite les faire respecter. Et ils vont davantage peut-être se rendre compte quand leurs échanges ne sont plus productifs et ajuster les règles.
0: Ouais, on en est là, hein? Il faut apprendre à dialoguer ensemble, à parler, à échanger dans le respect. C'était Baptiste Roucault, professeur au département des sciences de l'éducation de l'Université du Québec à Trois-Rivières. Il était au micro de mon collègue Alec Castanguay qui en parlait à l'émission Midi Info aujourd'hui. Je vous rappelle, c'est dans le cadre donc du 93e congrès de l'Association canadienne-française pour l'avancement des sciences, qu'on appelle ou qu'on connaît aussi beaucoup sous l'ACFAS. Et dans le cadre de ce congrès-là, on a accordé une place particulière justement à cette question de la montée de la polarisation en salle de classe.

0: Bon, après le radio-journal de 17h, on ne parlera pas de polarisation. On va parler de choses à faire en fin de semaine avec Émilie Davelui. Kamala Arkaba va venir faire un petit tour en studio parce qu'elle va venir nous parler du zoo de Toronto qui célèbre le 2e anniversaire de Minu et Zoya. Je ne sais pas si vous les connaissez. Tout ça, tout de suite, après ce radio-journal.
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5: Aujourd'hui, au Radio Journal, Donald Trump et Xi Jinping concluent un premier accord commercial.
6: He's gonna order 200 jets, 200 big ones.
5: La Chine va acheter 200 avions à Boeing et offre au président américain de l'aide dans le dossier iranien.
7: Ça d'un bon œil pour le moment, mais le diable est dans les détails.
5: Les provinces dont le Québec pourrait tirer profit de la stratégie nationale d'électrification dévoilée à Ottawa aujourd'hui. Et malgré ses excuses pour avoir enfreint les règles d'éthique,
8: elle doit démissionner.
5: Le départ de la députée Sona Lakoya Olivier est toujours réclamé. Bonjour, ici Jean-Sébastien Bernatché. Donald Trump poursuit sa visite en Chine où une nouvelle journée commence. Jusqu'à maintenant, le président américain et son homologue chinois Xi Jinping ont notamment discuté de la guerre en Iran, de la délicate question de Taïwan et de commerce international. Je joins notre correspondant Philippe Leblanc à Taipei. Philippe, un premier accord commercial a été conclu?
9: On savait déjà que la Chine allait rouvrir son marché au bœuf américain, ça avait été annoncé. Puis le président Donald Trump affirme que la Chine a accepté d'acheter environ 200 appareils du constructeur Boeing. Il en a fait l'annonce lors d'une entrevue télévisée avec Fox News. Par contre, Donald Trump n'a pas précisé les modèles concernés. Il a simplement dit qu'il s'agissait de gros avions. L'annonce a cependant déçu les marchés financiers qui s'attendaient à une plus importante commande. Et lors de cette première journée de travail, l'administration américaine aurait de plus approuvé la vente aux entreprises chinoises de semi-conducteurs les plus avancées de la compagnie américaine Nvidia. Les dirigeants de Nvidia et de Boeing font d'ailleurs partie de la délégation américaine qui accompagne Donald Trump.
5: Par ailleurs, le président chinois aurait aussi offert de l'aide pour rouvrir le détroit d'Ormuz.
9: La Maison-Blanche soutient que les présidents Trump et Xi s'entendent sur la nécessité de garder le détroit d'Ormuz ouvert. Donald Trump a aussi affirmé que Pékin n'enverra pas d'équipement militaire à l'Iran et que la Chine serait disposée à contribuer à la réouverture. On peut écouter le président américain.
10: President Xi would like to see a deal, man. And he did offer, he said, if I can be of any help at all, I would like to be of help.
9: Il affirme que Xi Jinping a offert l'aide à la Chine, qu'il était prêt à aider, et pour sa part, l'Iran affirme avoir laissé transiter depuis hier plusieurs navires chinois dans le détroit d'Ormuz.
5: Merci, Philippe.
9: Merci, au revoir.
5: Maintenant, des experts en relations internationales s'attendent à ce que la visite de Donald Trump en Chine ait des conséquences positives pour le Canada. Selon eux, un apaisement dans les relations entre les deux puissances mondiales donnerait une plus grande marge de manœuvre à Ottawa pour accroître ses liens avec Pékin. David Savoie a préparé ce qui suit.
11: If Trump and Xi manage to do that, it will set the tone for the entire West.
12: Si Trump et Xi parviennent à s'entendre, le ton sera donné pour tout l'Occident, estime Julian Karagezian du département d'économie de l'Université McGill. Ce sentiment est partagé par de nombreux observateurs. Si le sommet entre les deux puissances se termine sous le signe de la coopération, le Canada va en bénéficier et aura les coudées plus franches pour commercer avec la Chine. Le premier ministre Mark Carney a été questionné à ce sujet.
13: Je souhaite qu'il y ait des accords bénéficiels pour les Chinois, pour les Américains, pour le monde. Ils sont les deux hégumons.
12: Les retombées pourraient être importantes, selon l'ancien ambassadeur du Canada en Chine, Guy Saint-Jacques.
14: Le résultat de cette visite-là va dicter jusqu'à, pour beaucoup, l'environnement économique dans lequel le reste du monde va devoir se débattre.
12: Tout le secteur agricole devrait être épargné, même si Washington cherche à obtenir des concessions de la Chine. Il y a peu de risques que l'Empire du Milieu cesse d'honorer ses ententes avec le Canada ou veuille réduire son grand nombre de fournisseurs. Le danger, selon Vina Najibullah de la Fondation Asie-Pacifique du Canada, est à plus long terme. La Chine pourrait asphyxier le secteur manufacturier de pays comme le Canada avec ses exportations massives. La Chine est le deuxième partenaire commercial du Canada en termes de marchandises, avec un total de près de 125 milliards de dollars d'échanges commerciaux bilatéraux en 2025. Ici David Savoie, Radio-Canada, Montréal.
5: Ottawa veut rendre l'approvisionnement en électricité plus fiable et plus abordable au cours des prochaines décennies. Le gouvernement Carney a annoncé sa volonté de doubler la capacité de production d'électricité au Canada d'ici 2050. La stratégie prévoit une meilleure interconnexion des différents réseaux provinciaux et laisse entrevoir la création de 100 000 emplois. Juliane Lapointe fait le point.
8: Le premier ministre Mark Carney a de grandes ambitions.
15: Doubler notre réseau énergétique.
8: Avec des investissements dans l'hydroélectricité, l'éolien, le nucléaire, mais au-delà des énergies vertes, Ottawa misera aussi sur le gaz naturel pour doubler sa production d'électricité.
15: Ce qui est nécessaire est de mettre l'accent sur la mobilité à court terme et ce sera un rôle pour un morceau de gaz naturel.
8: Le chef du Parti conservateur, Pierre Poilievre, y voit un mirage.
16: He re-announced.
8: C'est la même stratégie utilisée par les libéraux ces 10 dernières années qui a fait augmenter les factures de 35 %, dit-il.
17: Une annonce qui est intéressante, mais qui est en demi-teinte.
8: Au Bloc québécois, le porte-parole en matière de ressources naturelles, Mario Simard, croit que le plan des libéraux rate sa cible.
17: On accorde une place qui est quand même importante aux énergies fossiles dans une stratégie d'électrification.
8: La première ministre du Québec, Christine Fréchette, reste prudente.
18: C'est sûr que plus d'interconnexions, c'est toujours bénéfique.
8: Car si Mark Carney veut miser sur une meilleure interconnexion entre les différents réseaux provinciaux d'électricité, encore faudra-t-il que les provinces réussissent à s'entendre sur les moyens de le faire.
19: 10 provinces et 10 approches à la gestion du secteur électrique.
8: Pierre-Olivier Pinault est professeur titulaire au département des sciences de la décision de HEC Montréal.
19: Ça va être très difficile d'amener les provinces à harmoniser leur approche.
8: D'où l'importance, dit Mark Carney, des 4 mois de consultation prévues à ce sujet. Ici Juliane Lapointe, Radio-Canada, Ottawa.
5: Politique québécoise, la députée de Chaumédé, Sona Lagoyanne-Olivier, admet avoir commis une erreur en utilisant les ressources de l'État à des fins partisanes dans le cadre de la campagne de Pablo Rodriguez à la direction du Parti libéral du Québec. L'élue, qui siège maintenant comme indépendante, a offert ses excuses à l'Assemblée nationale après avoir été blâmée par la commissaire à l'éthique. Marie-Josée Paquette-Comeau nous en dit plus long.
20: Excusez-moi, ce sera pas bon.
21: C'est un véritable acte de contrition. La députée Sona Lagoyanne-Olivier avoue sa faute.
20: J'ai toujours cru de bonne foi que mes gestes ne dépassaient pas les limites.
21: La députée de Chaumédé a utilisé les ressources de l'Assemblée nationale pour aider Pablo Rodriguez à remporter la chefferie de son parti. La commissaire à l'éthique l'a sévèrement blâmée. L'ancienne députée libérale devra payer une amende de 8 000 $.
20: Je prends acte de la décision de la commissaire avec respect. Et j'accepte la sanction qui m'est imposée.
21: Le débordement d'émotions a touché la députée de la Belle, Chantal Janotte.
22: On est des êtres humains. On l'a bien vu ce matin.
21: Mais le malaise persiste. Les députés Jonathan Julien et Isabelle Poulet.
23: Elle a fait un meilleur culpa.
24: C'est acceptable?
23: J'ai pas dit ça.
22: Elle s'est excusée. C'est un meilleur culpa, mais ça n'enlève pas toutes les erreurs.
21: Des voix s'élèvent autant au Parti libéral qu'au Parti québécois pour que Mme Lagoyanne quitte le Parlement. La députée libérale Michèle Sette-Lacoué, suivie du péquiste Alex Boissonneau.
25: Mon chef a été clair, là. Elle doit démissionner.
26: Je vois pas dans quel univers Mme Lagoyanne-Olivier peut continuer de siéger.
21: La première ministre Christine Fréchette s'est engagée à voter en faveur des conclusions de la commissaire à l'éthique le 26 mai. Malgré la pression, la députée de Chaumédé compte bien rester en poste. Ici Marie-Josée Paquette-Comeau, Radio-Canada, Québec.
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5: Pour la première fois depuis la création de la Ligue professionnelle de hockey féminin, deux équipes canadiennes s'affrontent en finale. La Victoire de Montréal reçoit la Charge d'Ottawa ce soir à Laval pour le premier match de la série. Jonathan Jobin suit cette finale. Jonathan, quoi qu'il arrive, ce sont de nouvelles championnes qui soulèveront la Coupe Walter.
0: Exactement. Et comme vous l'avez si bien dit, Jean-Sébastien, première fois qu'une équipe canadienne va mettre la main sur ce précieux trophée dans la jeune histoire de cette toute nouvelle ligue qui a 3 saisons d'existence seulement. Mais c'est un grand moment pour ces joueuses-là. Vous savez comment on met l'accent sur le hockey masculin, la LNH, la Coupe Stanley. Mais là, la Coupe Walter va rester au Canada. Il y a moins de temps pour se préparer pour la victoire hein, qui a terminé sa série demi-finale mardi soir en raison de ce fameux virus là ou maladie qui aurait touché des joueuses lundi soir. Alors, on s'est préparé pour cette finale très rapidement, on s'est moins entraîné. Du côté de la charge d'Ottawa, c'était électrique ce matin, c'est le cas de le dire, à l'entraînement qui était optionnel et malgré tout, une 20aine de joueuses étaient sur la patinoire. Montréal a devancé par 18 points et 5 victoires la charge d'Ottawa qui croit quand même ne pas être les négligés. Comment la victoire peut remporter cette finale? Écoutons la gardienne Anne-Renée Desbiens.
1: Défensivement, on est très solide. Donc, on n'a pas besoin d'une personne qui joue les héros. On peut compter sur nos 14 attaquantes, sur nos 6 défenses, sur nos gardiennes pour faire le travail. Et puis, c'est vraiment notre profondeur, justement, qui nous a amené où est-ce qu'on est rendu cette année.
0: Et comme il y a match du Canadien, bientôt vous allez en parler, bien, il y a moins de monde à la Place Belle ce soir. Beaucoup de billets disponibles. Ça pourrait aider la charge à avoir des partisans qui ont fait le voyage d'Ottawa.
5: Merci, Jonathan. Jonathan Jobin qui nous parlait de la Place Belle à Laval. Et puis oui, Jonathan le disait, les Canadiens de Montréal jouent ce soir. Ils vont tenter de prendre les devants. 3-2 dans leur série contre les Sabres. Ça se passe à Buffalo, mais les Canadiens et les Sabres sont de retour à Montréal samedi pour le 6e match. 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Bonne soirée de la part de toute l'équipe de la Salle des Nouvelles.

0: Ce que j'aime, je pense, le plus de ce travail, c'est d'avoir des collègues qui viennent me rejoindre en studio. Ça, c'est moins plat.
1: Bonjour, Martine.
0: Fun. Bonjour, Jean-Loup, qui est ici, donc du Téléjournal Ontario. Après ça, c'est Émilie Davilui qui va venir faire son tour pour nous parler et nous proposer des choses à faire ce week-end à Toronto. Long week-end, Jean-Loup?
1: Certainement. Ben, vous savez, je ne travaille pas demain. Ça sera mon collègue Grégory Wilson qui sera dans cette chaise.
0: Donc,
1: pour,
0: très, très long week-end pour vous.
1: Très longue fin de semaine de la reine Victoria.
0: Oui. Ouais. Puis après, Kamala Arcaba va venir faire un petit tour parce que Kamala, elle voulait nous parler du zoo de Toronto. Savez-vous pourquoi? Les deux petits léopards des neiges qui ont 2 ans. Minou et Zoya.
1: Minou et Zoya. J'avais pas entendu parler des léopards des neiges. En fait, c'est drôle que vous le mentionniez. Ça faisait partie de peut-être les choses que j'allais faire en fin de semaine. C'est d'aller aux zoos de Toronto. Vous venez de me donner une autre raison de le faire.
0: Ben voilà. Ben oui, pour aller célébrer le 2e anniversaire de ces petits léopards des neiges.
1: Wow.
0: OK. On parle de quoi au Téléjournal Ontario aujourd'hui?
1: J'aimerais bien parler des léopards des neiges. Ouais. On va peut-être faire des modifications de dernière minute à notre line-up.
0: Vous avez le temps. Écoutez, vous avez quoi? Presque 45 minutes.
1: Oui, voilà. Ça se trouve des images de léopards. Non, écoutez, on va parler de Honda. Hein. Honda,
0: oui.
1: Qui suspend indéfiniment son méga projet d'usine de véhicules électriques au Canada. C'est quand même un projet énorme pour l'Ontario en particulier. On parlait de construire 2 nouvelles usines à Alliston, donc au sud de Barrie. Il y a déjà une usine en ce moment où 4200 personnes travaillent. Celle-là va demeurer en fonction, heureusement, pour les gens qui y travaillent. Mais 2 autres usines, c'est suspendu jusqu'à nouvel ordre. Même chose pour celle à Port Colborne, près de Niagara Falls. Il y avait une autre usine également qui devait être construite. Toute une chaîne d'approvisionnement en fait des véhicules électriques, Martine, qui tombe à l'eau avec cette annonce de Honda. Notre chef de bureau économique, Philippe de Montigny, s'est penché là-dessus, va pouvoir nous expliquer les raisons sous-jacentes. Bien sûr, il y a la baisse de demande des véhicules électriques, surtout aux États-Unis, hein, dans le marché de l'Amérique du Nord. On parle surtout des États-Unis, mais également Honda elle-même, la compagnie qui affiche une première perte depuis les pires résultats financiers depuis 1957. C'est quand même surprenant. Donc, on revient là-dessus.
0: Parfait. Autre chose?
1: Oui, tout à fait. Ouais. Ben, vous savez, parler de l'avion de Doug Ford, on s'en lasse
0: oui,
1: jamais.
0: On n'en a pas parlé à cette émission aujourd'hui.
1: Je vais pas vous cacher que les documents sont arrivés très, très tard hier, mais on aurait peut-être pu en aborder au téléjournal. Ils sont arrivés tout juste avant 18h, mais on a décidé de prendre le temps. Et d'aujourd'hui, on va en parler un peu plus longuement avec Mirna Djukic. Donc, près de 200 000 $ dépensés par la province pour l'achat et la revente de cet avion. D'accord, les 28,9 millions de $ sont, on n'en parle plus, mais les frais d'entretien, d'entreposage de cet avion, les frais d'avocat qui entourent toute cette affaire, eh bien, les contribuables ontariens ont dépensé près de 200 000 $ là-dessus. Donc, ça contredit un peu ce que M. Ford disait. En parlant de quelques frais seulement, que ça coûtera
0: quand
1: presque
0: même,
1: rien.
0: 200 000, c'est.
1: 200 000, il y a beaucoup de gens qui nous écoutent qui pourraient utiliser ces 200 000 $-là. Donc, c'est sûr que dans un budget de la taille de l'Ontario, on parle de milliards de dollars, mais 200 000 $ quand même pour un avion qui n'aura jamais vraiment transporté le premier ministre. Est-ce que c'est vraiment. Est-ce que c'est trop cher payé? Voilà.
0: C'est la question qu'on peut se poser, absolument.
1: Voilà.
0: Merci beaucoup, Jean-Loup.
1: Je
0: fais remarquer que vous avez vraiment une belle cravate.
1: Merci. L'ai volée à mes comparses du téléjournal.
0: Ah, car pour vrai?
1: On a tout un étalage de cravates dans la loge.
0: C'est la première fois, soit que je l'ai jamais remarqué ou
1: vous adresserez vos compliments à Sébastien.
0: Bleu marin, un beau bleu marin avec des petites fleurs jaunes. Il me semble c'est beau. Ok. Prochaine fois que de toute façon Sébastien quand il vient faire son tour ici il s'installe puis il veut plus partir. On jase pendant un petit bout de temps.
1: Bon, voilà.
0: Vous le connaissez un peu.
1: Très bien même.
0: Merci.
1: Trop peut-être.
0: Peut-être.
1: Au revoir, Martine.
0: OK, bye.

0: Oui, avant de se parler de ce qu'on va faire en fin de semaine à Toronto et de ces fameux petits léopards des neiges, on se parle de l'autre grosse nouvelle de la journée. Ce matin, quand je suis entrée au bureau, c'était partout sur les télévisions, Mark Carney qui allait de cette, notre premier ministre évidemment, qui allait de cette annonce pour son plan pour une économie canadienne électrifiée. C'est comme ça qu'il l'a appelé. Ottawa veut doubler la production d'électricité d'ici 2050, améliorer l'interconnexion des réseaux provinciaux et construire de nouvelles lignes de transport d'énergie. Faut-il le rappeler, cette annonce survient au lendemain d'une entente avec l'Alberta, alors que le prix du crédit carbone à la tonne a été revu à la baisse par Ottawa. C'est le contexte actuel. Je fais le point avec un expert en la matière, M. François Bouffard, qui est professeur agrégé au département de génie électrique et de génie informatique à l'Université McGill. Bonjour, M. Bouffard.
1: Bonjour, Mme Laverge.
0: Alors, d'abord, votre première réaction à cette stratégie-là annoncée aujourd'hui, c'est ambitieux, c'est réaliste?
1: C'est définitivement ambitieux, mais quand même, c'est une réflexion assez juste de qu'est-ce que le Canada doit faire pour mettre son réseau électrique au niveau du 21e siècle si on veut avoir nos ambitions de décarbonation, nos ambitions de croissance économique. Oui, ça fait tout à fait du sens.
0: D'accord. Et c'est réaliste?
1: Réaliste, dans une certaine manière, oui et non. C'est l'enjeu en ce moment, ce sont beaucoup les chaînes d'approvisionnement pour tous ces équipements-là qu'on aura besoin de fabriquer, d'installer. On parle de 100 000 travailleurs pour mettre en œuvre cette stratégie-là en même temps qu'on a des défis dans d'autres secteurs, par exemple en habitation. Donc, ça va faire une pression vraisemblablement inflationniste sur les salaires et sur les matériaux, par exemple.
0: Ouais. J'entendais au Radio-Journal, justement, il y a quelques minutes, ma collègue de la colline parlementaire qui, entre autres, dans son reportage, faisait allusion à le fait que on va devoir harmoniser les approches provinciales et ça risque d'être compliqué. Pouvez-vous nous dire pourquoi? Quelle est la situation actuelle au pays, là?
1: Ben déjà, au départ, c'est l'ordre constitutionnel canadien qui fait que l'électricité, c'est une compétence une compétence provinciale. Mm-hmm. Donc, c'est pour ça qu'on a beaucoup de réseaux essentiellement qui sont provinciaux. Le ministre Leblanc le mentionnait dans son point de presse. Donc, les réseaux, on le voit, le Québec étant essentiellement le réseau vertical entre le Nord et le Sud, et on est plus interconnecté avec les États-Unis qu'avec l'Ontario et le Nouveau-Brunswick. Donc, c'était cette réalité-là qu'on veut tenter de défaire ou au moins de modifier et de créer des synergies plutôt de d'est en ouest alors que maintenant c'est beaucoup plus nord-sud. Vous le voyez en Ontario, vous êtes beaucoup interconnecté avec avec l'État de New York, le Michigan et le Minnesota et un peu avec le Québec et un peu avec le Manitoba, mais c'est encore très, très, très, très faible. On va devoir changer le paradigme de manière assez dramatique ici.
0: Oui. Et comment on fait ça?
1: Ben, premièrement, c'est le nerf de la guerre, c'est de construire des lignes de transport entre les différentes provinces. Ça va être la première chose à faire. Déjà, oui, on a des interconnexions, mais elles sont relativement petites, de petite taille. Et l'idée ici, c'est pas de construire nécessairement une ligne qui partira de Saint-John's à Terre-Neuve jusqu'à Victoria en Colombie-Britannique. L'idée ici, c'est de créer des petites interconnexions entre les provinces et d'utiliser le réseau interne des provinces pour acheminer de l'électricité d'est en ouest ou d'ouest en est.
0: D'accord. Là, j'ai une question vraiment de base. Comment ça qu'on n'a pas fait ça avant?
1: C'est une question de, comme je vous dis, c'est lorsqu'on pose la question à un voleur de banque, pourquoi vous avez volé une banque? C'est parce que c'était là où était l'argent. Et les provinces ont vu un marché intéressant du côté des États-Unis. Donc, on a été vendre beaucoup d'électricité aux États-Unis. C'est le cas du Québec, c'est le cas de l'Ontario, Manitoba et de la Colombie-Britannique en particulier. Donc, les provinces ont fait la chose qui était logique à l'époque et on avait peut-être moins d'intérêt à aller voir de nos voisins à l'est ou à l'ouest.
0: Pour atteindre l'objectif, le gouvernement fédéral chiffre à 1 milliard de dollars les investissements nécessaires d'ici 2050. Ce chiffre-là, qu'est-ce qu'il vous dit? Il est élevé, il est juste, il est insuffisant?
1: Je pense que c'est probablement insuffisant, considérant le coût des infrastructures qu'on doit bâtir. Ici, on ne parle pas de bâtir des petits téléphones, on parle de bâtir une infrastructure qui est lourde, qui a besoin de main-d'œuvre spécialisée, qui a besoin d'équipements spécialisés. Donc, non, non, c'est probablement une valeur qui est très, très, très, très en bas de qu'est-ce que ça va coûter.
0: Pensez-vous que les provinces veulent? Le ministre disait on va avoir des consultations. Comme vous disiez, chaque province a son propre système. Est-ce qu'il y a une volonté selon vous? Est-ce qu'au niveau politique, c'est possible? Je sais que c'est pas votre domaine, mais en tout cas, de ce que vous voyez.
1: Mais d'une certaine manière, je pense que les provinces n'auront pas le choix. Je vais donner l'exemple le plus probant, c'est la renégociation du contrat entre Churchill Falls au Labrador et le Québec. D'un côté, Terre-Neuve-Labrador veut avoir sa part du gâteau avec cette entente-là et aussi veut développer des capacités de production supplémentaires. Mais le passage obligé, c'est par le Québec, dont on a essentiellement pas le choix de s'entendre. Passer par une ligne sous-marine, qui avait été discutée à l'époque, c'est tellement plus cher, ça c'est tellement plus long, qu'on est un peu dans une situation où on a besoin de s'entendre, parce que le coût de la mésentente est beaucoup trop élevé. Et on le voit aussi là, avec ce qui se passe du côté des États-Unis. On a vraiment besoin de s'isoler un peu plus du marché américain par rapport à notre indépendance énergétique.
0: Ce que j'entends, c'est peut-être que la conjoncture politique actuelle puis les tensions actuelles vont, c'est ce qui va probablement propulser là, un tel projet puis le rendre peut-être possible. J'ai une question d'argent pour vous parce que le gouvernement espère réduire les coûts énergétiques pour environ 70 % des ménages canadiens. C'est ce qu'on dit d'ici 2050. Pour vous, c'est réaliste, oui ou non?
1: On entre dans un paradigme qui est un peu différent parce que, par exemple, si on regarde généralement, par exemple, en Ontario, je vais vous donner l'Alberta et la Saskatchewan sont les meilleurs. Où essentiellement on brûle des combustibles fossiles pour générer pour produire de l'électricité. Si on va vers une économie, dans le cas par exemple de l'exemple le plus probant, c'est vraiment la Nouvelle-Écosse où on va installer énormément d'éoliens en mer pour essentiellement fermer des centrales au charbon, fermer le plus possible de centrales au gaz. Donc on va couper l'intrant qui est le combustible fossile. Ça fait que le prix de l'électricité sur le marché est très près de zéro parce que ça coûte rien de prendre du soleil ou du vent. Mais le problème qu'on a, c'est comment qu'on va payer pour le capital qui a dû être mis de l'avant pour
0: Oui, les
1: bâtir les
0: installations, là.
1: infrastructures. Et c'est ce que vous voyez un peu en Ontario avec les coûts en infrastructure sont essentiellement la majorité du tarif que le client paye. Donc, c'est comment on va pouvoir socialiser les coûts en infrastructure et comment ça va se refléter sur la facture du client. Ça, c'est la grande inconnue. Et je pense qu'il y a plusieurs économistes qui vont devoir travailler là-dessus pour quel devrait être le modèle de facturation pour les années futures.
0: Ce sera intéressant de voir, oui, parce que le gouvernement veut lancer des consultations avec les provinces, les territoires, puis les communautés autochtones aussi. Communautés autochtones qui pourraient, selon vous, être gagnantes. Moi, je pense au Grand Nord de l'Ontario. Il y a encore des communautés qui sont pas reliées au réseau électrique ontarien, qui utilisent encore des vieux systèmes là, de diesel, là, pour pas le dire, là. Et pensez-vous que ça peut, je sais pas, c'est un projet qui peut quand même être bon pour à ce niveau-là.
1: C'est sûr et certain qu'au bout de la ligne, par exemple, vous le voyez en Ontario avec le déploiement des petits réacteurs modulaires, mais si on regarde où le gouvernement Trudeau a investi dans les dernières années, c'était beaucoup sur autant la capture et la séquestration de carbone pour l'ouest du pays. Pour l'est, c'était vraiment les petits réacteurs modulaires une fois que je pense que la preuve de concept qui sera faite en Ontario, mais le plan, ce serait probablement de déployer des unités beaucoup plus petites dans les communautés isolées du Nord. Ou même, on a vu l'an dernier, il y a eu un projet de ligne qui a été annoncé entre le Manitoba et le Nunavut, où on veut essentiellement électrifier certaines installations minières et aussi amener de la fibre optique pour les communautés du Nord. Donc, tout ça est dans une espèce de vision, de projet d'intégration nationale où vraiment on va tenter d'avoir un effet de levier sur comment on pourrait dire, les aspects positifs des différentes régions et pouvoir avoir des vases communicants où vraiment les gens de tout le pays pourront en profiter.
0: Ben, en chose certaine, je le sens un peu dans votre voix, c'est excitant ce qui se passe.
1: C'est sûr et certain que ça va me donner donner du travail à nos étudiants pour les prochaines années. Ça, c'est sûr et certain. Ça sera une carrière intéressante de autant travailler comme électricien ou ingénieur. Il y aura du boulot pour tous ces gens-là.
0: Ouais, absolument. François Bouffard, merci beaucoup d'avoir été là. Je rappelle aux auditeurs, aux auditrices que vous êtes professeur agrégé au département de génie électrique et de génie informatique de l'Université McGill. Grand merci encore une fois. À la prochaine.
1: Au plaisir. Au revoir.

0: 17h30 minutes dans la mosaïque. C'était Busty and the Bass avec Maggie Merlin, Far From Here. Que faire ce week-end à Toronto? C'est Émilie Davelouis qui est avec moi en studio pour nous donner des petites propositions. Si jamais en ce jeudi, en fin de journée, vous n'avez pas encore décidé, c'est le long week-end en plus. Bonjour Émilie.
1: Bonjour Martine.
0: Alors puis, soit dit en passant aussi, j'ai la grande... En fait, on est trois femmes en studio en ce moment. Il y a Camelard qui a

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4: Très fin, ouais, on comprend.
5: On peut dire qu'il est maître là-dedans.
4: Oui.
5: Donc, il y aura pour le week-end plusieurs célébrations, évidemment des soirées d'écoute dans plusieurs bars de la métropole.
4: Ah ouais?
5: Comme, par exemple, il y a le bar Fox sur la rue John au centre-ville de Toronto qui va jouer des grands classiques. Il y a plusieurs endroits. Qui...
4: De Drake, donc. OK, c'est intéressant. On reste en musique, Émilie, parce que vous avez aussi un concert lumineux à nous proposer. L'artiste Flore Laurentienne qui fait un arrêt au Massey Hall ce samedi.
5: Oui, c'est un beau coup de cœur. Flore Laurentienne qui invite le public à plonger dans son univers que je trouve très enveloppant. Lumineux, c'est le bon mot. Mm-hmm. Il est accompagné de son ensemble de 7 musiciens de leur mini-mug. Le mini-mug, c'est un synthétiseur emblématique du groupe. Et puis poursuit voilà, sa tournée de lancement de l'album volume 3 après le volume 1 et 2. Tournée au Canada après un passage en Europe. L'artiste qui combine les styles musicaux de la musique néoclassique, progressive et expérimentale. Pour ceux qui le connaissent pas encore.
4: Mm-hmm. Alors, pour un petit extrait?
5: Oui.

0: Vous
1: voyez le
0: on
1: genre.
0: Aime ça?
1: Oui.
0: Comment? On aime ça?
2: On aime beaucoup ça. Ça me fait d'ailleurs penser au générique de manga d'animation des studios Ghibli.
0: Oh!
2: C'est très mélodieux.
1: Mélodieux. Mmh. Donc, on peut entendre, c'est un extrait de son album volume 3 de Flore Laurentienne qui s'appelle Régate. On peut entendre le mélange des sonorités des cordes et des synthétiseurs analogiques qui font sa marque. Flore Laurentienne qui s'inspire de la beauté du territoire québécois puis du fleuve Saint-Laurent dans sa musique. Crée souvent des sentiments qui sont comparés à un mélange de vulnérabilité et d'émerveillement. On écoute ses intentions à ce sujet.
3: Je donne souvent l'image que je fais de la musique pour me faire du bien en premier. C'est un peu comme ça que je vois ça, mais naturellement, justement, la nature m'apporte de la lumière puis me donne un lien de confiance avec le futur.
1: C'est beau, hein? Mm-hmm. C'était Flore Laurentienne, un extrait d'une entrevue de notre collègue Adrien Vol, qui était diffusé il n'y a pas deux matins pareil ce matin, si vous voulez l'écouter en rattrapage.
0: J'ai manqué ça.
1: Très belle entrevue avec l'artiste d'ailleurs. Alors voilà, vous pourrez découvrir son bel univers qui fait du bien au Massey Hall ce samedi.
0: D'accord, il n'y a pas deux matins pareil. Là, vous avez dit ce matin, savez-vous à quelle heure? Parce que là, je vais le dire aux gens là, pour que s'ils veulent aller écouter ça, je regarde. Là, désolé. OK, à partir de 6h20, si vous allez sur la plateforme audio, si vous voulez réécouter ça, 6h20, il y a déjà un extrait. Ah non, c'est bon, ça, c'est super bon. Merci. OK, on parle d'autre chose maintenant. On va rester dans l'univers de la nature. J'ai beaucoup de moments en ce moment.
1: Ça vaut la peine.
0: L'univers de la nature, chère Émilie, cette fois avec une exposition en hommage aux abeilles au Musée royal de l'Ontario.
1: Oui. Oui, dès samedi, une exposition qui s'intitule « Les abeilles, une histoire de survie ». Pourquoi? Parce qu'elle explore le rôle et la vie des insectes pollinisateurs qui sont essentiels à la biodiversité. Oui. L'exposition qui est créée par le National Museum de Liverpool en partenariat avec l'artiste primé Wolfgang Buttress. Et elle présente un regard sur la relation des abeilles avec les humains et leur environnement, en revenant sur 120 millions d'années d'adaptation face au changement climatique. Parce qu'on sait qu'ils ont, ils ont dû faire face à beaucoup de défis, les pesticides, entre autres. Puis bref, le public pourra y découvrir des environnements immersifs, se promener dans une grosse ruche, entre autres. Puis en plus d'installations artistiques et

0: paysages sonores, par exemple des motifs lumineux qui ont été créés par les sons de plus de 30 000 abeilles.
1: Ah, et moi, ça me parle, ça. J'aimerais ça me retrouver dans une ruche. Non, Camille?
2: Je suis pas certaine.
1: Ah, bon. Je savais. J'étais comme certaine. Il y avait quelque chose qui me disait que Romain était pour aller chercher un effet sonore.
0: Ouais,
1: il nous
0: crée vraiment un très beau paysage. Bon, on a des belles options cette semaine. Oui. Je rappelle que c'est du 16 mai au 18 octobre au Musée royal de l'Ontario.
1: Merci, Émilie.
0: Je vous en prie.
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1: Puis là, on va faire... Je vais mettre au défi Romain encore pour aller nous chercher peut-être deux léopards des neiges. Est-ce qu'il va essayer de trouver des bruits? Il va essayer d'aller trouver des... Donc, on parle de ces belles petites bêtes à poils. C'est parce qu'aujourd'hui, le Zoo de Toronto célèbre le deuxième anniversaire de Minou et Zoya.
2: Exactement, Martine. Donc, ces deux petits léopards des neiges qui sont nés au sein même de l'établissement. Mm-hmm. A donné justement lieu aujourd'hui à une petite conférence donnée par les gardiens qui ont notamment partagé plusieurs informations les concernant.
1: Oui, oui.
2: Que je vous partagerai un peu plus tard. Aujourd'hui, il y avait notamment des animations spéciales donc pour les félins et pour les visiteurs.
1: Mm-hmm.
2: Et parmi d'ailleurs les faits insolites qui ont attiré mon attention et qui ont été partagés par les gardiens aujourd'hui.
1: Oui.
2: Alors, il y a fait numéro 1, tenez-vous prête.
1: Oui. Oui.
2: Donc, la fourrure tachetée de la panthère des neiges est la plus dense de tous les félins.
1: Ah !
2: Je sais, Martine, que vous portez très souvent des très beaux manteaux longs, bien chauds.
1: Oui. Mais non, pas de léopard.
2: Mais,
1: wow.
2: Sachez que cette fourrure peut atteindre jusqu'à 12 cm de longueur.
1: Ah,
2: ce qui lui permet. Ouais. C'est pas des blagues.
1: Okay.
2: Ce qui lui permet de survivre à des températures extrêmes. Et pour ma part, j'aimerais être un léopard des neiges
1: oui,
2: au Canada.
1: Oui, d'accord, parce que Kama a souvent froid. D'accord,
2: exactement.
1: Oui, bien
2: sûr. Excepté en régie. En régie, il fait très chaud.
1: Oui, c'est vrai.
2: Deuxième fait.
1: Oui, voilà. Allez-y.
2: Sa queue est la plus longue de tous les félins.
1: Donc, ah!
2: Il faut savoir qu'elle peut mesurer jusqu'à 1 mètre de long.
1: Mais voyons!
2: Eh ben, c'est toujours pas des blagues, Martine!
1: Non.
2: Ce qui lui permet justement d'avoir un excellent équilibre.
1: Ah, mais ouais. OK, je comprends. Mais c'est long, 1 mètre, là. C'est,
2: ben,
1: ça,
2: c'est bien long, 1 mètre. Ouais.
1: Oui, oui, d'accord. Troisième fait.
2: Mais c'est pas encombrant, finalement.
1: Non. Wow.
2: Troisième fait, pour briller encore en soirée, elle pourrait donc concourir aux Jeux Olympiques prochains, puisque, tenez-vous bien, elle est capable de faire des sauts de 15 mètres, soit 7 fois sa taille.
1: Oh!
2: Ça, c'est
1: ça me surprend moins, quand même. Ben non, mais on sait que ça saute beaucoup. Là,
2: bon, très... 15 mètres, quand même.
1: Ben,
2: ça fait plusieurs étages.
1: OK, d'accord.
2: Non?
1: J'ai rien dit.
2: OK. donc voilà, c'est tout pour moi. En termes de faits insolites, il y en a d'autres.
1: Oui.
2: Mais bon, je ne suis pas une experte en léopard. Donc, tout ce qu'on peut
1: On peut peut-être dire, oui. Qu'est-ce qu'on peut dire?
2: Ben, qu'est-ce qu'on peut dire? On peut dire déjà joyeux anniversaire à Minou et Zoya.
1: Oui.
2: Et puis ensuite, on peut inviter nos auditeurs à aller...
1: sur le site Internet, ben, allez les voir. En fait, si vous êtes dans la grande région de Toronto, allez faire un tour au zoo de Toronto, évidemment, pour aller leur souhaiter bonne fête en personne. Et ben, sinon, regardez le site Internet, on les voit. Moi, j'ai tout simplement fait zoo Toronto, puis là, j'ai fait Minou... M-I-N-U et Zoya. Et il y a de belles photos, belles vidéos. Et Romain, est-ce que... Pour vrai? C'est vrai? C'est ça? OK. Oh, c'était pas si élégant que ça. Oui.
2: J'ai un peu la même voix le matin quand je me lève.
1: OK.
2: C'est mélodieux aussi, hein?
1: C'est comme vous voulez. OK, merci Kamala Kaba.
2: Avec plaisir.
1: Je pense qu'avec cette performance que vous venez de nous livrer, on va vous faire plus de place à l'émission. Vous allez revenir plus souvent.
2: Avec grand plaisir, Martine.
1: OK. Ben, elle est vraiment pas sans rire.

0: Ben, c'était un choix musical de Romain Cravignac, Arne Vinzon, qui nous chantait Les Otaries. En fait, c'est une chanson qui parlait, entre autres, du quotidien, de ce qui se passe aux eaux de Vincennes. Voilà, pour clore finalement notre petite discussion entourant le zoo de Toronto. 17h, presque 45 minutes. Et là, on s'en va complètement en l'air. En fait, on s'en va dans la région de Windsor, Essex, parce que, vous savez, le syndicat Unifor, qui représente les travailleurs de l'automobile de General Motors, Ford et Stellantis, le syndicat va entamer des négociations contractuelles le 22 juin avec le constructeur Ford. Selon le syndicat, le choix de Ford que toute autre entreprise pour lancer des négociations est motivée en raison de leur relation de travail productive de longue date. Ces négociations surviennent à un moment tendu, évidemment, pour le secteur automobile canadien, ponctué par les tarifs douaniers américains, dois-je le rappeler. Il y a des milliers d'emplois à Windsor qui pourraient être affectés par la suite des événements. C'est ce que fait savoir, entre autres, le syndicat. Le secteur automobile canadien fait face à plusieurs défis actuellement. Mon collègue Charles Lévesque, à l'émission Matin sans frontières, a fait le point ce matin avec Louis Durand, professeur en gestion et en relations industrielles à l'Université Laurentienne à Sudbury. Charles lui a d'abord demandé comment on entame ce genre de négociations-là dans un contexte, justement, de guerre commerciale. On l'écoute.
1: C'est un climat assez rempli d'incertitudes. Il y a deux aspects. Il y a eu une négociation en 2023. Mais depuis, et ça a été une bonne négociation, je dirais que pour les syndicats, pour Unifor, dans le secteur automobile, il y a eu un certain rattrapage. Ça a été une bonne négociation. Mais depuis 2023, il y a énormément de choses qui ont changé. C'est sûr qu'on parle nécessairement des tarifs, la guerre commerciale avec les États-Unis, la CEOM qui normalement devait être renégocié d'ici juillet, ne sera pas renégocié dans les prochains mois. Donc, il y a une incertitude concernant les tarifs, mais le deuxième aspect aussi, c'est qu'en 2023, on parlait d'une transition vers la fabrication d'auto électrique. Mm-hmm. Et on n'est plus là du tout. Donc, lors des négociations, je m'attends à ce que, en termes de conditions de travail, avec les bonnes négociations qu'il y a eues en 2023, je m'attends pas à ce que le syndicat soit terriblement exigeant, mais on va plutôt parler d'ajustement avec l'inflation et d'augmentation raisonnable. Par contre, le deuxième aspect, c'est la question de la sécurité d'emploi. Et à ce niveau-là, c'est à ce niveau-là qu'il y a énormément d'incertitudes. Et on se retrouve presque, je dirais, dans les mêmes situations qu'on se retrouvait après la crise financière de 2008. C'est-à-dire que le syndicat se retrouve à la table de négociation et essaie d'avoir des garanties d'investissement, des garanties quant à la production de véhicules au Canada, dans les usines. Et ça va être très difficile, comment je pourrais dire, d'avoir des assurances de la part des trois constructeurs quant aux investissements qu'ils vont faire au cours des prochaines années.
2: Oui, parce que en termes d'investissement, il semble jusqu'à présent être réticent à aller de l'avant. On attend de voir un peu comment les négociations avec la CEUM entre le Canada, les États-Unis et le Mexique vont déboucher, là.
1: Exactement. Et ce qui est un peu particulier, c'est que il y a eu, en 2023, c'était la première fois, il y a eu une négociation aux États-Unis et une négociation au Canada. Mais là, aux États-Unis, on a signé pour 5 ans. Donc, la prochaine négociation avec les trois grands constructeurs aux États-Unis est en 2028. Au Canada, c'est cette année. Et on est carrément dans l'incertitude. Juste un exemple concernant Ford. C'est vrai qu'avec Ford, on dirait qu'il y a un peu plus d'assurance d'investissement. L'usine de Oakville, à l'époque, en 2023, on parlait de la transition vers la fabrication d'auto électriques. Et maintenant, il y a quand même un engagement de Ford sur la fabrication là des camions F à Oakville. On essaie de conserver les emplois. Mm-hmm. Dans le cas de GM, ça semble aller assez bien, mais il y a eu l'élimination d'un corps de travail qui représente là des centaines d'emplois à Oshawa. Et dans le cas de Stellantis, ce que je veux dire par là, c'est que généralement, lorsqu'on s'entend avec le premier constructeur, ce qui a été négocié, généralement, se négocie mieux après, par la suite, avec les deux autres constructeurs. Mais dans ce cas-ci, lorsqu'on parle d'avoir des garanties, des engagements d'investissement, la joute va être très, très, très différente, là. Parce que si on pense à Stellantis, dans le cas de Stellantis, même il y a des problèmes avec le gouvernement fédéral, parce que Stellantis a vraiment freiné ses investissements, mm-hmm. et a même, annulé la fabrication du Jeep Compass à Brampton pour déménager les opérations en Illinois. Donc, la sécurité d'emploi et les engagements des grands constructeurs au Canada, est-ce que les grands constructeurs vont aller plutôt du côté du statu quo pour l'instant, ou soit il va y avoir des mauvaises surprises, je ne le sais pas, parce que je dirais que tous les intervenants attendent un peu après les résultats de l'ACEUM et quel montant de tarifs il va y avoir sur les automobiles.
0: On vient d'entendre Louis Durand, professeur en gestion et en relations industrielles à l'Université Laurentienne à Sudbury, au micro de mon collègue Charles Lévesque, qui lui a accordé une entrevue ce matin. L'entrevue est disponible sur la plateforme audio si vous voulez la réécouter au complet. 17h51, voici le bulletin d'information régionale et provinciale avec Andrea Pozzo-Martinez.
3: Merci beaucoup, Martine. En politique provinciale, l'opposition exige que Doug Ford rembourse les contribuables pour les quelques 200 000 $ de frais associés à l'achat et à la revente de son jet de fonction le mois dernier. Le bureau du Premier ministre a finalement rendu public certains documents liés à cette transaction après des semaines de controverses. Mais les détails qui s'y trouvent ne font que nourrir les critiques de ses adversaires politiques, Mirna Djukic.
4: Le gouvernement avait promis que l'achat et la revente du jet de fonction de Doug Ford ne coûteraient rien ou presque aux contribuables.
5: They lied.
4: Ils ont menti, dénonce la chef néo-démocrate Marit Steele.
5: $200,000 for the premier's midlife jet crisis.
4: En réalité, dit-elle, sa petite lubie a fait perdre $200,000 aux Ontariens. Il y a près d'un mois que le bureau de Doug Ford a confirmé l'achat d'un avion à réaction pour faciliter les déplacements du premier ministre. Deux jours plus tard, après un important tollé, il a fait marche arrière. Le bureau de M. Ford a toujours dit que l'appareil avait coûté 28,9 millions de dollars. Dans les documents dévoilés mercredi soir par le gouvernement, on apprend que ça n'incluait pas les taxes, qui portent le coût à plus de 32 millions de dollars. Les reçus confirment que l'appareil a été revendu à Bombardier au même prix, comme promis. Mais les documents montrent aussi que la province a dû dépenser environ 216 000 $, taxes incluses, pour des services en lien avec l'acquisition, incluant l'entreposage, l'entretien et des honoraires d'avocat. Le gouvernement a esquivé toutes les questions à ce sujet en chambre le lendemain.
6: So why don't we talk about the $222 billion worth of investment?
4: Par ailleurs, les documents révèlent que le gouvernement avait effectué un premier dépôt pour l'achat le 16 janvier, soit deux mois avant le budget provincial, qui n'en fait pourtant aucune mention. Ici Mirna Djukic, Radio-Canada. Toronto.
3: Et puis c'est maintenant officiel, Honda va suspendre indéfiniment son méga-projet d'usine de véhicules électriques au Canada. Le constructeur japonais maintient que cette annonce ne touchera pas ses niveaux actuels de production et d'emploi, Philippe de Montigny.
7: Le méga projet de Honda à Alliston, en Ontario, est mis sur la glace indéfiniment. Cet investissement de 15 milliards de dollars devait permettre la construction d'une usine d'assemblage de véhicules électriques, d'une usine de batteries et de deux usines de traitement de matériaux actifs cathodiques et de séparateurs. Ce projet aurait créé à terme 1000 emplois dans la région située au nord de Toronto. La compagnie japonaise attribue sa décision à l'évolution des conditions commerciales et de la demande des clients. Il y a presque un an, jour pour jour, Honda déclarait qu'elle allait repousser la construction d'environ 2 ans. La semaine dernière, le média japonais Nikkei rapportait que l'entreprise avait décidé d'abandonner carrément le projet. Honda s'engage toutefois à continuer de produire ses modèles Civic et CR-V en Ontario. Cette annonce survient alors que le constructeur enregistre sa première perte annuelle, évaluée à plus de 2,6 milliards de dollars américains, ses pires résultats financiers depuis son entrée en bourse en 1957. Son pari électrique, lui, a coûté cher, mais ses ventes de motos en Inde et au Brésil notamment ont permis de limiter l'hémorragie. Ici Philippe de Montigny, Radio-Canada. Toronto.
3: En terminant, Hamilton accueillera une nouvelle équipe de la Ligue professionnelle de hockey féminin dès la saison 2026-2027. Et dans les arénas de la région, l'annonce suscite déjà beaucoup d'émotions. Laura Hall.
8: Really exciting moment for this city and for the game of hockey, am I right?
9: À Hamilton, l'arrivée de la LPHF est perçue comme bien plus qu'une expansion sportive. La Ligue a tenu une conférence de presse jeudi matin au Colisée Thierry, futur domicile de la nouvelle équipe. Pour plusieurs jeunes hockeyeuses de la région, c'est la première fois qu'une équipe professionnelle féminine jouera dans leur ville. Emma Lawton, une joueuse de hockey mineure de Hamilton, dit qu'elle trouve ça inspirant.
10: I think it's really cool to have, like, a new team coming and...
9: Son père, Jim, qui entraîne aussi une équipe féminine, affirme que cette annonce donne enfin aux jeunes filles des modèles accessibles.
11: Because it gives my daughter somebody to look up to, kind of admire.
9: Pour Jana Hefford, vice-présidente exécutive des opérations hockey de la LPHF, le choix de Hamilton allait de soi.
12: So Hamilton, you're not just a city that loves hockey, you're a city that lives it.
9: La mairesse Andrea Horvath souligne aussi les retombées économiques attendues pour le centre-ville.
13: This is a major moment, not only for sports in Hamilton, but for our downtown, our economy.
9: La conférence de jeudi s'est terminée avec un message lancé par 4 jeunes joueuses locales à Toronto.
14: We know rivalries are what makes hockey.
15: And to Toronto,
16: game on!
9: La ville de Hamilton est prête. Le nom et le logo de l'équipe seront dévoilés plus tard. Ici Laura Hall, Radio-Canada, Toronto.
3: Voilà Martine, c'est ce qui complète les informations.
0: Merci Andrea.
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0: Ouais, et je vous laisse en vous invitant à être des nôtres, être à l'antenne à partir de demain matin. Mes collègues Charles Lévesque à Windsor et Nicolas Haddad du côté de Toronto seront des vôtres dès 6h d'un matin. Donc, pour Matin sans frontières dans la grande région de Windsor-Essex, on va parler des 20 millions de dollars reçus du fédéral à 14 entreprises de Windsor-Essex. Charles va recevoir Ariel Kayabaga, qui est députée à la Chambre des communes du Canada. Il va aussi recevoir mon collègue Bienvenue Senga, qui s'est penché sur la fin de l'enquête du coroner sur la mort du franco-ontarien Justin Bourassa. Ça aussi, ça fait beaucoup, beaucoup parler. Du côté maintenant de Y a pas deux matins pareils, vous êtes dans la grande région de Toronto, Nicolas Haddad, lui, va revenir sur un bilan de la rencontre entre Donald Trump et Xi Jinping avec Roram Chantal, nous, on l'avait reçu hier ou avant-hier, justement, pour parler du début là, de ce sommet entre Donald Trump et Xi Jinping. Donc, Nicolas va faire un retour sur ce qui s'est dit, ce qui s'est passé, ce qu'on sait, en fait. Et Nicolas va aussi parler de la difficulté de retenir les géants internationaux au Canada avec Patrick Leblond, qui est professeur agrégé, titulaire de la chaire de recherche sur, justement, les affaires et les politiques publiques. Du côté de l'Université d'Ottawa. Alors, voilà pour demain matin.

0: intéressant. Puis je regardais aussi dans le menu, à la chronique culturelle, on va se poser la question, est-ce que Toronto est véritablement une ville de la mode? J'ai hâte d'entendre ça autour de 8h45 demain matin. Je remercie toute l'équipe qui est derrière cette émission. Ramin Pezeshki à la réalisation. C'est Kamal Arkaba à la recherche. Merci à Charles Bourgeois qui est en direct du stade BMO pour parler des préparatifs qui commencent déjà pour la Coupe du Monde. Et merci à Romain Cravignac derrière la console également. Moi, je m'appelle Martine Laberge et je vous souhaite une très, très belle soirée. On se retrouve demain après-midi.
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So-called le Montréalais, c'était Curried Soul 2.0. 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

Alors, c'est une musicienne grecque, Stella. On vient d'entendre avec Omorphomou. C'est le moment de vous présenter maintenant le nouveau groupe québécois Baume. C'est un nouveau duo formé par la chanteuse Ariane Morneau et le multi-instrumentiste Étienne Mius. Elle est originaire de Rivière-du-Loup. Elle a une formation en chant et en théâtre musical. Lui, c'est un Montréalais multi-instrumentiste. C'est le guitariste de Dominique Fils-Aimé. Ariane Morneau qui disait « C'est un projet né d'un besoin de créer un espace où la vulnérabilité et la nuance peuvent exister pleinement. » Elle a envie d'aborder des thèmes liés à l'amour, à sa complexité, au deuil, au lâcher-prise. Elle dit à notre rapport aux autres dans une société de plus en plus déconnectée. Alors, on a bien aimé leur premier mini-album qui s'appelle Passiflore, ça vient de sortir. Baume qui nous séduit avec un bouquet de chansons indie, pop, francophone, intime et sensible. Les arrangements sont très soignés. Voici Baume avec la chanson Lueur. J'ai...

Cavs ici, C-A-V-S, c'était Victoria Amazonica. De retour chez nous maintenant, tellement courtois avec une Québécoise, Mounia. On va l'entendre avec 1, 2, 3.

DJ Le Monk avec Chillax. On passe du côté maintenant d'un chanteur américain, Son Little, dont j'aime beaucoup la voix. Il a un thème de voix un peu granuleux qui me donne des frissons chaque fois que je l'entends. Il a lancé en mars dernier un nouvel album qui s'appelle City Folk. L'histoire de l'album commence par l'inondation de sa maison à Atlanta, en Géorgie. Alors, il a dû fuir sa maison. Il a déménagé en Alabama, l'État voisin, pour poursuivre l'écriture, l'enregistrement de son disque. Il s'est installé chez Ben Tanner du groupe Alabama Shakes qu'on connaît et c'est là qu'il a découvert que sa famille avait un lien avec l'Alabama. Il dit « En déménageant ici, j'ai réalisé que la famille de ma mère venait tous de cette région. Ça m'a donc lancé dans une réflexion sur mon histoire. Parfois, les esprits vous guident vers un lieu sans savoir pourquoi et on va entendre ici Son Little avec sa chanson « Whip the Wind ». Vous allez voir, c'est une belle chanson flottante entre blues et soul. D'ailleurs, il refuse d'être confié à un seul genre. Il disait « L'industrie aime garder les artistes dans des petites boîtes et pour les artistes noirs, cela signifie être défini par leur proximité avec l'urbain. Mais ma musique a toujours eu des éclairs de country, de rock, de folk, ainsi que de hip-hop, de blues et de R&B. » Son Little avec « Whip the Wind ».

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Rakas avec Vendredi. Demain, d'ailleurs, ce sera vendredi, on aura une belle émission Soul et Funk avec des nouveautés. Aaron Fraser, le Québécois Louis Clavis. On va découvrir un ensemble torontois également, Orbital Ensemble, et on aura l'Américain Channel Tress. Pour l'instant, poursuivons avec Elage Diouf. Je vous rappelle que dans une vingtaine de minutes, on vous propose un concert en direct de Gab Bouchard.

Zouaraz, c'est un groupe espagnol, c'était Ofé. The Brooks, ils seront le 23 mai prochain au Centre culturel Saint-John à Bromont dans les Cantons de l'Est. Voici The Brooks avec Sister.

0: Et c'est ainsi que se termine l'émission pour ce soir. Je vous rappelle en terminant que toutes nos émissions sont en rattrapage sur Radio-Canada Audio. C'est le concert sur mesure de Gab Bouchard qui s'en vient dans les prochaines minutes. Ne manquez pas ce concert exceptionnel. C'est Alexandre, je vous souhaite une très bonne soirée. On se retrouve demain 17h ou 18h dans les Maritimes.
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On est en direct du studio C de la Maison de Radio-Canada Montréal. C'est le studio qui donne sur l'entrée, sur l'atrium de Radio-Canada qui se déploie en hauteur pour une autre soirée. Il y a un artiste qui débarque sur scène ici pour nous offrir un concert sur mesure. Il y a de la fébrilité dans l'air. Je pense que le match des Sabres et du Canadien a quelque chose à voir là-dedans. Mais surtout, ce qu'on sent, c'est l'énergie du public qui a réussi à mettre la main sur un billet pour venir ici parce que c'est parti très, très rapidement. Et surtout, on sent l'énergie des musiciens et des musiciennes pour sur scène et de l'artiste lui-même qu'on a invité à nous offrir un spectacle ce soir. C'est un des artistes les plus extatiques et vulnérables de sa génération. Il s'appelle Gab Bouchard!

0: Merci beaucoup. C'est le concert sur mesure de Gab Bouchard sur les ondes d'ici musique. On est dans le studio C de la Maison de Radio-Canada à Montréal. Faut jamais sous-estimer un bon shredding, gracieuseté. Zach Boileau, que vous allez entendre un peu plus tard. Est-ce que la foule qui est ici avec moi à Montréal est en forme? Si oui, faites du bruit. Cette foule est en forme, je la vois de mes yeux vus. Je la qualifierais de bondissante et énergique. J'ai même vu des mains dans les airs durant la dernière des quatre premières chansons que Gab a jouées dans les dernières minutes, ce qui veut dire que tout se passe extrêmement bien. Ce que vous avez entendu, c'est Overdose, Petit Blues, Encore Encore et Dans une autre vie. Peu importe où vous êtes au Canada, ce que vous vivez, c'est ce concert sur mesure avec Gab Bouchard. Je vais pas mettre... de l'ombre sur la fête, mais c'est 1-0 pour les Sabres de Buffalo. Je m'excuse, il faut que je le dise. Je suis désolé si vous nous écoutez en rattrapage sur Radio-Canada Audio. Pour le reste, Gab...
1: Le show est annulé.
0: C'est à toi de reprendre le flambeau et de ramener l'énergie. Mesdames et messieurs, Gab Bouchard au sur-mesure sur ici musique.

Merci.

Merci.

Merci. Yes. All right.

n'est pas bien là avec Gab Bouchard dans ce concert sur mesure sur les ondes d'ici musique. Je peux pas croire qu'on a commencé le bloc de chansons avec un score de 1-0 pour les Sabres et que c'est maintenant 2-2, mes chers amis. Peu importe où vous êtes au Canada, vous devez soutenir l'équipe canadienne qui est le Canadien de Montréal qui reste dans les séries éliminatoires. Pour le reste, j'espère que vous allez bien et que ce concert vous plaît jusqu'à maintenant. Il y a du monde qui danse, il y a du monde qui chante. Je sens que l'énergie, elle est parfaite pour ce moment de printemps avec Gab Bouchard. Faut que je vous le dise, Gab a en plus un chandail du Canadien sur le dos ce soir, ce qui fait que les olé olé sont bien mérités. Ça et les excellentes chansons. Plus rien à dire. Gab, take it on!

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0: Merci.
1: Mathieu Canville au piano pour conclure cette chanson enfin du plus récent album de Gab Bouchard qui s'appelle Encore, Encore, qui est sorti à la fin du mois de janvier. C'est son concert sur mesure que vous écoutez partout au Canada sur Ici Musique, sur Radio-Canada Audio, où le concert va aussi être en rattrapage. Quand on fait des concerts sur mesure, on aime ça demander aux artistes de nous amener des artistes invités, des gens avec qui ils ont envie de partager la scène, qu'ils ont envie de vous présenter, avec qui ils ont envie de collaborer. Et Gab a démontré dans les invités qu'il a choisi cette semaine la qualité d'humain, d'ami et d'artiste qu'il est. Au lieu d'accrocher ses invités à ses propres chansons, il a décidé de leur céder toute la scène et tous les projecteurs. Et les gens qui vont offrir des chansons ce soir, qui sont ses artistes invités, ce sont des gens de son band. En commençant par celui que vous voyez avec la blonde tignasse, pour celles et ceux qui sont ici à Montréal avec nous, qui s'appelle Zach Boileau. Zach, musicien aguerri qui vient de sortir un tout nouveau projet qui s'appelle Autour de toi, un EP qui se déploie en transparence, en vulnérabilité, en raffinement. Il va nous en offrir un extrait ce soir. La chanson s'appelle Demain.
2: Let's go!

chanson de Zach Boileau qui s'appelle Demain sur son plus récent projet Autour de toi. Allez écouter ça sur votre plateforme d'écoute en ligne favorite. C'est un des deux invités de Gab Bouchard ce soir qui joue aussi dans son band à la guitare. La prochaine invitée, elle joue et chante aussi avec Gab depuis le début de la soirée. Elle vient tout juste de sortir son premier album en carrière. Un album qui a de la précision dans l'intention, de l'intention aussi dans le geste et qui fait beaucoup de bien dans cette chanson québécoise contemporaine. Je pense que vous allez beaucoup aimer. C'est la chanson-titre de ce dit album qui s'appelle « Le sentier des fougères ». S'il vous plaît, vous pouvez tout de suite commencer à l'applaudir avec beaucoup de bonheur et d'enthousiasme. Merci. Elle s'appelle Éléonore Desureaux.

0: Merci.
1: Vous allez bien, tous? Bravo, vous pouvez applaudir Léonore Isaac. Je m'avais demandé d'inviter deux personnes, puis c'était juste tellement naturel pour moi de donner un petit peu de spot aux personnes que j'aime beaucoup et qui m'aident à faire de la belle musique aussi. Bravo, vous avez bien fait ça en retard. Hein? Et je prendrai ce moment de parole pour saluer le grand Canada complet qui nous écoute dans vos autos, dans vos radios, dans vos écouteurs, dans vos vies. Je salue le Canada dans son grand complet.

0: Merci.
1: Ça part.

Merci tout le monde. Ben, salut à tout le monde sur DC Music dans le Grand Canada complet. Merci d'être à l'écoute de ce sur mesure Radio-Canada. Merci. On s'appelle Gab Boucher on the Cool Band. Il nous reste deux tonnes. Merci tout le monde.

Combe au Studio C, la nouvelle maison de Radio-Canada à Montréal. Ça chante les paroles de cette chanson de Gab Bouchard qui s'appelle Pleure, bébé pleure, de son album Encore Encore. Il y a des remerciements qui sont nécessaires quand on organise des concerts comme le sur-mesure. D'abord, merci public qui vous êtes déplacés. C'est un plaisir de vous accueillir ici, d'avoir droit à toute votre énergie. Salutations à toute l'équipe technique, entre autres Nicolas Bolduc, notre directeur technique, au son Félix Tellier-Pouliot, Antoine Babin, Bruno Frigon-Lavoie et Mathieu Perrier. Salutations à mon acolyte, le réalisateur qui est dans l'ombre mais qui est toujours présent, Alexis Caron. Merci à notre chef de contenu, Suzy Veilleux. Et au band, Mathieu Kenville, Victor Tremblay-Desrosiers, Pierre-Olivier Gagnon, Zachary Boileau et Éléonore Dessureau. Et bien sûr, merci à Gab Bouchard!

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5: J'espère que vous avez passé une bonne journée. C'est l'heure de toute une musique. Je m'appelle Marie-Christine Trottier. Commençons ces deux heures d'enchantement avec l'une des pièces les plus célèbres de Jean-Sébastien Bach. Réveillez-vous, la voix des veilleurs nous appelle.